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1: Bonjour à tous, il est 5h.
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0: En ce jeudi 15 octobre 2026, merci d'être branché sur les ondes de la MBC Rodrigue FM ce matin. J'espère que ça va, que votre réveil se passe bien. En tout cas, c'est avec plaisir qu'il me retrouve pour nous passer à 2 heures dans l'ensemble dans l'émission Lévé Rodrigue. Nous pensons jusqu'à 7 heures. On démarre l'émission avec les titres qui sont développés lors du Grand Journal à 6 heures ce matin, présenté par Christiana Perrine. Bonjour Christiana.
1: Bonjour à vous tous, très chers auditeurs. Bonjour à toute l'équipe technique du matin. Bonjour à vous, Christelle. Donc, c'est avec un grand plaisir que je vous retrouve tous pour démarrer cette nouvelle journée. Éducation, annulation temporaire des examens de grade 4, 5 et du NCI jusqu'à nouvel ordre et maintien des épreuves du SI et du HSI. Dans un nouveau communiqué, la commission de l'éducation fait ressortir que les cours ont lieu normalement dans les établissements scolaires de l'île. Sensibilisation et prévention à Mauritius et le Breast Cancer Care se mobilise pour lutter contre le cancer du sein dans le cadre d'Octobre Rose. Une causerie a eu lieu hier à Port-Mathurin et à l'aéroport de Plein Corail destinée aux employés de la compagnie d'aviation. Big 3x3 Basketball Tournament à Maurice, 26 personnes y représenteront Rodrigue. La commissaire Agathe a remis les billets d'avion à la délégation rodriguaise hier. Et réinsertion des détenus tenu hier d'un atelier de travail organisé par l'ONG Kinuété au domaine Les Rosiers à Coromandel. Voilà pour les titres. Pour ma part, je vous retrouve un peu plus tard au courant de cette matinée. À vous, Christelle, pour la suite de la programmation. Et déjà, une bonne journée.
0: Merci beaucoup. Très bonne journée à vous aussi, Christiana. C'est avec plaisir qu'on vous retrouvera à 6h pour le Grand Journal.

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4: 5h04 et on prend tout de suite la direction de l'île Maurice pour les nouvelles du temps. Prévu en ce jeudi, en ligne, le prévisionniste de ce matin, M. Dil Mahomed. Allô, bonjour.
5: Oui, bonjour.
4: Allô, dis-nous, qui nouvelle l'état il prévoit, alors Rodrigue Pouzourdi, s'il vous plaît.
5: Donc, la situation, c'est qu'actuellement, on est dans l'anticyclone qui va évoluer au sud des Mascarins. Ça a toujours bien maintenir un alizé modéré sur la région. Et il y en a aussi un nuage dans les alizés qui pourrait influencer principalement ce matin et même durant la nuit. Donc, pour ce matin, il peut plutôt être un ciel mi-couvert nuageux avec un petit lapli principalement d'aubaine hauteur. Mais au cours de la journée, une bataille qui détend les pour essentiellement du beau temps. Et durant la nuit, donc, toujours un petit temps variable. Donc, pour le moment, les ciels, les pouvines nuageux avec un petit lapli d'aubaine hauteur. Et au niveau de la température, donc, maximale pour aujourd'hui, les pouvoirs entre 24 et 27 degrés. Sinon, la température minimale pour le soir, les pouvoirs entre 19 et 22 degrés. Et concernant le vent, il peut souffler depuis est-sud-est de 25 à 35 km par heure. Et il est possible qu'il y ait une rafale de l'ordre de 65 km par heure devant un endroit bien exposé. Et au niveau de la mer, il y a encore toujours mauvais avec un haul du sud-ouest de l'ordre de 2,50 m en déhorizon. Donc, une sortie en haute mer est déconseillée pour aujourd'hui. Et voilà, c'est tout concernant le temps. Merci, bonne journée.
4: Merci, très bonne journée à vous aussi, à toute l'équipe à la station Météo Avaquois.
5: Merci, au revoir.
4: Au revoir.

Et voilà, 5 heures passées de 6 minutes en ce jeudi. Bonjour, bonjour à tous. J'espère que vous êtes bien, que vous êtes bien réveillés ce matin. En tout cas, merci. Merci d'être là pour démarrer la journée là avec nous sur les ondes de la MBC Rodrigue FM. C'est avec plaisir que je vous retrouve encore une fois pour Lévi Rodrigue et oui, nous réveiller ensemble avec vous. Et surtout, j'espère qu'à travers l'émission, ça aide vous bien démarrer toute la journée d'une manière positive. Vous êtes à l'île Rodrigue, vous êtes écoute nous à Maurice, vous êtes un peu partout dans le monde, vous êtes écoute nous sur Internet. Merci, merci, vous êtes là, merci pour votre fidélité, même ceux qui sont loin, vous êtes restés connectés avec Rodrigue. Déjà, nous finissons arrivé le 15 octobre, les temps passent très très vite, les temps piquent. Galoupé. Et oui, c'est parti, j'ai nous arrive l'année. Alors, surtout profite de la journée, maintenant qu'il est fini réveillé, me souhaite de bon courage et une très bonne journée, peu importe ce que j'ai besoin de faire aujourd'hui. En tout cas, restez branchés, moi aussi, nous passons un bon petit moment ensemble à travers ben, moi, ceux qui nous choisiraient pour eux et aussi ben, des pensées positives qui nous partagent. Avec eux, alors nous, laisse ben petit souci, ben petit côté négatif hier. Yeah. De côté, nous entamons la journée-là. Du bon pied, c'est Christelle au micro, Stéphane Prosper à la technique. Et comment vous entendez à la rédaction ce matin, c'est Christiane Perrine. Et une réveille bien bonne pour une CSN. Pour une rabave arrive là, comme chauffeur, c'est Rodney Jolicoeur. Et pas oublier, au compte qui a gagné cela, Zodi, on a envie qu'il y ait une petite pensée pour lui ce matin, à travers un petit message à la radio. 82, 83 Mighty, 84, 48, pour votre abonné MTL. Lévi Rodrigue jusqu'à 7h. Restez branchés. Et c'est Sojar qui donne le ton ce matin avec le titre True Love. Bonne écoute à vous.

Et voilà la voix de Soja pour bien démarrer cette journée en ce jeudi. Soja and of Ja Army, 5h13. Escale aux Seychelles, la très belle voix d'Antoinette dans l'écoute Mosso Espère Blues.

Et voilà pour ce petit détour aux Seychelles avec Antoinette ce matin, 5h19 minutes. Bonjour, bonjour, c'est Tuek, rejoins-nous.

Too Faithful avec Moses Bliss pour bien démarrer cette journée. Alors bonjour à tous, un nouveau jour se lève sur notre belle île Rodrigue et avec lui une nouvelle occasion de sourire. Et oui, nous devons toujours nous sourire, d'avancer et surtout de faire de belles choses. Peu importe ce que nous avons vécu hier, aujourd'hui nous offre une nouvelle page à écrire. Alors, commençons cette nouvelle journée avec confiance et gratitude. 5h25. Alors, sur cette journée de Kendrick Lamar et Adele, Blessed Amour, c'est de tout. Passe une très bonne journée, peu importe ce qui est prévoir pour faire. Zordi, qui vit un moment vraiment positif.

0: Place de Kendrick Lamar et Adèle. Et à 5h passées de 31 minutes, voyons tout de suite les nouvelles du temps.
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0: Les nouvelles du temps d'après ce communiqué de la météo pour Rodrigue et Mia, 4h30 en ce jeudi 15 octobre 2026. Situation générale, l'anticyclone au sud des Mascarens maintient des alizés modérés sur la région. Les nuages dans les alizés influenceront le temps local ce matin et durant la nuit. Prévision pour les prochaines 24 heures. Mi-couvert à nuages ce matin avec des faibles ondées, principalement sur les hauteurs. Le temps sera essentiellement beau dans l'après-midi. La température maximale sera entre 24 et 27 degrés Celsius. Le ciel sera parfois nuageux durant la nuit avec des faibles ondées, principalement sur les hauteurs. La température minimale sera entre 19 et 22 degrés Celsius. Le vent soufflera de l'est-sud-est de 25 à 35 km/h avec des rafales de l'ordre de 65 km/h. Mer forte au-delà des récifs avec des houles du sud-ouest de l'ordre de 2,50 m. Les sorties en haute mer sont déconseillées. Pas grand-chose enregistré concernant la pluviométrie durant les dernières 24 heures, sauf quelques traces de pluie enregistrées à Plaine Corail, marée haute à 14h30 et demain à 2h57, marée basse à 8h19 et 20h54. Le coucher du soleil, le lever du soleil plutôt aujourd'hui était prévu pour 5h16 et le coucher du soleil à 17h48. Nous guettons à bulletin BCR pour Rodrigue qui finit tirer Zordi Zedi les 15 octobre 2026, 4h15, grand matin, l'étang de la mer pendant prochaine 24h, grand matin qu'à soir, puis dans un petit appli pendant la journée. Les temps pour plutôt bon quoi divan pour souffler des piles ceci des 25 à 35 km/h avec ban rafale 65 km/h. Dans l'agon la mer est praticable en déobrisant que la mer n'est pas praticable et dans ban la houle depuis sud-ouest de l'ordre de 2,50 m en déobrisant ban sorti en déobrisant l'idée conseillée marée haute désert et demi. Dans l'après-midi avec des mers 10h57 grand matin, marée basse 8h19 grand matin et 8h54 à soir. Voilà pour ma nouvelle étang d'après station météo Vacquail Maurice.
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0: Et voilà pour cette chanson de Tino Samoisi, Contrôle Salabousse.
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0: Je vous lis ces deux communiqués. Tout d'abord, ce communiqué du Central Electricity Board. Les abonnés de Grand Lafourche Corail sont avisés que la fourniture d'énergie sera interrompue de 8h à 15h le jeudi 15 octobre 2026 en raison des travaux qui seront effectués sur le réseau électrique. La fourniture sera rétablie sans préavis à l'achèvement des travaux. Le CEB, qui a pris sa fidèle clientèle affectée par cette coupure, de bien vouloir l'excuser pour tout inconvénient. Communiqué de la commission de l'éducation. La commission de l'éducation de l'Assemblée régionale de Rodrigues informe le public que les examens prévus pour le jeudi 15 et vendredi 16 octobre 2026 dans les catégories suivantes sont annulés jusqu'à nouvel ordre. Grade 4, grade 5, National Certificate of Education, NCE, grade 9. Les examens du School Certificate SC et du Higher School Certificate HSC auront lieu conformément au calendrier et aux épreuves prévues pour ces deux jours. Tous les autres examens internes organisés dans les établissements scolaires de Rodrigues sont maintenus et se dérouleront comme prévu. Les établissements scolaires de Rodrigues resteront ouverts. Tous les élèves qui devaient normalement se rendre à l'école durant ces deux jours sont tenus de s'y présenter conformément à leur emploi du temps habituel, même s'ils ne participent pas aux examens mentionnés ci-dessus. L'ensemble du personnel enseignant et non enseignant devra également se rendre au travail normalement, comme lors d'une journée scolaire ordinaire. La commission de l'éducation communiquera ultérieurement les nouvelles dates des examens annulés. Voilà pour ces deux communiqués. 5 heures passées de 44 minutes.

0: Et à 5h passées de 45 minutes, nous passons tout de suite à la page horoscope de ce jeudi.
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Vous rêvez de voyage, d'aventure, brisez la routine en allant dîner quelque part avec votre partenaire. Pour les taureaux, vous vivez une période où vos habitudes deviennent prioritaires, mais cela vous permet de faire rentrer l'argent nécessaire à votre confort pécuniaire. Pour les gémeaux sensibles au magnétisme et au charme de votre partenaire, vous avez tendance à ne voir que ses qualités. Ne vous étonnez pas que son humeur change si souvent. Pour les cancers, aujourd'hui, vous n'êtes pas en très grande forme. Vous ronchonnez et vous auriez préféré rester tranquillement à la maison. Si ce n'est pas possible, programmez-le pour bientôt. Pour les lions, même si les enfants sont au centre de vos préoccupations, veillez à conserver un bon contact sur le plan professionnel, d'autant qu'aujourd'hui, votre pouvoir de création est optimisé. Bonjour les vierges, le moment est venu de faire valoir vos capacités et de réclamer ce qui vous est dû. Mais n'oubliez pas de vous occuper de votre famille ou de votre maison. Les balances, n'hésitez pas à parler et à communiquer. Votre entourage peut être source d'inspiration, d'autant plus que vos initiatives peuvent être couronnées de succès. Actuellement, vous préférez vous isoler afin de faire le point ou de mieux rebondir par la suite. Les scorpions, c'est le bon moment pour faire des économies. Pour les sagittaires, une lune contrariante vous met de mauvaise humeur alors que tous vos projets semblent en bonne voie de réalisation. Patientez jusqu'à demain que vous y verrez plus clair. Pour les capricornes, malgré tous vos efforts pour gravir l'échelle sociale ou arriver à vos fins, vous ressentez une certaine fatigue, prenez du recul et méditez dans le silence si possible. Pour les Verseaux, c'est une bonne période pour partir en voyage en compagnie d'amis ou de parler de vos projets. Sur le plan social, la bonne période pour une formation professionnelle. Et on termine avec les Poissons. Depuis un certain temps, vous ne pensez qu'à l'argent ou aux moyens d'en gagner plus. Ces jours-ci sont peut-être l'occasion d'arriver au but fixé. Voilà pour la page horoscope de ce matin. Alors, peu importe ce qui est bon astropédia, moi je vous dis tout simplement passe une très bonne journée.

Et qui nous passe à la page éphéméride de ce matin. Nous sommes aujourd'hui le jeudi 15 octobre et nous célébrons Sainte Thérèse d'Avila, également appelée Sainte Thérèse de Jésus, religieuse espagnole du 6e siècle. Du 16e siècle, elle est connue pour avoir réformé l'ordre du Carmel et pour ses écrits spirituels, elle a été proclamée docteur de l'Église en 1970. Bonne fête également aux Thérèse, Thérésa, Aurélie et Sévère, ainsi qu'aux personnes portant les variantes. Nous célébrons aujourd'hui la Journée internationale des femmes rurales, une occasion de rendre hommage aux femmes qui contribuent au développement de leur communauté, notamment dans l'agriculture, la pêche, la transformation de produits et les activités économiques rurales. C'est aussi la journée mondiale du lavage des mains, un rappel de l'importance de se laver correctement les mains avec de l'eau et du savon pour prévenir la propagation de nombreuses maladies.

Quelques événements marquants du 15 octobre en 1815. Napoléon Bonaparte arrive à Sainte-Hélène où il sera exilé après sa défaite. En 1969, une importante mobilisation contre la guerre du Vietnam se déroule aux États-Unis.

Et aujourd'hui, c'est l'anniversaire de Didier Deschamps, alors champion du monde à 98 et champion d'Europe 2000 comme joueur, devenu entraîneur. Il conduit aussi les Bleus au titre mondial en 2018. C'est aussi l'anniversaire de David Trezeguet, attaquant international français.

0: Ce jeudi 15 octobre, un nouveau rendez-vous avec l'histoire, les traditions, alors les événements qui ont marqué cette date. Aujourd'hui, nous célébrons Sainte Thérèse d'Avila et nous mettons également à l'honneur les femmes rurales, ces femmes courageuses qui contribuent chaque jour au développement de leur famille et de leur communauté. Le 15 octobre nous rappelle aussi l'importance d'un geste simple mais essentiel pour notre santé, qui est le lavage des mains avec de l'eau et du savon. Autant de raisons de nous informer que de rendre hommage à celles et ceux qui font avancer notre société et de commencer cette journée avec un esprit positif. Excellente journée à toutes et à tous. Et restez branchés sur les ondes de Rodrigue FM. 5 heures passées de 56 minutes à 6 heures. Vous avez rendez-vous avec alors Christiane Perrine pour le grand journal de ce matin.
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0: La très belle voix d'Isaac Hermano à exactement 6 heures sur les ondes de la MBC Rodrigue FM en ce jeudi 15 octobre 2026. Bonjour à tous. Christiane Perrine est déjà au poste pour nous présenter le grand journal de 6 heures. Rebonjour à vous, Christiane.
1: Merci à vous, Christelle. Merci d'être nôtre sur les ondes de Rodrigue FM. Les titres au sommaire de cette édition. Éducation, annulation temporaire des examens des grades 4, 5 et du NCI jusqu'à nouvel ordre et maintien des épreuves du SI et du HSI. Dans un nouveau communiqué, la commission de l'éducation fait ressortir que les cours ont lieu normalement dans les établissements scolaires de l'île. Sensibilisation et prévention et Mauritius le Breast Cancer Care se mobilise pour lutter contre le cancer du sein dans le cadre d'Octobre Rose. Une causerie a eu lieu hier à Port-Mathurin et à l'aéroport de Plaine Corail destinée

0: employé de la compagnie d'aviation. Big Free by Free Basketball Tournament à Maurice, 26 personnes y représenteront Rodrigue. La commissaire Agathe a remis les billets d'avion à la délégation rodriguaise hier. Et réinsertion des anciens détenus, tenu hier d'un atelier de travail organisé par l'ONG Kinuété au domaine Les Rosiers à Coromandel. Les examens des grades 4 ainsi que du NCI initialement prévus ce jeudi 15 et vendredi 16 octobre sont toujours annulés jusqu'à nouvel ordre. Toutefois, les épreuves du School Certificate et du Higher School Certificate, de même que tous les autres examens programmés dans les établissements scolaires de Rodrigue, sont maintenus. Dans un nouveau communiqué émis hier, la commission de l'éducation rappelle que les établissements scolaires resteront ouverts ces deux prochains jours. La date de reprise des examens des grades 4 et 5 et du NCI sera communiquée ultérieurement. Sensibiliser au cancer du sein et rappeler l'importance du dépistage précoce à Rodrigue, les employés d'Air Mauritius ont participé hier à des séances animées par une délégation de Breast Cancer Care, une initiative de l'Air Mauritius Women's Committee organisée au bureau de Port Maturin et à l'aéroport de Plaine Corail dans le cadre d'Octobre Rose. Le reportage de David Casimir.
1: Le cancer du sein n'est pas une fatalité. C'est le message que Shamima Patel, fondatrice et présidente de Breast Cancer Care, souhaite transmettre aux employés d'Air Mauritius à Rodrigue. Au cœur de son intervention, l'importance du dépistage précoce.
2: On est invité par le MHS Women's Committee pour une collaboration, pour nous présenter le Pink Pulse, l'application qui nous fait. C'est une bonne chose que MHS a invité pour dire à tout le monde, voilà, be aware, get check, stay strong et qu'ils ont besoin de prendre soin de l'écho.
1: Les employés ont également découvert l'application Pink Pulse présentée lors de ces séances. Une rencontre pour mieux s'informer sur le cancer du sein et l'importance de prendre soin de sa santé. Un message bien accueilli par les participants.
3: Aujourd'hui, nous trouvons que Mme Shamima Patel il montre nous comment faire palpation, qui est très important. Merci pour sa application qu'il a lancée aujourd'hui à Rodrigue, le Pink Pulse, qui ça nous trouvons qu'il est très intéressant, surtout pour nous les femmes. Il y a un moyen pour nous suivre, progrès nous les cours.
1: À l'origine de cette mobilisation, l'Air Mauritius Women's Committee. En ce mois d'octobre, consacré à la sensibilisation au cancer du sein, le comité a souhaité associer les équipes de Rodrigue à cette démarche sur leur lieu de travail.
4: Nous avons décidé pour faire le mois d'octobre, le Pink October, pour faire un rappel comme si pour nous capables de prendre soin de nous le corps. Parce que quand nous prenons soin de nous le corps, si nous faisons un test bien bonheur, donc nous capables de sauver nous la vie.
1: À l'aéroport de Plaine Corail, cette mobilisation se prolonge à travers un tableau installé devant le hall d'entrée de l'aérogare. Message de sensibilisation et signature y témoignent du soutien à cette cause.
0: Participation rodriguaise au Pink Free My Free Basketball Tournament à Maurice le 24 octobre prochain. Une délégation de 26 personnes constituée des joueuses et d'encadreurs feront le déplacement. La commissaire de la femme, Christiane Agathe, a remis des billets d'avion aux participants hier après-midi à Malabar. Le compte-rendu de David Casimir.
1: Jouer au basket pour une bonne cause, les joueuses de l'équipe Thunder Hawks de Montlubin et celles d'une sélection rodriguaise défendront les couleurs de l'île lors de ce tournoi. La commission de la femme a voulu les aider dans cette initiative.
5: L'année dernière, nous aide la commission de la femme, nous aide une association qui s'appelle Lumière et Vie et qui regroupe madame qui vivent avec le cancer du sein ou bien un autre type de cancer. Nous tenir pour montrer symboliquement qui nous capables et Dieu en sponsorisant 10 billets dans chaque équipe, c'est-à-dire 10 billets côté Thunder Hawks et 10 billets d'avion aller-retour côté et le Rodrigue Basketball Association. J'ai envie de dire aux autres qui la cause de Pierre, ils peuvent représenter Rodrigue et ils peuvent représenter madame aussi.
1: Mettre leur talent sportif au service de la lutte contre le cancer, un engagement solidaire pour les participantes. La délégation Rodriguez veut apporter sa

0: contribution à cette cause.
1: Je suis bien content et le fait qu'il nous pérécie et déplace pas mal et l'équipe. Et donc, c'est une expérience et pour le joueur et pour et le basket rodriguais en général. En même temps, il y a une sensibilisation pour le cancer du sein. C'était ma compétition, c'était une compétition féminine. Et ça qui est plus important, donc plus important que le basket, c'est la sensibilisation pour le cancer.
2: Il y a la joie pour nous, parce que c'est une première pour Il Rodrigue, l'équipe basketball féminine, qui participe dans le tournoi Pink October. Et c'est le but pour des jeunes dames, peu importe l'âge aussi, que ce soit d'Ile Maurice ou Rodrigue aussi, pour faire ce dépistage tout. Moyen plus, personnellement, pour l'Ile Rodrigue, pour la femme aussi, et aussi pour tout le monde.
0: Le Pink 3x3 Basketball Tournament se déroulera le samedi 24 octobre de 9h30 à 14h30 au gymnase de Phoenix.
3: Prévenir le glaucome et sensibiliser la population à l'importance d'un dépistage précoce, c'est l'objectif d'une campagne gratuite de dépistage et de contrôle de la tension oculaire lancée hier après-midi au Centre communautaire de Grand Larouche Corail, une initiative du Lions Club de Rodrigue avec le soutien du Lions Club de Vaucouleurs-Floréal et la Commission de la Santé dans le cadre de la prolongement de la semaine de la vue du Lions Club international. Cette campagne se poursuivra jusqu'à samedi avec plusieurs séances de dépistage prévues à travers l'île en reportage d'Arinuel Pierre-Louis.
4: Une occasion de faire contrôler la santé de leurs yeux gratuitement. Plusieurs habitants ont répondu à présent à cette première séance de dépistage à Grand-Lafouche-Corail. Parmi eux, le président de la communauté villageoise, Jean-Christy Pierre Mamode, qui a également souhaité montrer l'exemple.
5: Mon vini, oui, ben mon bien content. Là, mon vini, j'ai moi ton chaligé un petit peu faux, mon besoin à prendre traitement à l'hôpital.
6: Moi, tout ça très bien. T'es plein de dépistage, sérieux. Et souvent, tu es capable de venir. À cause du responsable village. Alors, mon courage, les autres.
4: Rendre le dépistage accessible au plus grand nombre. C'est l'objectif de cette campagne de santé publique qui vise à encourager la population à faire contrôler sa tension oculaire et à mieux prévenir les risques liés au glaucome.
7: Moi, j'invite la population rodriguaise, venez, pas quoi qui te trouve bien. Pas besoin la tête faire mal, pas besoin de faire check. Vin faire check là toujours parce que moi je suis content de diagnostic maximum et personne à Rodrigue pas perdu de la vue la cause tension lisée.
4: Une initiative qui s'inscrit dans la mission de service du Lions Club de Rodrigue. Pour ses responsables, cette campagne gratuite représente une occasion de promouvoir la santé visuelle et d'encourager la population à prendre davantage soin de sa santé.
8: Mes camarades du Lions Club Vaucouleurs-Floréal, qui nous aident, Maurice, donc spécialement pour sa campagne-là, nous lance un message à la population. Donc, nous faire juste dépister parce qu'il glaucome, est capable, quand même, amène vers la perte complète de la vue. Donc, un dépistage précoce, donc, l'essentiel.
4: La campagne de dépistage se poursuivra ce jeudi à Montluban avant de prendre fin samedi à Port-Mathurin. Une occasion pour la population de faire contrôler la santé de ses yeux et de rappeler l'importance du dépistage précoce dans la prévention des complications liées au glaucome.
3: Favoriser la réinsertion des anciens détenus et lutter contre la stigmatisation dont ils peuvent faire l'objet après leur incarcération. C'était l'objectif d'un atelier de travail animé hier par l'ONG Kinmété au domaine Les Rosiers à Coromandel. Cette séance interactive d'une demi-journée a réuni une vingtaine de participants, notamment des représentants des forces de l'ordre et des services disciplinaires, des commissions concernées ainsi que plusieurs ONG. Au cœur des échanges, les obstacles à la réinsertion sociale des anciens détenus et le rôle des différents acteurs dans leur accompagnement. Reportage dans une épiance.
4: La réinsertion se prépare bien avant la sortie de prison. Pour Joseph Ignace Ravane, l'accompagnement des détenus doit se poursuivre après leur libération afin de faciliter leur retour dans la société.
9: Plus souvent, nous causons release, réinsertion. Jamais nous ne sommes pensés, est-ce qu'il est bien, il peut faire bien ou pas. Là, aujourd'hui, nous nous rencontrons avec Banouenze, nous tous ensemble. Nous pouvons essayer de faire un travail pour nous connaître.

0: quand nous périlissons, depuis ce premier jour et ce suivi.
1: Un accompagnement qui doit être structuré, mais aussi soutenu par un changement de regard sur les anciens détenus. Pour l'ONG Kinouété, lutter contre la stigmatisation reste essentiel pour favoriser leur réintégration dans la société.
2: Chez Kinouété, nous croyons que chaque personne mérite une seconde chance. Une personne qui a été détenue doit pouvoir avoir la possibilité de reconstruire sa vie et de contribuer positivement à la société.
3: Là, c'est vraiment to bring everyone together. Et qui écoute nous car rejoindre nos manières de penser pour justement contribuer à diminuer la stigmatisation vis-à-vis des gens vulnérables, surtout des gens qui font un parcours carcéral.
1: Une démarche bénéficiant également du soutien de l'Union européenne engagée dans le financement des projets de réinsertion sociale. Au nom de l'ambassadeur de l'Union européenne à Maurice, Janine Young est revenue sur l'importance de ces initiatives pour accompagner les anciens détenus.
4: Pour l'Union européenne, la promotion et la protection des droits humains constituent une grande priorité. Cela implique le respect et la dignité de chaque personne, sans exception, y compris des personnes privées de liberté et anciennement détenues.
1: Cet atelier marque ainsi la fin de la mission de l'ONG Kinouété à Rodrigue. Une dernière rencontre qui rappelle que la réinsertion des anciens détenus repose aussi sur l'accompagnement, la mobilisation des différents acteurs et l'évolution du regard de la société.
5: Ce 15 octobre marque la journée mondiale du lavage des mains. L'objectif principal est de sensibiliser le plus grand nombre aux conséquences d'une mauvaise hygiène des mains. Se laver les mains est un geste essentiel, simple, économique et efficace qui permet de prévenir les maladies, de limiter la transmission des microbes et de sauver des vies. Cependant, certaines règles doivent être respectées pour bien se laver les mains. Plus de précisions avec Fabrice Pierre-Louis, Health and Safety Inspector.
6: Nous lavons la main d'une façon que nous tirons maximum pourcentage de bactéries. Que nous pouvons mouiller nous la main avant tout, nous ajoutons nos produits, donc que ce soit un liquide ou une savonnette qui contient un produit qui peut éliminer une bactérie. Donc à ce moment-là, nous frottons nous la main, première partie, nous frottons nous la main ensemble, que ce soit la paume et surface en haut de nous la main. Donc, nous croisons, nous bannons les doigts, nous nettoyons, nous entre, nous bannons les doigts bien, nous rincer et que nous faire en sorte que nous retirons tout le produit. Donc, nous prenons les pieds, nous la mettons jusqu'à nos coudes.
5: Le rappel des titres avant de refermer ce journal. Éducation, annulation temporaire des examens des grades 4, 5 et du NCI jusqu'à nouvel ordre et maintien des épreuves du SI et du HSI. Dans un nouveau communiqué, la commission de l'éducation fait ressortir que les cours ont lieu normalement dans les établissements scolaires de l'île. Sensibilisation et prévention à Mauritius et le Breast Cancer Care se mobilisent pour lutter contre le cancer du sein dans le cadre d'Octobre Rose. Une causerie a eu lieu hier à Port-Mathurin et à l'aéroport de Plaine Corail, destinée aux employés de la compagnie d'aviation. Big Free by Free Basketball Tournament à Maurice, 26 personnes y représenteront Rodrigue. La commissaire Agathe a remis les billets d'avion à la délégation rodriguaise hier. Et réinsertion des anciens détenus. Tenu hier d'un atelier de travail organisé par l'ONG Kinouété au domaine Les Rosiers à Coromandel. Nous sommes arrivés à la fin de ce journal. Merci de l'avoir suivi. Restez branchés dans un petit moment, les sports.
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2: Merci de choisir Rodrigue FM pour vous accompagner chaque matin. Notre page sportive pour débuter. On s'intéresse à la Coupe de l'autonomie de volleyball 2026. Et donc, les finalistes de la Coupe de l'autonomie de volleyball 2026 sont désormais connus. Une fois de plus, Orange Club Sportif d'Amitié OCS et l'Olympique de Montagne-Goyave SC OMG se retrouveront en finale aussi bien chez les hommes que chez les femmes. Les deux clubs tenteront de décrocher le titre ce dimanche 18 octobre au gymnase de Manabar. La finale féminine débutera à 14h tandis que la finale masculine est prévue à 16h. Ce samedi 17 octobre, place au match de classement pour la troisième place. Chez les dames, Champ Volleyball Club affrontera le centre régional de formation à 14h30, toujours au gymnase de Manabar. Chez les hommes, les joueurs de Palissade croiseront le fer avec le Roche-Bondieu VBC à 16h30 pour la troisième marche du podium. À l'international du football, balayé par le PSG hier, malgré un réveil en seconde période, 2-4, Manchester City a pu constater que la couronne européenne était solidement fixée chez la tête parisienne en Angleterre. On a pris l'habitude d'être martyrisé par l'équipe de Luis Enrique, mais peut-être pas dans ces proportions-là. À savoir que Manchester City s'est incliné sur le score de 4-2 en faveur de PSG. Et donc, quelques autres résultats pour le compte de la Ligue des Champions pour les matchs joués hier. Feyenoord a écrasé le Comos sur le score de 3-2. Liverpool a dominé l'ASC sur le score de 6-3. Et donc, le Real Madrid s'est imposé face à l'AS Rome sur le score de 4-3. Aston Villa a dominé Fenerbahçe sur le score de 6-0. Bodo Glimt s'est imposé sur le score de 1-0 face à Borussia Dortmund et Real Betis a remporté son match 3-2 face à FC Porto. Et ce jeudi, 18 matchs sont à l'affiche pour le compte de l'Europa League. Et en tennis, le départ à la retraite de Gaël Monfils sous la dire d'une bête de scène unique. Il n'y avait qu'un seul Gaël Monfils, il a été autant aimé que ce soit du public ou de la nouvelle génération de joueurs. S'il laissera une trace dans son sport, c'est justement parce qu'il était unique. Cela n'a pas suffi à faire de lui l'immense champion que beaucoup avaient espéré qu'il deviendrait. Cela aurait été sa limite, laquelle n'éclipse pas la somme de ses charmes. Voilà pour ce journal et pour les sports. Merci d'avoir été des nôtres. Merci à Stenio Prosper qui est à la technique. Et vous allez retrouver toute l'équipe du matin pour la suite de cette programmation. Pour ma part, très bonne journée à vous tous. Je vous retrouve un peu plus tard pour d'autres nouvelles. D'ici là, très bonne écoute, très belle journée. À vous Christelle pour la suite de la programmation.

Et voilà, 6h passées de 21 minutes. Merci à Christiana Perrine qui nous présente nous ce matin le journal et aussi les infos sport. Bonjour, bonjour à tous. Et qui manière, Rodrigue, qui manière, Maurice, et qui manière, tout le monde qui peut écouter nous à travers le monde. J'espère qu'ils sont corrects, qu'ils sont... Et puis passez un bon moment à l'écoute de la MBC Rodrigue FF. Moi, je vais dire que la journée bien commencer parce qu'il y a avec décalage horaire.

qui assoit l'arc. Alors, différent, il y a beaucoup décalage dans mon pays. Alors, voilà, merci de la pote à ce moment-là avec nous sur les ondes de la MBC, Rodrigue FM. En tout cas, me souhaite bonne journée. Tu m'as dit, Moun, qui peut écouter nous, à Rodrigue qui perd le travail, et aussi à Maurice. Me souhaite de te passer une journée remplie de positivité. Et bien, c'est qui perd l'examen, mais j'espère de dîner bien révisé, qui tout passe bien pour Zut. On l'écoute raboter avec groupe Zen 7 tout juste après. Ce sera le bon message d'anniversaire.

Exactement 6h25 minutes. Le guide bande message, l'anniversaire. Bon anniversaire de mariage à monsieur Merline, ex-mari Tiffrère, et qui est fait de 27 ans en mariage d'Ordi de la part de ce soeur Magda, qui se fait de beaucoup de bonheur, qui la flamme. Je t'aime, l'amour reste toujours brillé.

La joie, bonheur, la santé, prospérité à mon neveu Fen Ravan de Bambou, la Valette Mauricien, cela azourdi de la part de sa tante Magda, de Dombébé, ainsi que toute la famille. Elle me souhaite un bon anniversaire à mon papa, Joseph Michelin, qui gagne 69 ans azourdi de la part de Emmanuel et toute la famille. Je me souhaite un très bon anniversaire à mon frère Fen qui gagne cela aujourd'hui de la part de sa sœur Doline de Grand B et sa famille. Je me souhaite un très bon anniversaire de mariage à ma tante Merline et son mari Tiffray de Montagne Goyave. C'est de la part de Doline de Grand B.

Alors, Merlin et Kitty Frayne et aussi la pensée que deux de trois enfants, Charline, Melissa, Arnaud et de petits enfants, Alia de Montagne-Goyave. Très bon anniversaire à ma cousine Lina de Grande Montagne. Elle fête son anniversaire aujourd'hui. C'est demandé par sa cousine Usha de Mangue. Je souhaite bon anniversaire à Emiane de la part de sa maman Karine, ce papa Samuel, ce frère Ruben et la famille Perrine de Songe. Bonjour Christelle, bonjour à vous. Bon anniversaire à mon fiole Rijobert Larose de la part de toute la famille et sa marraine Violette Raboud qu'il aime beaucoup. Et qu'elle souhaite lui qu'il y ait une bonne santé et longue vie parmi nous. Très bon anniversaire à Marie-Thérèse Martin de 80 ans. Nous souhaite lui une bonne santé, joie, bonheur, prospérité, longue vie parmi nous de la part de tout ce monde, neveu, nièce qui est bien content lui. Et que et vous êtes reconnaissant pour tout ce qui est une. C'est qui vous fait pour ce gros merci et bonne journée. Bon anniversaire à mon grand frère Géraud de Pointe-Coton de la part de sa soeur, ce tisseur Maureen, ce tignette Chiara. Et bon anniversaire aussi à Amy qui fête ses 4 ans de Songe. Gros bisous à Zot et tout ce qui fait de l'anniversaire Zoti. Bonjour à toute l'équipe. À l'occasion de la fête de Sainte-Thérèse d'Avila, à la famille Hénan, un grand plaisir pour souhaiter ma tante Thérèse Martin de 80 ans. Un très bon anniversaire. Nous souhaitons l'hygiène, bonne santé, joie, bonheur, prospérité dans ce la vie. Qui bon Dieu bénit-li, garde-li bien. C'est Jacqueline Saint-Pierre de Bambou qui ne pense-li fort ce matin. Que ma tante nous compte en haut. Bon jeudi et bonne journée. J'aimerais souhaiter un bon anniversaire à ma cousine Lina de Grande Montagne qui fête son anniversaire aujourd'hui, demandé par sa cousine Isabelle qui embrasse bien fort. Et voilà, pour cette bande message, l'anniversaire. Moi, profitez, moi, souhaite bon anniversaire à tout qui est là. Zodi, profite bien. Zut, la journée profite sa date, zut, il prend naissance. Alors, Zodi, Merlin et Tifray qui fête zut 27 ans de mariage. Alors, 27 ans de mariage, ce sont les noces d'acajou. L'acajou, symbole de solidité, la résistance et la beauté d'un amour qui a traversé les années. Bon anniversaire de mariage à ces deux personnes.

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2: Alors voilà, pour tout de suite, nous passons à nos rubriques de ce matin, présentées par Rebecca Perry.

0: Bonjour à tous, chers auditeurs. Avec plaisir qui me retrouvent encore une fois sur les ondes de Rodrigue FM pour une nouvelle rubrique. Zordi, une rubrique est dédiée au 24e anniversaire de l'autonomie de Rodrigue. Et Zordi nous laisse place à la voix de la jeunesse, à travers ban rêve et ban l'espoir des enfants pour ces îles.
1: Pourquoi Rodrigue est dans l'autonomie? Mon rêve, mon capable grandir et apprendre, réalise mon ban rêve dans mon propre pays. Je souhaite que Rodrigue reste toujours en ville, comme

0: fais Bambine. Une trois femmes, dans le monde des enfants, la voiture, la veille de la veille. Et Rodrigue. Mon frère, moi, Rodrigue. Et l'autonomie, Rodrigue.
1: Et à travers ces quelques mots, nous découvrons ensemble ben rêve des enfants pour ce Zil Rodrigue. Ben rêve simple, mais sincère et porteur d'espoir pour l'avenir. C'est par ici qu'une rubrique qui est dédiée à 24e anniversaire de l'autonomie de Rodrigue est terminée. Merci beaucoup à vous tous pour votre écoute. Rendez-vous à très bientôt, le Rodrigue FM, point de l'autre rubrique. Mes étoiles.
2: Et voilà, merci à Rebecca pour la réalisation de la rubrique de ce matin.

Communiquer. Alors tout de suite, les annonces et communiquer. Qui nous démarre avec ce communiqué de la commission de l'éducation. La commission de l'éducation de l'Assemblée régionale de Rodrigue informe le public que les examens prévus pour ces deux jours, le jeudi 15 et vendredi 16 octobre 2026, dans les catégories suivantes, sont annulés jusqu'à nouvel ordre. Grade 4, grade 5, National Certificate of Education, NCE, grade 9. Les examens du School Certificate SE et du Higher School Certificate HSC auront lieu conformément au calendrier et aux épreuves prévues pour ces deux journées. Tous les autres examens internes organisés dans les établissements scolaires de Rodrigue sont maintenus et se dérouleront comme prévu. Les établissements scolaires de Rodrigue resteront ouverts. Tous les élèves qui devaient normalement se rendre à l'école durant ces deux journées sont tenus de s'y présenter conformément à leur emploi du temps habituel, même s'ils ne participent pas aux examens mentionnés ci-dessus. L'ensemble du personnel enseignant et non enseignant devra également se rendre au travail normalement, comme lors d'une journée scolaire ordinaire. La commission de l'éducation communiquera ultérieurement

les nouvelles dates des examens annulées. 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Dans le cadre de la célébration de la Journée internationale patrimoine culturel immatériel, la Commission Agriculture, en collaboration avec National Heritage Fund, est notre grand plaisir pour inviter tout le monde pour venir assister à une grande compétition Sega Tambour, samedi le 17 octobre, dans le centre culturel Cloisier, mon plaisir, à partir d'1h l'après-midi. L'entrée est pour gratis pour tout le monde, alors venez en foule avec votre famille et votre camarades pour venir vibrer et encourager nos bandes groupes traditionnels qui vous présentent un spectacle musical authentique, l'histoire, nos patrimoines parades à l'occasion-là. Merci d'avance pour votre présence. Communiqué du Central Electricity Board, les abonnés de Grand Lafouche Corail sont avisés que la fourniture d'énergie sera interrompue de 8h30 à 15h le jeudi 15 octobre 2026 en raison des travaux qui seront effectués sur le réseau électrique, que la fourniture sera rétablie sans préavis à l'achèvement des travaux que le CEB prit sa fidèle clientèle affectée par cette coupure de bien vouloir l'excuser pour tout inconvénient. Redco peut faire un appel à candidature pour poste enseignant dans plusieurs sujets pour l'année académique 2027. Ban candidat intéressé capable de venir prendre forme application bureau manager ex Pointe Vénus Hotel Compound Mont Vénus entre 8h et 15h30, date limite pour retour d'application, vendredi le 23 octobre 2026, avant midi. Vous êtes capable de contacter le bureau Redco, colo 83 21 760 pour plus renseignements.

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2: Et voyons tout de suite les nouvelles du temps d'après ce communiqué de la météo pour Rodrigue Emmy à 4h30 en ce jeudi 15 octobre 2020.

0: Les prochaines 24 heures, mi-couvert à nuageux, ce matin avec des faibles ondées principalement, sur les hauteurs. Le temps sera essentiellement beau dans l'après-midi. La température maximale sera entre 24 et 27 degrés Celsius. Le ciel sera parfois nuageux durant la nuit avec des faibles ondées principalement sur les hauteurs. La température minimale sera entre 19 et 22 degrés Celsius. Le vent soufflera de l'est-sud-est de 25 à 35 km/h. Avec des rafales de l'ordre de 65 km/h, mer forte au-delà des récifs, avec des houles du sud-ouest de l'ordre de 2,50 m. Les sorties en haute mer sont déconseillées. Pas grand-chose enregistré concernant la pluviométrie durant les dernières 24 heures, sauf à plein de corail où quelques traces de pluie ont été enregistrées. Marée haute à 14h30 et demain à 2h57, marée basse à 8h19 et 20h54. Le coucher du soleil aujourd'hui est prévu à 17h48. Nous guettons Astère, bulletin PCA pour Audrey, qui finit tirer aux 10 et 10 les 15 octobre 2026, 4h15, grand matin. L'étang, l'eau, la mer, pendant prochaine 24h, grand matin et cassoir, poignant un petit lapli pendant la journée. L'étang pour plutôt bon, divan pour souffler depuis les sidès, 25 à 35 km/h avec bonne rafale, 65 km/h. Dans Lagon, la mer est praticable en déobrisant que la mer n'est pas praticable et dans Banlaoul. Depuis Sud-Ouest, des lourdes des 1,50 m en déobrisant. Ban sortie en déobrisant, l'y déconseiller. Marée haute, des ennemis dans l'après-midi avec des mers des airs 57 grand matin. Marée pour barque 8h19 grand matin et 8h54 à soir. Voilà pour la nouvelle étang d'après station météo Vacoil Maurice.
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0: Alors, c'est un guetté qui mène l'émission pour capable suivre le Rodrigue FM, la programmation du jour avec Karen Gangou.
5: Chers auditeurs, chers auditrices, bonjour et bienvenue chez les ondes de Rodrigue FM en ce jeudi 15 octobre 2026. Et nous espérons que cette journée bien commencée. Un grand salut d'ailleurs à l'équipe de cette matinale Lévé Rodrigue. Qui est de Radio Pé Réserve Zot pour aujourd'hui? Voici le programme du jour. Juste après la matinale, nous allons rejoindre l'île Maurice pour le journal national et nous rebasculerons sur Radio Rodrigue dès 9h où nous allons retrouver la rédaction pour le Point Info en créole. Suivra ensuite l'émission de Rosie Meunier Focus Famille. Et à 10h, le Point Info en anglais sera suivi de l'émission Réveil Écolo, présentée par Christelle. À 11h, Nostalgie en note à la mode pop rock. Et juste après, le grand journal de la mi-journée qui sera suivi par votre émission Fréquence du Midi pour agrémenter votre déjeuner. De 13 à 14, votre tranche divertissement humour avec l'émission Jeux de Game. 14h sonnera l'heure du Point Info de l'après-midi en créole. Et juste après, ce sera votre émission Mémoire en mélodie, les plus grands hits des années 50, 60, 70 et 80. À 15h, vous pourrez vous évader. Destination inconnue, terre lointaine, carnet de voyage, dépaysement garanti. 16h, le Point Info en français proposé par la rédaction. Et juste après, la rediffusion de votre émission Focus Famille. De 17h à 18h, le grand format actu, j'aurai le plaisir de vous retrouver. Nous accueillerons l'équipe de Wellbeing of Strays avec

0: Mesdames Manichi de Lub Gangou, Zainab Motala et Monsieur Shakil Soifou. Ce qui nous amènera à 18h, le grand journal de la soirée. Et juste après votre journal, vous vous évaderez dans l'archipel des Comores. 19 à 20h, Couleur nous îles, musique traditionnelle à l'honneur, ainsi que nos artistes locaux. Et de 20 à 21h, les variétés musicales clôtureront votre soirée avant de basculer sur Cool FM. Voilà ce qu'il s'agit de votre programme en ce jeudi 15 octobre 2026. Bonne écoute, bonne journée et restez branchés sur l'MBC Ordega FM.
1: Et voilà, merci à Caronne qui nous présente alors la programmation du jour.

Et voilà que c'est ici que l'émission prend fin. Votre rendez-vous matinal sur Rodrigue FM. Merci d'avoir partagé ces moments avec nous en ce jeudi 15 octobre. Gardez le sourire, cultivez la positivité. N'oubliez pas que chaque nouvelle journée est une occasion de faire le bien et d'avancer avec confiance. Prenez bien soin de vous et de vos proches. Que cette journée vous apporte la paix, la santé et de belles surprises. Merci à l'équipe qui n'accompagne moi ce matin. Seigneur Prosper à la technique, Christiana Perrine à la rédaction. Merci de tout, vous êtes l'écoute, vous êtes fidélité à la MBC Radio. Gros bisous et très belle journée. Et restez branchés à l'écoute de la MBC Radio.

0: Le journal avec Jean-François Lecning, bonjour.
1: Bonjour Patrice, bonjour à tous.
0: On débute avec les titres.
1: Après deux nuits particulièrement agitées, le calme semble être revenu à travers le pays. Aucun incident majeur n'a été signalé hier soir. Pour la deuxième soirée consécutive, le Premier ministre, le docteur Navin Ramgoolam, s'est adressé à la nation sur la MBC. Ceux qui prennent la loi entre leurs mains devront en assumer les conséquences. Pour ce qui est du secteur éducatif, tous les établissements scolaires du pays, publics comme privés, du pré-primaire au secondaire, resteront fermés aujourd'hui. Après deux nuits particulièrement agitées, le calme semble être revenu à travers le pays. Aucun incident majeur n'a été signalé hier soir, du moins officiellement. Le pays se réveille donc ce matin avec le sentiment que peut-être le plus dur est derrière nous. Il faut dire que l'État n'a pas lésiné sur les moyens, prenant la courageuse décision d'activer un couvre-feu nocturne dans plusieurs régions de l'île. Un couvre-feu qui

0: sera étendu jusqu'à vendredi et applicable de 20h30 à 5h du matin. Et justement, dans un communiqué émis ce matin, la police informe le public que toutes les routes de l'île sont praticables et désormais libres de toute obstruction. Ces troubles à l'ordre public, clairement commandités et pilotés de loin par des forces occultes, ont mené hier, on le rappelle, à l'arrestation de 94 personnes. Dans la foulée d'un conseil des ministres spécial, le gouvernement a d'ailleurs décidé de renforcer les mesures contre les fouteurs de troubles. Les personnes arrêtées pourront désormais être poursuivies en vertu de la loi contre la prévention du terrorisme. Par ailleurs, le Cybercrime Unit de la police assure désormais une surveillance constante des réseaux sociaux et des enquêtes seront immédiatement ouvertes contre les auteurs de publications contenant des discours haineux ou des incitations à la violence. Autre mesure entrée en vigueur depuis minuit, l'achat de carburant par gallon et bidon est désormais interdit au public et réservé aux professionnels, sous réserve de présenter une pièce d'identité, un justificatif d'activité et de respecter un volume minimal. Pour la deuxième soirée consécutive, je vous le disais donc, le Premier ministre, le docteur Navin Ramgoolam, s'est adressé à la nation sur la MBC. Comme la veille, le ton est resté ferme et solennel. Il a une fois de plus insisté sur le fait que ceux qui prennent la loi entre leurs mains devront en assumer les conséquences.
1: Mais vous considérez que la police et KSMF pour bien agir plus fermement envers les fauteurs de troubles. Et c'est bizarre, c'est une méthode plus sévère, mais toujours avec discernement. Il faudrait qu'il est clair, c'est qui prend la loi dans cela main pour subir les conséquences. La police et KSMF, pas pour une aucune hésitation, pour servir les moyens nécessaires pour empêcher la situation dégradée. Il faudrait qu'il est clair dans la tête du monde. Nous continuerons vigilants dans la situation et nous restons confiants le progrès que la police peut faire pour démanteler le savane réseau, pour payer des gens vulnérables et des enfants pour faire des ordres dans le pays.
0: Le docteur Navin Ramgoolam a par ailleurs indiqué que face au nombre de mineurs impliqués dans ces actes de violence, le gouvernement envisage d'amender la loi. On parle ici du Children's Act. L'objectif est d'abaisser de 14 à 12 ans l'âge à partir duquel les mineurs peuvent être placés en détention et faire l'objet de poursuites judiciaires. Écoutez le Premier ministre.
1: 94 personnes sont arrêtées, la dernière 16 mineurs. Fait ça gagne quand tout un jeune peut garder toute la vie comme ça. La police, il bisait l'orgue zut, parce que la loi ne permet pas la police de retenir zut. En conséquence, nous pouvons considérer que la loi concernant l'âge légal pour arrêter un mineur. Nous pouvons examiner ça la loi là vendredi dans le Conseil des ministres.
0: Pour ce qui est du secteur éducatif, tous les établissements scolaires du pays, publics comme privés, du préprimaire au secondaire, resteront donc fermés aujourd'hui et demain. Cela s'applique également pour les centres de formation technique et les universités. Les examens de grade 4, de grade 5 et de NCE sont donc reportés. En revanche, les examens de SI et de HSI prévus cette semaine sont eux maintenus. Écoutez le ministre de l'Éducation, Maen Ganga Persad, il répondait à Shailin Yaben.
2: Les enfants qui sont inscrits pour les examens du School Certificate et High School Certificate vont prendre leurs examens jeudi et vendredi. Par contre, les écoles pré-primaires, primaires, secondaires, les centres vocationnels comme MITD, ITET, les Sunday Schools et puis la MAI resteront fermés. Mais les écoles qui sont des examination centers, définitivement, vont opérer comme ces écoles-là ont opéré. Concernant les enseignants, nos enseignants, là où nous avons des centres d'examen, on aura besoin de ces personnes-là pour aider dans l'organisation des examens du Cambridge. Ces personnes-là devront aider comme ils le font. Comme toujours. Maintenant, les enseignants, nos enseignants, eux, ne devront pas report to duty jeudi et vendredi.
0: Sur le plateau de l'émission Grand Titre hier soir sur la MBC, l'activiste Bruno Lauret a pour sa part détaillé le modus operandi de ceux qui ont télécommandé ces incidents déplorés cette semaine. Pour lui, ils ont voulu

0: faire les choses en grand pour donner l'impression que le pays est plongé dans le chaos. Bruno Lorette qui répondait à Kevin Tapessard.
1: Quand on fait le mapping de toutes ces bonnes régions qui finissent affectées là, je trouvais qu'il y en a qui ont commencé pour donner le feu vert, le go-ahead, pour que les autres soient capables de suivre. Parce que si tu commences tout en même temps, je ne sais pas si tu connais comment ça peut aller. Donc c'était le premier jour, je me suis refait les grands. Je me suis refait les grands pour montrer que c'est l'esprit du chaos, pour montrer qu'en même temps, faire un appel aux autres régions pour qu'ils soient capables de commencer. Et c'est ce qui est arrivé, au fait. Quand on a trouvé les temps, façon de procéder avec Barclay à Sainte-Croix, c'était juste pour montrer que l'île Maurice était sous le chaos. Parce que quand ça groupe est rentré, ce n'était pas pour une revendication, ça. C'était juste pour venir, pour créer des ordres, pour démolir, avec un but bien spécifique derrière. Comment on peut dire les bonnes forces de l'ordre? Ce qu'à l'air, je ne sais pas, mais je ne sais pas qu'on passe à l'action. Mais si les bonnes forces de l'ordre, comment on se passe à l'action? Ils ont obligé la brutalité, ils ont obligé la police, mais ils nous ont calculé aussi qui est capable de pousser ça. Mais...
0: Les violences et les dégradations à Maurice soulèvent une question essentielle. Quels sont les véritables liens avec le trafic de drogue? Pour y répondre, il faudra évidemment attendre les conclusions de l'enquête et confirmer les informations recueillies sur le terrain. Des informations d'ailleurs partagées par un certain nombre de personnes, du Premier ministre à l'activiste Bruno Lorette. Écoutez Kunal Naik, le CEO de la National Agency for Drug Control. Il apporte des éclaircissements sur ces pistes et sur les liens qui restent à établir.
2: Il y a un poteau qui nous fait la différence entre ce qu'on appelle consommateur à la drogue, ce qu'on appelle trafiquant et ce qu'on appelle zoki. D'après mes renseignements qui nous peut comprendre, qui peut émaner du terrain, c'est même zoki qu'il y a même trafiquant qui fait ça même des autres qui ne trouvent trouver là. Maintenant, nous, en Amérique, nous pouvons attendre une conclusion, même l'enquête, pour qu'il y ait une confirmation qui nous peut bizarre, hein, pour comprendre vraiment le lien qui est non avec le trafic de drogue. Cela dit, c'est moi, quand nous avons une infrastructure qui est ciblée, c'est surtout une infrastructure qui est liée à surveillance de l'endroit, donc une caméra safe city, et nous avons un véhicule de police, et nous avons aussi une station de police. Après, nous avons réprimé une motocyclette dans un espace qui est saisi, et nous connaissons qu'il y a une motocyclette pour pouvoir suivre là-dessus quand on vient faire une opération de crackdown, donc et non un lien qui peut commencer à émerger.
0: Entre lundi et mercredi, les flammes ont dévoré près de 11 000 tonnes de canne à sucre à travers l'île. Derrière ces brasiers incontrôlés provoqués par des actes irresponsables, c'est toute la filière agricole qui encaisse un coup de massue en pleine période de récolte. Les chiffres parlent d'eux-mêmes. Selon la Chambre d'agriculture, le rendement sucrier de ces parcelles va s'effondrer de près de moitié, chutant entre 500 et 800 tonnes de sucre au lieu du millier de tonnes habituel. Pour les planteurs et les ouvriers qui se démènent sur le terrain, l'addition est lourde. Il faudra récolter des tiges calcinées dans l'urgence pour sauver ce qui peut encore l'être. Écoutez Jacqueline Sauzier de la Chambre d'agriculture.
3: Suite aux incidents des derniers jours, la Chambre d'agriculture a fait un recensement auprès de ses membres. Et entre le lundi 12 octobre et ce matin, nous avons recensé environ 11 000 tonnes de canne qui ont été brûlées sur cette période. Malheureusement, toutes ces cannes n'avaient pas atteint leur maturité, ce qui fait qu'il y aura probablement un faible taux d'extraction. Les incendies ont également touché des champs qui sont en repousse et qui viennent d'être fertilisés, donc qui vont compromettre la récolte de l'année prochaine. Par contre, nous devons faire le maximum pour que ces cannes brûlées soient acheminées le plus rapidement vers les usines, puisque c'est ce qu'il faut faire quand un champ brûle. Les systèmes d'irrigation ont aussi été touchés dans les champs, et puis les trois usines sont rentrées en opération depuis ce matin.
0: Vous le savez, la Children's Act sera donc amendée, ceci afin de revoir les dispositions concernant la détention et les poursuites judiciaires contre les mineurs. L'âge minimum de responsabilité pénale devrait ainsi passer de 14 à 12 ans. L'Ombudsperson for Children, Anita Goura, juge inacceptable l'implication de mineurs dans ces débordements des derniers jours. Elle appelle à une prise de conscience tant chez les jeunes que dans leur famille. Elle rappelle aux parents leur responsabilité dans l'encadrement de leurs enfants. Écoutons Anita Goura au micro de Radjumila Sitamoni.
4: Nous aussi condamnons fermement les adultes qui peuvent encourager et manipuler ces enfants-là, et influencer et entraîner dans un acte de violence. Je profite de l'occasion pour faire un appel à les jeunes. Pas les autres influencés pour les adultes qui peuvent manipuler les autres pour faire ban désordre dans pays dans ban conditions actuelles. Merci.
0: Et puis Kobita Jugnot s'est présentée hier à la Financial Crimes Commission pour la suite de l'enquête portant sur la saisie de

0: valise contenant une somme avoisinant les 114 millions de roupies. C'est la troisième fois que l'épouse de l'ancien Premier ministre Pravin Jugnauth est auditionnée dans cette affaire. Cette enquête a conduit, vous le savez, à l'arrestation de l'homme d'affaires Josian Dilawan, très actif dans les secteurs de l'immobilier et du tourisme. Josian Dilawan qui avait affirmé que les fonds appartenaient à l'ancien Premier ministre Pravin Jugnauth, lui aussi arrêté puis libéré sous caution dans le cadre de cette affaire. Nous écoutons Maître Raouf Gulboul.
1: Comme convenu, nous avons choisi la date d'aujourd'hui. L'interrogatoire est continué, nous faisons un grand pas en avant. L'enquête là fin avancé beaucoup. Mais comme moi je disais, c'est une longue enquête. Nous ne pouvons pas finir d'un jour. Nous prenons encore dans les autres sessions de travail. Nous prenons la question que vous posez et Mme Jugnauth pourrait venir. Je ne peux pas raconter qu'il y a un an. L'enquête pour vous révéler à la fin. Éventuellement, c'est un procès, la cour vous décide.
0: RM1, 7h passées de 12 minutes, le journal des sports de Jesse Ouguera.
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3: Bonjour à tous, merci à vous Jean-François Lekning. On démarre cette édition sportive avec du football sur le plan local. La saison 2026-2027 de football local se met progressivement en place au programme le Charity Shield prévu le 31 octobre sous réserve de confirmation par les membres de la MFA avec un duel entre l'ASPL 2000 et Cupip Waves SC. Le week-end suivant devrait marquer le coup d'envoi de la National Super League ainsi que d'autres championnats, notamment les divisions 1 et 2, la Ligue intermédiaire et le championnat féminin. Le tirage sort s'est tenu hier après-midi à la MFA House à Trianon. Il concernait également la Republic Cup, la MFA Cup ainsi que la National Super League pour la saison 2026-2027. Et justement, en National Super League, dont le coup d'envoi est prévu le week-end suivant, le Charity Shield. Plusieurs affiches sont désormais connues parmi les rencontres à suivre. Dès la première journée, un choc entre le champion en titre, la Cure Waves SC et le Pamplemousse SC. Un premier rendez-vous qui s'annonce déjà intéressant pour les champions en titre. L'entraîneur de la Cure Waves SC, Jérôme Thomas, affirme que l'objectif est clair. Défendre le titre acquis la saison dernière. Il reconnaît toutefois que la tâche ne sera pas facile, compte tenu du niveau de la compétition et de la concurrence attendue. Nous écoutons Jérôme Thomas, entraîneur de la Cure Waves SC, au micro d'HT Titana.
4: Comment le dire, le plus facile, gagner un titre qui gâte le titre. Voilà, sinon, on vit être compétitif encore une fois à la saison-là. Vous pensez que certainement, c'est le travail qui nous abat pendant l'entraînement. Pourquoi pas, encore une fois, à la saison-là, nous faisons partie de ban prétendant au titre. Quand je dis, c'est une façon, vous pensez, la tâche, c'est pas aussi facile. Vous pensez que ban les autres équipes aussi, pour essayer de nous faire tout, pour comme si mettre nous en danger. Comme si l'équipe plaquait pour une équipe à battre cette saison-là. Et voilà, nous continuons à travailler et nous faisons le maximum si vraiment on a envie d'être à la hauteur encore une fois à cette saison-là. Et nous faisons de tout le terrain durant la saison.
3: C'était Jérôme Thomas, entraîneur de la Cure Waves SC. En boxe, les dirigeants de l'association mauricienne veulent donner un nouveau souffle à l'encadrement technique, surtout concernant nos boxeurs élites. Ainsi, Roméo Caliste s'occupe depuis peu de l'entraînement de la sélection nationale. Il est épaulé par Ludovic Henquin. Par ailleurs, l'association mauricienne de boxe amateur est aussi à la recherche actuellement d'un DTN, directeur technique national. Nous écoutons Pascal Telvar, président de l'association mauricienne de boxe amateur.
5: Tiens, seulement des entraîneurs. C'est pour cela qu'ils nous renforcent l'équipe avec Romeu Kalis et Ludovic Henquin. Donc, on a aussi pareil, je propose de l'expérience. Hein. L'expérience ancienne et nouveau qui peut dynamiser l'équipe. Là, nous faisons des mots au niveau du ministère pour nous capables de gagner un DTN. Le dossier peut évoluer et avancer doucement. Et m'espérer d'ici peu, nous gagner une bonne réponse.
3: C'était Pascal Telvar. Football sur le plan européen, suite et fin de la deuxième journée de la Ligue des Champions avec 9 matchs au programme hier. Dans le choc, le Paris Saint-Germain l'a emporté contre Manchester City 4-2. Deuxième succès en 2 matchs en C1 pour Liverpool, vainqueur de l'Atlético Madrid lors de la première

0: journée, le club anglais est allé s'imposer sur la pelouse du LASK en Autriche 6-3. Cette victoire des Reds a été marquée par les premiers buts de Barcola sous ses nouvelles couleurs. Le Real Madrid a aussi gagné face à l'AS Rome 4-3 au Stadio Olimpico avec une réalisation de Kylian Mbappé et deux buts en 2 minutes signés Espi et Hendrik pour égaliser en fin de rencontre, sans oublier celui de Rudiger pour arracher la victoire. On retiendra également le carton d'Aston Villa face au Fenerbahçe 6-0. La surprise du jour nous vient du côté de Norvège, mais est-elle vraiment avec une nouvelle victoire de Bodø/Glimt contre Dortmund 1-0. A noter également le deuxième succès de Stuttgart face au Slovan Bratislava 3-0 pour rejoindre le wagon de tête, tout comme celui du Betis Séville contre le FC Porto 3-2. On y va pour les résultats complets. Alors, je vous le disais, en Angleterre, Manchester City a été battu 2-4 par le Paris Saint-Germain. Alors, à la 52e minute, City, le PSG plutôt, menait déjà par 3-0. Doué a ouvert la marque à la 13e. Dembélé a inscrit le deuxième but du club parisien 2 minutes plus tard, soit à la 15e, et Vitinha a marqué à la 52e minute. À la 53e minute, Erling Haaland a réduit l'écart, puis Akliliouche a marqué le 4e but pour le PSG, portant le score à 4-1 à la 63e. Et à la 75e, Haaland a une nouvelle fois réduit l'écart. Score final, Manchester City 2, Paris Saint-Germain 4. Les autres résultats, Feyenoord 3 comme 2, LASK 3, Liverpool 6, victoire du Real Madrid 4-3 chez l'AS Rome, 6-0 pour l'Aston Villa contre Fenerbahçe, le Betis Séville a battu le FC Porto 3-2, victoire de Bodø/Glimt 1-0 contre le Borussia Dortmund, Shakhtar 3, AEK Athènes 1 et victoire de Stuttgart chez le Slovan Bratislava 3-0. Auteur d'une superbe prestation sur la pelouse de City hier en clôture de la deuxième journée de la Ligue des Champions, le Paris Saint-Germain reprend les commandes du classement en compagnie du FC Barcelone qu'il affrontera mardi prochain. Aston Villa, Stuttgart, Liverpool, le Real Madrid et le Betis Séville rejoignent le wagon de tête, c'est-à-dire celui des équipes qui comptent 6 points, où on retrouve également Arsenal et le Sporting Portugal. Plusieurs formations affichent un 0 pointé, dont Lille ou encore l'Inter Milan. Nouvelle qui nous amène à la fin de cette page sportive à 7h passée de 19 minutes. Merci de l'avoir suivi. Bonne journée à vous tous. La suite du programme dans quelques instants avec Patrice et Sophie sur MBC Radio RMA.
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0: êtes celui qui vous prend 250 000 euros pour un set d'une heure. Calvin Harris, chers amis, aux côtés de Rag and Bone Man et Giant à venir, les nouvelles du temps.
1: On va voir le prévisionniste ce matin, Monsieur Fawaz Dil Mahomed, bonjour.
2: Bonjour.
1: Oui, alors c'est possible d'avoir des nouvelles du temps, vu qu'il y a un anticyclone dans les parages également.
2: Oui, effectivement. Donc la situation, c'est que l'anticyclone qui peut évoluer au sud des Mascarins, toujours lui maintenir ben, alizé, modéré l'eau nos régions. Donc nous avons un nuage aussi dans les alizés qui peut traverser l'île surtout ce matin et même durant la nuit. Donc pour ce matin, donc nous peut attendre que les ciels les pouvaient couvrir en général et pas au moment les pouvaient nuageux à l'est au sud et sur les terrasses élevées avec ben, la pluie occasionnelle. Et dans l'après-midi, il peut plutôt du beau temps. N'empêche que durant la nuit, donc, nous prenons même les autres nuages qui peuvent traverser l'île et ça peut donner des temps variables. Donc, principalement à l'est, au sud et sur les terrasses élevées, il est possible de nous gagner de la pluie occasionnelle. Et au niveau de la température maintenant, donc maximale pour aujourd'hui, l'eau plateau central, il peut varier entre 22 et 24 degrés. Sinon, sur le littoral, il peut varier entre 27 et 29 degrés. Et concernant la température minimale pour le soir, donc l'eau plateau central, il peut varier

0: 16 et 18 degrés et sur le littoral, les coups voyez entre 20 et 22 degrés. Et concernant le vent maintenant, il peut souffler depuis est-sud-est de 20 à 30 km par heure et il est possible de gagner un rafale allant jusqu'à 60 km par heure dans un endroit bien exposé. Et concernant l'état de la mer maintenant, donc il est encore toujours mauvais avec la houle du sud-ouest de l'ordre de 2 m 50 en horizon. Et nous attendons que graduellement dans la soirée, il commence à améliorer. Donc pour l'heure, ben sortir en neutre mer dit déconseillé. Et maintenant pour le temps, Rodrigue, là-bas aussi, il y a un nuage dans les alizés qui traversent l'île ce matin et même durant la nuit. Donc pour ce matin, nous attendons prendre des petits applis, principalement le 20 h. Même pour ce soir également, donc toujours prendre des petits applis. L'aubaine hauteur, mais au cours de la journée, il faut plutôt du beau temps. Et la température maintenant maximale, il peut varier entre 24 et 27 degrés. Sinon, la température minimale pour le soir, il peut varier entre 19 et 22 degrés. Et concernant le vent, il peut souffler depuis est-sud-est de 25 à 35 km par heure. Et là-bas, il est possible de faire une rafale de l'eau de 65 km par heure dans un endroit bien exposé. Et au niveau de la mer pour Rodrigue, donc là-bas, toujours il pourrait être mauvais même, avec la houle du sud-ouest de l'eau de 2 m 50. Donc, une sortie en haute mer, aujourd'hui, déconseillée. Et maintenant, pour le temps à Galega, donc là-bas, nous avons actuellement un nuage venant du sud-est qui peut traverser l'île au cours de la journée. Tout ce matin, il est plutôt du beau temps, mais au cours de la journée, même durant la nuit, donc nous attendons que le ciel dépouvre nuageux pour un moment, avec la pluie de temps à autre. Et au niveau de la température maximale, il faut environ 32 degrés. Et sinon, la température minimale pour le soir, il faut environ 25 degrés. Et au niveau du vent maintenant, il faut souffler depuis sud-est de 20 à 30 km par heure. Et concernant l'état de la mer, pour Agaliga, il n'est pas praticable. Il y a une vague de l'eau de 2 m 50 qui peut évoluer dans les environs de Agaliga. Donc, même sortir en mer pour aujourd'hui, il est déconseillé. Et voilà, c'est tout concernant le temps. Merci et bonne journée.
1: Merci beaucoup. Très bonne journée à vous également.
2: On nous prie d'annoncer le décès de Monsieur Philippe Jean Louis Dadar. Monsieur Philippe Jean Louis Dadar, âgé de 58 ans. Le convoi sortira de son domicile, le bloc C1, cité Sadali Vakwa, aujourd'hui à 9h30. Pour se rendre dans l'église de Notre-Dame de la Visitation et de là aussi à l'incinérateur de Bonne-Terre. Le décès de Madame Marie-Rosemonde Pelletier. Madame Marie-Rosemonde Pelletier, aussi connue sous le nom de Monette, âgée de 82 ans, le convoi sortira de son domicile au bloc numéro 3, cité Rochebois, aujourd'hui à 10h30, pour se rendre dans l'église de Notre-Dame de l'Assomption et de là à l'incinérateur de Les Salines. Le décès de Madame Bindoumati Siparsad. Madame Bindoumati Siparsad, née Ramnan Singh, aussi connue sous le nom de Mila, âgée de 82 ans. Le convoi sortira de chez son fils, Jagesar Lekraj Singh, à Solferino numéro 4, Vakwa, aujourd'hui à 11h, pour se rendre au crématoire de Phoenix. Le décès de Monsieur Roger Labonne. Monsieur Roger Labonne, aussi connu sous le nom de Roger Cordonnier, âgé de 92 ans. Le convoi sortira de son domicile à Yalal Lane, Palma, 4 bornes, aujourd'hui à 11h, pour se rendre dans l'église de Notre-Dame du Rosaire et de là au cimetière de Saint-Jean. Le décès de Madame Désirée Mirella Balcom. Madame Désirée Mirella Balcom, née Beaucharnais, âgée de 69 ans, le convoi sortira de chez son fils, M. Jean-Alain Didier Balcom, à Market Road, Montagne Blanche, aujourd'hui à 11h, pour se rendre dans l'église de Saint-Joseph, à Montagne Blanche, et de là au cimetière de Saint-Pierre. Le décès de Mademoiselle Déborah Taifong Ning Lun. Mademoiselle Déborah Taifong Ning Lun, âgée de 53 ans, le convoi sortira de la chapelle ardente des Lien Sons à Beaubassin, aujourd'hui à 12h15, pour se rendre dans l'église de Sainte-Thérèse à Cœur-Pipe et de là au cimetière de Bois-Marchand. Le décès de Monsieur Vasu Kadian. Monsieur Vasu Kadian, aussi connu sous le nom de Bala Mécanicien, âgé de 63 ans, le convoi sortira de son domicile au numéro H21, résidence Lavande d'Agotière, aujourd'hui à 12h15.

0: dit 30 pour se rendre à l'incinérateur de circonstance à Saint-Pierre. Le décès de M. Pierre-Joseph Lasseteuse. M. Pierre-Joseph Lasseteuse, âgé de 81 ans, le convoi sortira de son domicile à Caen-le-Juge, Forest Side, aujourd'hui à 14h pour se rendre au cimetière de Bigara. Et le décès de M. Boznat Ramla, M. Boznat Ramla, aussi connu sous le nom de Babou, âgé de 58 ans, les détails vous seront communiqués ultérieurement. Nos sympathies aux familles endeuillées.
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0: Grand Journal avec Jean-François Letnic. Bonjour Jean-François.
1: Bonjour Sophie, bonjour à tous.
0: Et les titres.
1: Deuxième nuit de couvre-feu hier, mais un réveil dans le calme ce matin. Aucun incident majeur à déplorer cette nuit. Toutes les routes rouvertes et praticables. Pour sa seconde allocution télévisée, le Premier ministre est resté ferme. Le docteur Navin Ramoulam annonce vouloir amender la loi pour abaisser l'âge de la responsabilité pénale des mineurs. Quel rôle joue le trafic de drogue dans ces actes de vandalisme? La police mène l'enquête. Dans ce journal, éclairage avec le directeur de la NADEC, Kunal Naek. Et puis, écoles et universités fermées aujourd'hui et demain pour raisons de sécurité. Les épreuves du NSI de grade 4 et de grade 5 reportées. Seuls les examens de SI et de HSI se tiendront normalement. Après deux nuits particulièrement agitées, le calme semble être revenu à travers le pays. Aucun incident majeur n'a été signalé hier soir, du moins officiellement. Le pays se réveille donc ce matin avec le sentiment que peut-être le plus dur est derrière nous. Il faut dire que l'État n'a pas lésiné sur les moyens, prenant la courageuse décision d'activer un couvre-feu nocturne dans plusieurs régions de l'île. Un couvre-feu qui sera d'ailleurs étendu jusqu'à vendredi et applicable de 20h30 à 5h du matin. Et justement, dans un communiqué émis ce matin, la police informe le public que toutes les routes de l'île sont praticables et libres de toute obstruction. Ces troubles à l'ordre public, clairement commandités et pilotés de loin par des forces occultes, ont mené hier, on le rappelle, à l'arrestation de 94 personnes. Dans la foulée d'un conseil des ministres spécial, le gouvernement a d'ailleurs décidé de renforcer les mesures contre les fouteurs de troubles. Les personnes arrêtées pourront désormais être poursuivis en vertu de la loi contre la prévention du terrorisme. Par ailleurs, la Cybercrime Unit de la police assure désormais une surveillance constante des réseaux sociaux et des enquêtes seront immédiatement ouvertes contre les auteurs de publications contenant des discours haineux ou des incitations à la violence. Autre mesure majeure entrée en vigueur depuis minuit, l'achat de carburant, par gallon et bidon est désormais interdit et seulement réservé aux professionnels, là aussi sous réserve de présenter une pièce d'identité, un justificatif d'activité et de respecter un volume minimal.

0: pour la deuxième soirée consécutive. Le Premier ministre, le docteur Navin Ramgoolam, s'est adressé à la nation sur la MBC. Comme la veille, le ton est resté ferme et solennel. Il a une fois de plus insisté sur le fait que ceux qui prennent la loi entre leurs mains devront en assumer les conséquences. Écoutez.
1: Mais vous considérez que la police et KSMF pour viser agir plus fermement envers les fauteurs de troubles. Et c'est bizarre, c'est une méthode plus sévère, mais toujours avec discernement. Il faudrait qu'il y ait clair, c'est qui prend la loi dans cela main pour subir les conséquences. La police et KSMF, pas pour une aucune hésitation, pour servir les moyens nécessaires pour empêcher la situation dégradée. Il faudrait être clair dans la tête du monde. Nous continuerons vigilants dans nos situations et nous restons confiants le progrès que la police peut faire pour démanteler ce réseau, pour payer des gens vulnérables et des enfants pour faire des ordres dans le pays.
0: Le docteur Navin Ramgoolam a par ailleurs indiqué que face au nombre de mineurs impliqués dans ces actes de violence, le gouvernement envisage d'amender la loi. On parle ici du Children's Act. L'objectif est d'abaisser de 14 à 12 ans l'âge à partir duquel les mineurs peuvent être placés en détention et faire l'objet de poursuites judiciaires. Écoutez le Premier ministre.
1: 94 d'immunes fin arrêtés, là-dedans il y a 16 mineurs. Fait ça quand même, quand tout le jeune et garde toute la vie comme ça. La police, il ne vise pas l'orgue zut, parce que la loi ne permet pas la police de retenir zut. En conséquence, nous pouvons considérer que la loi concernant l'âge légal pour arrêter un mineur. Nous pouvons examiner ça la loi là vendredi dans le Conseil des ministres.
0: Sur le plateau de l'émission Grand Titre, hier soir, toujours sur la MBC, l'activiste Bruno Lorette a pour sa part détaillé le modus operandi de ceux qui ont télécommandé les incidents déplorés cette semaine. Pour lui, ils ont voulu faire les choses pour donner l'impression que le pays est plongé dans le chaos. Bruno Lorette qui répondait à Kevin Tapessard.
2: Quand on fait le mapping de toutes ces régions qui finissent affectées là, je trouvais qu'il y en a qui ont commencé pour donner le feu vert, le go ahead. Pour que les autres soient capables de suivre. Parce que si je commence tout en même temps, je ne sais pas si tu connais comment ça peut aller. Donc, c'était le premier jour, je me refais les grands. Je me refais les grands pour montrer que c'est l'esprit du chaos, pour montrer que, en même temps, faire un appel aux autres régions pour qu'ils soient capables de commencer. Et c'est ce qui est arrivé, au fait. Quand on a trouvé les temps, façon de procéder avec Berkeley à Sainte-Croix, c'était juste pour montrer que l'île Maurice était sous le chaos. Parce que quand ça groupe plein de rentrée, ce n'était pas pour une revendication, ça. C'était juste pour venir, pour créer du désordre, pour démolir. Avec un but bien spécifique derrière. Comment nous peut dire les bonnes forces de l'ordre? Parce qu'à l'air, je ne sais qu'à hauteur, mais je ne sais pas qu'on passe à l'action. Mais si les bonnes forces de l'ordre, comment on se passe à l'action? Je veux dire, pour la brutalité, je veux dire la police, mais nous devons calculer aussi qui est capable de pousser ça. Mais...
0: Bruno Lorette qui sera ce matin mon invité dans l'interview de la matinale, à suivre juste après ce journal. Les violences et les dégradations à Maurice soulèvent une question essentielle. Quels sont les véritables liens avec le trafic de drogue, comme l'ont insinué le Premier ministre, le docteur Navin Ramgoolam, et même l'activiste Bruno Lorette? Pour y répondre, il faudra attendre les conclusions de l'enquête et confirmer les informations recueillies sur le terrain. Kunal Naek, CEO de la National Agency for Drug Control, apporte des éclaircissements sur ces pistes et les liens qui restent à établir.
3: Il y a un poteau qui nous fait la différence entre ce qu'on appelle consommateur à la drogue, ce qu'on appelle trafiquant et ce qu'on appelle zoki. D'après mes renseignements qui nous peut comprendre, qui peut émaner du terrain, c'est même zoki qu'il y a même trafiquant qui fait ça même des autres qui nous trouver là. Maintenant, nous, en Amérique, nous peut attendre une conclusion, même l'enquête, pour qu'il y ait une confirmation qui nous peut bizarre, pour comprendre vraiment le lien qui est non avec le trafic de drogue. Cela dit, c'est moi, quand nous guettons une infrastructure qui est ciblée, c'est surtout une infrastructure qui est liée à surveillance de l'endroit. Donc, une caméra safe city, et un véhicule de police, et non aussi une station de police. Après, on a réprimé une motocyclette dans un espace qui est saisi, et nous connaissons qu'il y a une motocyclette pour pas de suivre là-dessus quand on vient faire une opération de crackdown. Donc, et non, un lien qui peut commencer à émerger.
0: Une autre question se pose, pourquoi le trafic de drogue continue-t-il de gagner du terrain? Ces derniers mois, plusieurs opérations de répression ont été menées, mais selon Kunal Naek, il faut aussi s'interroger sur les causes profondes du problème. Écoutez-le.
3: Nous aussi, nous avons compris.

0: Point qui, dans mes derniers mois, nous avons plusieurs opérations de crackdown qui nous font et nous nous posons la question, est-ce qui c'est qui nous passait là? C'était une forme de représailles vers mes forces de l'ordre et vers un système qui pourrait amener mes réponses par rapport à la répression que nous cause trafic. Donc, si nous réfléchissons au comment le trafic peut impacter la situation qui est non. Donc, ça mène trafic en l'un, bien sûr, et profite de le fait qu'il y a une inégalité sociale, il y a un manque de développement, il y a une économie parallèle qui se contrôler pour faire qu'il y ait des gens qui, parfois, capables sont de se laisser pour compte, mais ça peut venir, ça peut travailler avec des trafiquants et peut créer même des autres.
1: Kunal Naek qui répondait aux questions de Shabni Zouzia Waidali. Pour ce qui est du secteur éducatif, je vous l'ai dit en titre, tous les établissements scolaires du pays, publics comme privés, du préprimaire au secondaire, resteront fermés aujourd'hui et demain. Cela s'applique également pour les centres de formation technique et les universités. Les examens de grade 4, de grade 5 et de NCE sont donc reportés. En revanche, les examens de SI et de HSI, prévus cette semaine, sont eux maintenus. Écoutez le ministre de l'Éducation. Ganga Persad, il répondait à Shailin Irben.
2: Les enfants qui sont inscrits pour les examens du School Certificate et High School Certificate vont prendre leurs examens jeudi et vendredi. Par contre, les écoles pré-primaires, primaires, secondaires, les centres vocationnels comme MITD, ITET, les Sen Schools et puis la MAI resteront fermés. Mais les écoles qui sont des examination centers, définitivement, vont opérer comme ces écoles-là ont opéré. Concernant les enseignants, nos enseignants, là où nous avons des centres d'examen, on aura besoin de ces personnes-là pour aider dans l'organisation des examens du Cambridge. Ces personnes-là devront aider comme ils le font, comme toujours. Maintenant, les enseignants, nos enseignants, eux, ne devront pas report to duty jeudi et vendredi.
1: Entre lundi et mercredi, les flammes ont dévoré près de 11 000 tonnes de canne à sucre à travers l'île. Derrière ces brasiers incontrôlés provoqués par des actes irresponsables, c'est toute la filière agricole qui encaisse un coup de massue en pleine période de récolte. Les chiffres parlent d'eux-mêmes. Selon la Chambre d'agriculture, le rendement sucrier de ces parcelles va s'effondrer de près de moitié, chutant jusqu'à 500 tonnes de sucre au lieu du millier habituel. Pour les plantes, l'addition sera donc lourde. Écoutez Jacqueline Sauzier de la Chambre d'agriculture.
3: Suite aux incidents des derniers jours, la Chambre d'agriculture a fait un recensement auprès de ses membres et entre le lundi 12 octobre et ce matin, nous avons recensé environ 11 000 tonnes de canne qui ont été brûlées sur cette période. Malheureusement, toutes ces cannes n'avaient pas atteint leur maturité, ce qui fait qu'il y aura probablement un faible taux d'extraction. Les incendies ont également touché des champs qui sont en repousse et qui viennent d'être fertilisés, donc qui vont compromettre la récolte de l'année prochaine. Par contre, nous devons faire le maximum pour que ces cannes brûlées soient acheminées le plus rapidement vers les usines, puisque c'est ce qu'il faut faire quand un champ brûle. Les systèmes d'irrigation ont aussi été touchés dans les champs, et puis les trois usines sont rentrées en opération depuis ce matin.
1: Je vous le disais plus tôt, la loi sera amendée afin de revoir les dispositions concernant la détention et les poursuites judiciaires contre les mineurs. L'âge minimum de responsabilité pénale devrait ainsi passer de 14 à 12 ans. L'Ombudsperson for Children, Anita Goura, juge inacceptable l'implication des mineurs dans de tels actes. Elle appelle là à une prise de conscience, tant chez les jeunes que dans leur famille. Écoutons Anita Goura, elle est au micro de Rajmila Sitamoni.
4: Nous aussi condamnons fermement les adultes qui encouragent et manipulent ces enfants-là, et influencent et entraînent dans un acte de violence. Je profite de l'occasion pour faire un appel à les jeunes. Pas les autres influencés par les adultes qui manipulent les autres pour faire des désordres dans le pays, dans les conditions actuelles. Merci.
1: Kobita Jagnot s'est présentée hier à la Financial Crimes Commission pour la suite de l'enquête portant sur la saisie de valises contenant une somme avoisinant les 114 millions de roupies. C'est la troisième fois que l'épouse de l'ancien Premier ministre Pravin Jagnot est auditionnée dans cette affaire. Cette enquête a conduit à l'arrestation de Josian Dilawan, un homme d'affaires.

0: d'affaires actifs dans les secteurs de l'immobilier et du tourisme et qui avait impliqué l'ancien Premier ministre Pravin Jugnauth. Nous écoutons Maître Rauf Gulbul, l'avocat du couple Jugnauth.
1: Comme convenu, nous avons choisi la date d'aujourd'hui. L'interrogatoire est continué, nous faisons un grand pas en avant. L'enquête là fin avancé beaucoup. Mais comme moi je disais, c'est une longue enquête. Nous ne pouvons pas finir d'un jour. Nous prenons encore dans les autres sessions de travail. Nous prenons la question que vous posez et Mme Jugnauth pourrait venir. Je ne peux pas raconter qu'il y a un an. L'enquête pour révéler à la fin. Éventuellement, c'est un procès, la cour vous décidez.
0: Et puis un mot de sport pour terminer. Ce journal ont joué hier soir 9 rencontres de la Ligue des Champions. Le Paris Saint-Germain, tenant du titre, s'est offert une démonstration sur le terrain de Manchester City. 4-2. Pour sa part, Liverpool n'a fait qu'une bouchée de l'ASC, 6-3. Inspiré, il faut dire, par un Bradley Barcola particulièrement remuant et auteur d'un triplé. Aston Villa, pour sa part, a humilié les Turcs de Fenerbahçe 6-0. Enfin, le Real Madrid est revenu de l'arrière pour battre l'AS Rome en déplacement. 4-3, RM1, 8h14. Nous voici arrivés à la fin de ce journal. Mes remerciements à Kovila à la réalisation, à la technique Kavish et Sam Amigan. Je vous retrouve dans un instant pour l'interview de la matinale. Je reçois ce matin l'activiste Bruno Lorette.
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1: Une nouvelle journée qui commence, les amis. Bien le bonjour, bienvenue sur AME, il est 8h17.

0: Cette belle journée, une journée surtout à ne pas rater, hein, quand je dis à ne pas rater cette journée, c'est-à-dire s'il faut sortir, vous sortez, si vous voulez prendre du bon temps, écouter de la musique, voir un film, hein, téléphoner à un ami ou je ne sais qui, hein, voilà, essayez quand même de profiter de cette belle journée du jeudi 15 octobre 2026. Vous êtes prêts pour la petite sélection de 5 morceaux, hein, à écouter, hein, on écoute le début, hein, de chaque morceau et puis vous nous appelez sur le 5-2-5-1-7-2-6-9 pour nous donner les titres. D'accord? Vous êtes prêts? On y va, c'est parti!
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On vous attend, les amis, bien sûr, pour les titres, les 5 titres à trouver à travers cette petite sélection de 5 chansons. Hein. Vous avez écouté le début de chaque morceau. À vous maintenant de nous appeler pour nous donner les titres. Voilà, sur le 5 2 5 1 7 2 6 9. Allez-y.

0: Le début de chaque morceau, on écoute et on appelle. Merci, c'est parti.
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1: Et oui les amis, je ne dirais pas c'est difficile, hein, c'est difficile, c'est pas facile, mais je dirais tout simplement que si vraiment hein, vous avez aimé ces chansons dans le temps, et surtout si vous êtes fan de la musique, alors c'est facile, hein, pas vrai ?

0: Bertie qui vient d'appeler, là, il a donné ses titres. J'attends toujours. Voilà, sur le 5-2-5-1-7-2-6-9. Faut pas trop tarder, il faut pas attendre que les autres aussi. Voilà. Parce que c'est une question de temps, d'heures, de minutes. Hein, parce que si j'ai le taux, comme on dit, hein, d'appel, alors ça va. Hein, si vous allez appeler comme quoi en dernier. Hein, parce que j'ai 3, 4, ça va. Hein. Voilà. Mais si on veut hein, vraiment participer, il faut appeler un peu plus vite. Hein, comme ça, on peut noter un peu plus de monde. Voilà, sur le 5, 2, 5, 1, 7, 2, 6, 9. Voilà, j'attends toujours vos appels. Parce que je ne dirais pas c'est facile. Mais c'est pas difficile non plus. Hein, si vous aimez. Les chansons, la musique, vous avez été vraiment scotché à ça pendant des années, hein, parce que ce sont un petit peu les chansons des années peut-être 70 et 80, voilà, plus ou moins, pas plus. Hein. Allez, c'est reparti.
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c'est c'est pas chic du tout, hein, c'est vrai. Hein, ça vient, hein, c'est au bout des lèvres. Hein, on a envie, on dit, ben voilà, on a le titre là, voilà, au bout des lèvres. Hein, on a la musique dans la tête, mais on n'arrive pas à trouver le titre. Hein, on n'arrive pas à mettre un mot sur cette chanson. On dit, ben voilà, je la connais celle-là, je connais cette chanson-là. Je l'ai entendue, je l'ai fredonnée et je la fredonne encore aujourd'hui. Mais je n'arrive pas à trouver le titre. Ça, c'est vraiment le pire des cauchemars, hein, en plein jour. Et surtout le matin, comme ça, 8h36. J'attends toujours, là, il y a notre amie Betty, notre amie Myriane. Hein, ils ont fait preuve quand même de participation. Hein, ils viennent, tout à l'heure on va essayer de les départager à travers une question ou encore une chanson, hein, le titre d'une chanson à trouver. On a le temps aujourd'hui, il n'y a pas de concours. Pour le concours, c'était bien hier, j'ai bien noté, ça va être pour mercredi prochain. Hein, voilà, ça a commencé le 7 octobre, 14 octobre, 21 et 28 octobre, les amis. Hein, vous allez pouvoir raconter votre histoire. Vous avez la chance à chaque fois de revenir avec une nouvelle histoire, la raconter. Là, vous, quand même, c'est un petit peu, disons, la pratique fait devenir meilleur. Hein, vous pratiquez comme ça tous les jours. Hein, et je connais Myriane aussi, elle a écrit pas mal. J'aurais bien aimé écouter toutes ces histoires-là de Myriane. Peut-être elle va revenir prochainement. C'est hors concours, bien sûr. Hein. J'aurais aimé savoir qu'est-ce qu'elle a écrit comme ça. Mais oui, c'est intéressant, hein, parce que moi, j'aime bien le génie. Hein, voilà, qu'est-ce qu'elle a pu vraiment écrire. Et plusieurs histoires, pas les mêmes.

0: même scénario. Voilà, pas le même début, pas la même fin. Mais c'est toujours Myriane. Voilà. 8h38, j'attends, je fais la conversation, bien le monologue. Bien souvent, j'en fais, ici. Parce que personne ne veut me parler. Voilà, on boude. Et on dit non, je ne vais plus appeler. voilà, c'est comme ça. Hein. Parfois, il y a l'ego, il y a le... Je ne sais pas moi, il y a... Non, c'est pas moi, c'est pas... Hein, on continue dans la discussion, on discute sans fin, hein, voilà, mais on n'arrive pas vraiment à faire la part des choses. Personne, vous êtes les bienvenus, j'attends que ça sonne parce que j'ai passé à la deuxième sélection. Non, je suis désolée si on vient pour la première après, je vais dire non, je suis désolée, parce que vous avez eu du temps quand même. Hein, depuis, je crois, quelle heure on a commencé disons depuis 8h10, 8h12, 8h18, je pense, ouais, 8h17. J'ai donné l'heure, on a commencé. Et puis là, 8h39, et il y a une deuxième sélection. Alors, il n'y a personne qui appelle, le téléphone, ça marche. Oui, je l'ai vu marcher dans le couloir, il est venu me rejoindre. Voilà, alors, personne, parce que je passe à la deuxième sélection. On attend, hein, parce que pour la première, parce que je vais donner les résultats en même temps. Hein. Allez, personne, parce qu'on n'est jamais 203, il n'y a pas une troisième personne pour la première. On écoute une fois encore, hein. J'accepte, hein, parce que là on a du temps, il n'y a pas de concours, il n'y a pas d'histoire à raconter. Allez, c'est parti.
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Voilà, parce que j'essaye de faire de mon mieux hein, pour vous faire écouter chaque début, pour chaque chanson. Parce que dès que ça commence, il y a la musique aussi, hein, c'est important. Il n'y a pas que les mots, hein, il y a la musique aussi. Hein, le départ même de la chanson, on entend la musique, on est déjà servi. Hein, rien qu'avec la musique. Écoutez plutôt celle-là. Ça, on reconnaît entre mille, enfin, les années 80.

Vous voyez, la musique aussi est importante. Je suis désolée, on n'appelle plus. Voilà, deuxième sélection. Hein, pour la première sélection, hein, on n'appelle plus. Parce que c'est fini. On ne va pas quand même. Hein, on prend trop du temps. Hein, on prend de temps. Voilà. Alors là, la deuxième attend. Allez, c'est parti. On écoute.

Allez les amis, hein, on essaye quand même de... Voilà, je monte un petit peu le micro. Voilà, vous m'entendez maintenant? Voilà, parce que j'écoute tout ça dans le casque. Allez, on va essayer de voir un petit peu qu'est-ce que ça donne, parce que pour la première sélection, c'est vrai, il n'y a eu que deux personnes. On ne peut pas attendre trop longtemps. Là, on est passé à la deuxième sélection avec les cinq débuts de chansons qu'on a écoutées. Et voilà, on va essayer de voir un petit peu.

8h48, on écoute de très beaux morceaux hein, et des extraits de chansons, hein, parce que là, on n'écoute pas intégralement, parce que c'est ça le jeu, hein, parce que c'est vrai, hein, on ne peut pas écouter toutes les chansons comme ça, hein, on est dans le jeu, et il y aura bien sûr un tirage au sort dans 2 petites semaines. Voilà, on aura un tirage au sort pour le mois d'octobre. Et il faut aussi que je le dise, il y a nos 2 amis qui attendent leur cadeau pour le mois de septembre. Hein, Myriam, Julia, 7 cadeaux de septembre. Ça va venir, mais en même temps que, qu'octobre, quand je vais faire le tirage au sort. Comme ça, vous ne serez pas seuls à venir en studio. On attend fin octobre parce que novembre, ça va changer complètement. Ok, ce qui fait que je vais faire le tirage fin octobre et puis vous allez venir récupérer vos cadeaux au mois, c'est-à-dire début de novembre. Hein, voilà, ce qui fait que on attend un peu. Hein, on attend. Je suis sûre que vous allez comprendre, Myriam et Marie-Claude Motéalou aussi, parce que elle a gagné pour bien sûr le duel. Hein, pour le duel, et Myriam, c'était pour les 7 cadeaux de septembre. Alors, on va faire le tirage au sort d'octobre, parce que vous avez participé aussi pour le... Vous voyez un petit peu, c'est beau, vous n'avez pas à vous déranger. Et puis, si vous gagnez encore, vous voyez un petit peu ce que j'ai dit, parce que je suis sûre, un petit doigt me dit, vous allez pouvoir... Parce que vous jouez inlassablement. Hein? Alors là, c'est... vous n'avez pas à venir là maintenant, et puis pour revenir après. Hein? On attend jusqu'à fin octobre, et puis on va distribuer, on va donner... Hein, vos cadeaux que vous méritez bien sûr au début du mois de novembre. Et ça passe vite, vous allez voir là, hein, encore 2 petites semaines et nous aurons bien sûr le tirage au sort pour les jeux du matin et bien sûr pour l'autre, le concours, il n'y a pas de tirage au sort, mais c'est moi qui vais procéder un petit peu pour choisir, pour sélectionner, pour... dire quelle histoire qui m'a touchée, quelle histoire qui... Voilà, hein, c'est un petit peu ça pour le concours Rose, Octobre Rose 2026. Merci pour votre compréhension. Merci à Marie-Claude Motéalou. Merci à Myriam Nulia. Hein, vous viendrez récupérer vos cadeaux début... Parce que vous êtes toujours dans le jeu. Quoique Marie-Claude, je ne l'entends pas. Je ne sais pas pourquoi. Enfin... plus ou moins, je sais pourquoi. Ben voilà, mais je ne sais pas pourquoi. Elle ne participe plus, ben, je suis sûre, parce qu'elle est une... Vraiment, elle s'accroche au jeu, elle aime bien, comme Muriel, comme vous autres. Je ne sais pas, peut-être qu'un petit souci, mais voilà, mais on attend toujours Marie-Claude revenir hein, dans la course. Voilà, c'est open, comme on dit. Allez, à 8h51, non, c'est bien de mettre un petit peu les points sur les i, c'est important, hein, parce que attention, peut-être on participe un petit peu trop, je sais pas, qu'est-ce qui se passe autour, mais non, vous avez vraiment l'opportunité, et en même temps aussi, pour moi, il n'y a pas de souci, vous pouvez revenir autant que vous voulez, parce que vous voyez un petit peu, c'est vite là, il n'y a personne qui appelle, il n'y a personne. Hein, voilà une personne qui m'appelle sur mon portable maintenant. Au moins que je dise, allez.

0: ou moins. Voilà, et puis on partage aussi un petit peu, disons, hors antenne. Hein, ils disent qu'ils aiment aussi l'émission, ils ont aimé le duel, ils ont aimé les chansons à les titres à les chansons à identifier pour trouver les titres. Et puis voilà, il y a pas mal enfin c'est une question de préférence. Hein. On préfère soit le duel, on préfère les 5 morceaux, ou on préfère aussi la phrase ou le mot à trouver le matin. Ça, on va revenir là-dessus, mais pas pour l'instant. Hein. Voilà. Et dans une fraction de seconde, sera 9 h, les amis, sera 9 h.
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1: Il est 9h.
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1: Retour sur AME, il est 9h01, on va donner les résultats. Pour Muriel, hein, on était au téléphone là, Muriel, c'est vrai, hein, parce qu'elle me dit, elle connaît tout l'air qu'elle a entendu, hein. Elle me dit, je sais, je connais, mais je n'arrive pas à trouver les titres, je vous comprends, moi aussi, je n'arrive pas à trouver Muriel.

On se détend, on est bien, hein, voilà, à la maison. Je suis contente parce que c'est vrai, on est là, hein, on écoute vraiment, hein, parce que c'est vrai, le matin, on se lève.

0: Hein, parce que c'est vrai, le matin, on se lève en bonne santé, avec tout le plaisir hein, que je vous souhaite de pouvoir profiter de votre famille, pouvoir aussi, pourquoi pas, partager vos connaissances, hein, les personnes âgées. Hein, vous avez plein de trucs à partager. Il ne faut pas rester conservateur. Il ne faut pas rester quand même voilà, non. Il faut partager. Surtout les jeunes ont besoin de nous. Nous sommes les repères de ces jeunes-là. Hein, sans nous, ils se perdent. Hein, voilà. Parce que tout le temps, je le dis et je le redis encore. Parce qu'il y a un moment, on disait, peut-être vous continuez à le dire, moi je ne le dis plus. Hein, parce qu'on dit que les valeurs se perdent. Mais les valeurs ne se perdent pas. Quand j'ai examiné un petit peu cette phrase-là, je dis, ben, les valeurs ne se perdent pas. Ce sont les gens qui se perdent. Vous voyez ? Hein, on perd le cap. Hein, les gens perdent le cap. Mais les valeurs sont là. Essayez de les retrouver. Elles sont là. Hein ? Alors, on essaye d'écouter une petite promo pour l'émission de tout à l'heure, l'émission Antidote avec Soblaine Ramen. C'est parti.
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0: Voilà, merci Lizzie, merci à l'équipe. Il faut retrouver cette équipe tout à l'heure avec Soblaine Ramen et on parle justement du cancer, le cancer des seins, le cancer qui quand même, quand on dit cancer, hein, c'est un cancer justement, ça ronge non seulement le corps mais hein, le mental, hein, on n'a plus de morale, on n'a plus rien. Hein, mais voilà, mais heureusement, il y a le groupe de soutien, il y a des dépistages, il y a des personnes qui sont là pour accompagner et pour, bien sûr, nous diriger vers, hein, c'est important, une émission bien importante. Voilà, Octobre Rose, cancer du sein, c'est quelque chose qu'il faut en parler, hein, c'est pas tabou. Hein, parce que hier, c'était le mot « sein » dans les chansons, hein, c'était... vraiment pour vous dire que ça fait partie de tout un chacun. Hein, voilà, cancer du sein, surtout, il faut quand même rester à l'écoute et il faut prendre les informations. Allez, on va voir un petit peu les titres de ce matin. Hmm. Il y a eu quand même deux participants. Merci beaucoup. Trois participants ce matin. Bertie, Muriel... et Myriane. On y va, c'est parti.
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0: Alain Delon, hein, quand Betty m'a appelé, je dis, ben, c'est bien, hein, parce que lui aussi, il a reconnu Alain Delon. C'est ce qu'il a dit en premier. Alain Delon, Dalida, parole, parole. Et puis Muriel n'a pas trouvé et... désolée. Quant à Myriane, elle a quand même... non, rien que des mots, elle me dit. Elle n'a pas trouvé parole, parole. Hein, rien que des mots, peut-être elle a pris ça dans les,

dans la chanson même. Alors, on essaie, on continue. Allez, on va voir. Hein. Allez. Moi. Qui ne connaît pas la chanson de Liane Folie, hein?

au fur et à mesure, Liane folie et Myriane, elle me dit, mais c'est vrai, hein, parce qu'on a ça là, mais on ne trouve pas, ok? Mais on va trouver, vous allez voir, tout au long des jours, au fur et à mesure. Allez, ça continue. Troisième morceau. Bah oui, hein, troisième morceau, c'est Christophe. Hein. On va essayer de voir qui a trouvé Christophe. Il y a Betty, il y a Myriane aussi. Hein, pour Muriel, des mots magiques. Mais ce sont les mots bleus. Christophe!

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Les mots bleus de Christophe. On continue, Sacha Distel. Je ne connais pas cette chanson-là, je ne connaissais pas avant cette chanson-là. Je me rappelle, il y a des années, hein, ça remonte quand même. C'est là que j'ai découvert la chanson à travers une auditrice. Elle m'appelle, elle me dit, Marie-Josée, j'aurais aimé entendre ces mots stupides. Je dis, ben, pourquoi elle me dit ça? Les mots stupides. Je dis, j'attends. Je dis, peut-être qu'elle a une dent contre moi. C'est normal. Je vais entendre les mots stupides. Qui va m'appeler pour dire, je vais entendre les mots stupides. Finalement, je dis, ça existe, cette chanson. Je cherche, vraiment. Là, je vois, je dis, oh là là, heureusement, j'ai rien dit de plus. Mais il existe. Ah oui, ça existe, ces mots stupides. Allez.

Et oui, bah, t'es dit je t'aime, le titre, c'est vrai, ça mentionne ce mot je t'aime, ces mots stupides. Ben voilà, pour Sacha Distel, les mots stupides, parce que c'est vrai, maintenant je réécoute la chanson. Voilà, ces mots stupides, c'est je t'aime. Allez, on continue. Pour lui, hein, pour les autres aussi, peut-être. Je ne sais pas. Allez, parce qu'il a pris un verre de trop, peut-être. Il est parti un petit peu trop vite en besogne. On continue. Voilà, Myriane, désolée, hein, parce que Myriane a dit l'été indien. Je sais pas. Voilà, on continue avec Jeanne Mas, ma toute première fois. Hein. Wow.

0: Voilà ma toute première fois avec Jeanne Masse. On connaît bien la chanson. Voilà. Alors là, non. On va essayer parce que là, il n'y a pas de gagnant vraiment. Il n'y a pas de gagnant, mais là, il y a Myriane, je ne sais pas. Myriane?
1: Oui?
0: Non, Myriane, on ne l'entend pas. Attends,
1: Oui.
0: Oui, voilà. Alors, il y a un petit souci, je crois, comme d'hab. Je suis habituée avec. Voilà. Voilà, je ne sais pas, je ne l'entends pas à la radio. Voilà, allô? Allô? Non, je crois qu'elle a raccroché, c'est pas grave. Ok, allez. Pour vous dire que pour la deuxième sélection, il y a Muriel aussi qui a appelé. Mais Muriel me dit, Marie-Josée, j'ai qu'un titre. Je dis, ben allez-y, lancez-vous, dites-moi. J'ai tant besoin de toi, je dis à ce point-là. Le titre qu'elle m'a donné, mais c'est effectivement, j'ai tant besoin.

Allez, on continue avec J'ai besoin de parler. Hein, on connaît, je pense, il y a la version j'essaye de chercher, mais là je vous donne la version de Lisa Angèle. Hein, voilà, parce qu'il y a aussi une autre version, l'autre version vous la connaissez, mais la même chanson, hein, un petit peu beaucoup plus avec une petite fraîcheur de plus. Lisa Angèle, J'ai besoin de parler.

Et oui, on connaît la version de Ginette Renaud, et celle-là, c'est de Lisa Angèle. On continue. Mais oui, c'est France Gall. Ton regard a croisé mon regard.

Et oui, France Gall avec Besoin d'amour. On continue avec, bien sûr, On a tous besoin d'amour, Clémence et Johnny Hallyday.

0: Bravo à Myriane. Ben, on n'a pas eu Myriane au téléphone. Malheureusement, un petit souci. Je pense aussi avec quelqu'un qui frappait à la porte. Voilà, mais pour dire que c'est Myriane qui a eu cette sélection, deuxième sélection avec les 5 titres à trouver. Hein, j'ai tant besoin de toi, etc., etc. On a écouté presque tous les morceaux, là, hein, plus ou moins, pour vous dire que c'est Myriane qui a donné. Hélas, Muriel, hein, Muriel, elle n'a pas pu, mais elle a fait un effort quand même. Bravo, je suis contente. Mais c'est Myriane Nulia, une fois encore, avec les 5 titres. Mais pour la première sélection, hein, on a, il y a quand même, il y a eu 3 participants. Hein. Il y a eu Myriane, Muriel et Betty. Vous pouvez la appeler maintenant. Vous pouvez appeler pour nous dire quel mot qui est relié, qui revient dans la première sélection. Je ne dis pas la deuxième là. Hein. La deuxième, on a vu un petit peu, j'ai tant besoin de toi quand même, hein, pas la peine d'aller chercher. Hein, j'ai tant besoin de toi, besoin de rien, envie de toi, j'ai besoin de parler, besoin d'amour. On a tous besoin d'amour, ça on a vu, c'est bien sûr besoin. Allez, on va voir un petit peu dans la première sélection le mot, je sais pas si, on va voir. Allô? Oui.
1: Allô, oui.
0: C'est Betty. Dans la première sélection, quel mot qui relie, qui revient à chaque fois?
1: Deux mots.
0: Allô?
1: Allô?
0: Oui, je vous écoute là. Attendez. Allô?
1: Oui, c'est les mots.
0: Non, je crois qu'il y a le vent là. Non, on l'entend, on l'entend.

0: Tant bien, mais un peu loin. Voilà. Il y a du vent à Cascavel, Bertie, il y a du vent là-bas?
1: Oui, il y a beaucoup de vent,
0: Mais, oui, j'entends le vent. C'est...
1: On a travail.
0: Ah, d'accord. Bon, on ne pourra pas faire, pas pour faire trop longue. Bon, c'est nous, Manmo, puis elle dans le vent. Allez, Kimo, nous avons là?
1: Le mot.
0: Mo, mais bravo, bravo. Bertie, bravo. Content, là?
1: Oui.
0: Hein, pas facile, la sélection. Hein? Il y a un mot, une trouvée, il y a un mot, pas
1: Non, ma
0: possible.
1: santé, oui, c'est vrai. Oui, ma santé, oui, c'est assez difficile, mais c'est vrai.
0: Bonne santé qui nous connaît. Voilà.
1: Oui, ma santé,
0: Malheureusement,
1: on
0: les
1: connaît.
0: titres qu'on n'a pas. On connaît les chansons, mais on ne connaît pas. Mais on apprend aussi là, les titres des chansons.
1: Oui.
0: Bravo, Betty. Bonne journée. Bon courage.
1: Allez, oui, merci, vous pareil.
0: Allez, bye-bye.
1: Allez, au revoir.
0: Voilà, Betty Roupou, Betty qui a trouvé. Hein, bravo, Betty Roupou de Cascavel.

Deux gagnants ce matin, Mériane et Bertie, bravo, je suis très contente, il est 9h24. Voilà, en parlant de mots, c'est bien, hein? Et on a vu aussi avec le mot besoin, on a tous besoin d'amour, on a besoin de quelque chose, on a besoin d'être écouté, on a besoin de parler, on a besoin d'amour, d'amitié, on a besoin de décrocher aussi parfois, on a besoin de pas mal de choses. Et puis on a besoin de faire ses besoins, comme je disais, je taquinais Mériane ce matin. Alors, et puis il y a le mot « mot », hein, le mot « mot », M-O-T, M-O-T-S, voilà. Et on voit ces mots-là qui reviennent à chaque fois dans chaque morceau, parole, parole, des mots doux au fur et à mesure, je t'écris des mots doux, voilà, les mots bleus, hein, des mots stupides, toute première fois, pourquoi ces mots si dur, c'est... Ouais, voyez, il y a des mots. Alors, on va parler des mots ce matin, il est 9h25. Vous pouvez appeler pour dire, mais qu'est-ce que vous comprenez justement, comme Sacha Distel dit des mots stupides, l'autre qui dit des mots bleus, hein, comment on voit les mots, comment vous interprétez les mots, est-ce que vous êtes bien calé avec les mots, est-ce que vous aimez les mots ou vous n'aimez pas du tout, hein? Les mots pour vous, c'est quoi? On ne parle pas des mots M-A-U-X, là, hein? Mériane, mais on parle des mots M-O-T-S. On vous attend sur le 5-2-5-1-5-1-7-1-7-2-6-9. On vous attend. Allez-y.

0: Allez, on parle des mots, nous, because man mots qui nous dire, hein, nous, comme un mot qui nous prononcer en une journée, hein, comme un mot qui nous dire, voilà, nous capable un moulin en parole, ou bien on ne dit mot, on consent. Voilà, nous, pas, nous, man mots pour nous, qui ça représente, est-ce qu'il fait partie de nous la vie, nous la man mots pour dire, hein, vous avez entendu un peu les chansons aussi, j'ai besoin de parler. Hein, j'ai besoin de t'écouter, j'ai besoin de, voilà, de te dire, de se dire. On a besoin quand même des mots pour pouvoir quand même tisser des liens. Hein, c'est pas mal de mots, nous pas qu'on tisse des liens. Hein, même avec notre écriture, comme la chanson de Liane Folie. Au fur et à mesure, avec mon écriture, je vais essayer quand même de te dire les mots, hein, les mots qu'il faut. Allez les amis, on vous attend sur le 525. Le téléphone, voilà, ça sonne. Merci beaucoup, Myriane.
1: Ouais.
0: Elle est au rendez-vous. Et puis, quand elle gagne, ne pas dire « Aïe, Myriane qui gagne tout le temps. » Parce que Myriane joue.
1: Oui, on va entendre ça, on va entendre.
0: On va entendre. Moi, j'ai entendu dernièrement. Là, j'ai partagé ça peut-être après. Parce qu'on va faire une récapitulation. On va essayer de voir un petit peu ce qu'on a traversé. Mais on m'a dit, mais qui fait un tel qui gagne, un tel pas gagné. Mais ça m'a un petit peu, disons, je dis, et là,

0: on a comme quoi, d'une part, on déterre les haches de guerre, et de l'autre, on essaye de revenir trop en arrière aussi. On parle pour des années, là. Vous voyez, mais il va falloir pour moi de vous dire, ben, il y a des choses qui, quand même, faut pas faire. Faut pas faire. C'est une question de chance et une question de participation massive. Comme toi, tu participes et là, je te félicite, Myriam. Je suis très contente, ça me touche.
1: J'essaye de faire.
0: Et c'est pas pour moi, hein. Les gens qui t'écoutent ont besoin de ces mots-là. Allez-y.
1: Ah ben, les mots, c'est une suite de lettres, des choses pour s'exprimer. S'il n'y a pas de mots, on ne peut pas s'exprimer. Et on met tout ensemble, on peut jouer aussi sur les mots. Il y a des mots qui sont jolis, il y a des mots qui sont vilains. Enfin, c'est
0: des mots qui sont vilains. Mais où tu as appris ça? Qui t'a dit ça?
1: Enfin, on joue sur les mots. Mais c'est bien pour pouvoir s'exprimer, pour pouvoir écrire.
0: T'as pas entendu ça quelque part, non?
1: Comment? Quoi?
0: Je dis, t'as entendu ça quelque part. Hein. Il y a des mots qui sont vilains, il y a des mots, on joue avec les mots. Allez, continue.
1: Des gros mots. Il y a des gros mots. Mais c'est ça, il faut des mots pour pouvoir s'exprimer. C'est une suite de lettres, de sons, de tout ce que tu veux. Je ne sais pas comment dire ça, mais c'est ça. Et on s'exprime.
0: Et voilà, et tu le dis en deux mots.
1: Oui, exactement.
0: Voilà, c'est bien. Moi, j'aime bien les mots. Oui. Je pense qu'une personne de lettres aime bien.
1: On joue sur les mots aussi.
0: Non, pas seulement on joue, parce que du moment qu'on est une personne de lettres, je dis bien pas de chiffres, il y a les chiffres et les lettres, comprenez. Ça ne veut pas dire que quand on est de lettres, ben non. C'est-à-dire on est soit chiffres, mathématiques, ou bien soit on est dans les mots même, dans les lettres. Ouais. Voilà, quand une personne de lettres, c'est une personne qui va apprécier les mots.
1: Mais ça, c'est pour écrire, c'est ça, on écrit, et souvent on fait des ratures, comme dans la chanson.
0: Oui, et ça
1: on efface.
0: Ça me manque terriblement.
1: On fait des ratures.
0: Myriam, ça me manque terriblement, parce qu'autrefois, on écrivait de belles missives.
1: Oui.
0: Les belles lettres qu'on écrivait.
1: Oui, c'est vrai, moi aussi j'aimais écrire.
0: Moi, ça me manque terriblement. Aujourd'hui, quand je suis sur les textos, ben, je m'y mets. Des fois, et puis je dis, ben non, ben, c'est une question d'habitude.
1: Oui, j'aime écrire.
0: J'aime bien écrire. Une personne de lettres, on ne peut pas reprocher à une personne de lettres d'écrire, mais je peux me corriger. Je peux me corriger.
1: Je déchire, je refais.
0: Non, mais sur les réseaux sociaux, tu ne pourras pas déchirer.
1: Ouais,
0: ce sont les autres qui te déchirent.
1: Ce
0: sont les autres qui te déchirent. Oui, voilà. Les papiers, oui, j'aime bien. C'est une matière que j'aime bien. Les papiers, la plume, je me vois bien dedans, mais malheureusement aujourd'hui c'est fini, hein.
1: Oui, c'est vrai. Avant on écrivait les mots sur des jolis papiers à lettres et tout ça, c'était bien. Maintenant on écrit sur n'importe quel papier.
0: Et bien, quand j'écrivais avant, c'était vraiment, disons, ça montait, ça.
1: Oui, je me rappelle une dame. Une jolie écriture, ça c'est une très belle écriture.
0: Mais c'est toi aussi, hein, Voilà, ben oui.
1: Moi j'écris parfois, je ne peux même pas me relire tellement j'écris vite.
0: voilà. Non, mais pour dire que pour moi l'écriture c'est un petit peu de ma maman et de mon papa, les deux avaient de très belles écritures. J'aimais bien ma maman quand elle écrivait, mon papa, parce que quand je lis les lettres qu'elle a écrites elle-même, je retrouve ces lettres-là, je ris. Je dis, mais les belles lettres d'amour. Oui, c'est la petite anecdote. Oui, les lettres d'amour. Lettres d'amour. Mais quand moi j'écrivais, j'écrivais pour remercier chaleureusement. Je me rappelle, il y avait une personne qui me disait, maman, tes lettres, ce sont comme des lettres d'amour. Mais c'était comme ça, c'est moi.
1: Oui, bien, oui.
0: Ouais, ça, c'est moi. Allez, on t'écoute.
1: Ta voix s'exprimer.
0: Oui.
1: C'est ça, on met des
0: Est-ce que tu te caches derrière les mots?
1: Non, je dis ce que j'ai besoin de dire.
0: Parce que pourquoi je te dis ça? Je tombe là-dessus, là, derrière les mots, Alain Souchon et Laurent Voulzy.
1: Oui.
0: Derrière les mots. Derrière les mots se cachent beaucoup de choses, c'est vrai. C'est pour ça qu'il faut savoir lire entre les lignes.
1: Bien sûr.
0: Parce que moi, j'aime bien qu'on écrive.

0: Il y a des gens qui n'aiment pas. Moi, j'aime bien parce que je peux savoir ce que cette personne
1: On ressent ce qu'on ressent
0: Je
1: intérieurement.
0: lis entre les lignes.
1: Ouais.
0: Oui, je lis entre les lignes. Parce que je rappelle, il y avait une personne qui m'avait montré cela. C'est une personne, voilà, les écritures, les majuscules. Je peux comprendre la personne à travers cela. Une fois, j'avais fait ça avec des amis. Peut-être elles vont se reconnaître. Me disent, mais comment tu me connais, Marie-Josée? Je regarde, je sais. Peut-être tu as les réseaux sociaux, pas vraiment, sur Messenger, parce que c'est plutôt technologique. Mais si on prend une plume, on écrit, mais je vais cerner la personne tout de suite. Ça, oui, j'ai appris là-dessus. Ouais. Allez, continue, je
1: L'écriture.
0: t'écoute.
1: Le graphisme, graphologie, non? C'est ça? Graphologie.
0: Non, mais moi, je sais,
1: L'écriture.
0: je peux
1: C'est ça, on
0: comprendre,
1: peut lire, on
0: je
1: peut
0: peux
1: comprendre
0: comprendre,
1: l'écriture.
0: je peux savoir ce que cette personne est en train de ressentir, cette personne va bien, cette personne aime bien grimper ou bien descendre. Hein, moi, je vois que je grimpe, parce que la façon dont j'écris, je grimpe. Voilà. Ouais, j'avance. Allez. Ouais. Il y a des mots qui sont fermés. Il y a des mots qui sont ouverts. On peut savoir que la personne est ouverte. Hein, mais je peux savoir. Alors, n'écrivez pas de lettres, ne m'envoyez pas de lettres.
1: On aura peur.
0: Bah oui. Allez. Allez, continue.
1: Non, mais c'est ça que je voulais dire un peu, ce que j'ai dit là.
0: Mais quand tu
1: Il
0: vois des
1: faut.
0: personnes qui parlent, disons à la radio, à la télévision, hein, les grosses têtes, les belles émissions, moi je bois les paroles. Hein. Je bois les paroles.
1: Oui, il y en a qui parlent beaucoup aussi, mais qui ne peuvent pas écrire des mots.
0: Non, mais moi
1: On
0: je.
1: parle,
0: Mais
1: s'exprime
0: il faut ça aussi, il faut
1: parlant.
0: comprendre. Moi
1: Oui,
0: j'aime bien,
1: bien
0: moi.
1: sûr, oui.
0: Moi, mais quand on dit ça, c'est-à-dire on n'aime pas le genre humain. Moi, j'aime bien quand une personne parle, j'essaye de découvrir la détresse de cette personne, comme j'ai besoin de parler. J'ai pas arrêté une personne de parler.
1: Oui,
0: Si
1: c'est bien.
0: surtout la personne vient vers moi, je vais essayer de
1: Il
0: l'écouter.
1: faut l'écouter, oui.
0: Hein, je l'écoute, qu'est-ce que ton mal, et puis je vais essayer de clarifier ou d'expliquer. Ben voilà, c'est comme ça. C'est ça le dialogue. C'est pour ça quand j'ai commencé l'émission ce matin, je dis je fais un monologue. Un appel. Oui, le dialogue est important parce
1: Bien sûr.
0: que peu importe, on écrit, on
1: Oui, on
0: parle,
1: s'explique.
0: il faut parler, il faut casser l'abcès aussi des fois avec les mots. Ouais. Tu ne dis rien? Qui ne dit mot consent? Tu
1: Parfois.
0: consens à ce que je dis?
1: Non, mais souvent, des fois on dit des mots aussi, des fois c'est mal interprété. Je sais pas, il faut savoir ce
0: Il y a des
1: qu'on
0: affaires qui
1: dit.
0: me n'apprennent, Myriam. Me payer pour le causer, mais pas me payer pour faire je te comprends.
1: Pour faire quoi?
0: Non, me payer, c'est une blague, hein. Tout le monde connaît ça, je pense, mais si pas connaît, ça pas le connaît.
1: Pour
0: Me
1: faire je
0: payer pour causer, mais pas me payer pour faire je te comprends. Voilà, hein, des mots, on entend ça assez souvent. Mais dis-moi, là, pour une expliquer, qui se, si moi, vous êtes maintenant pas capable, faites à comprendre. À toi de voir maintenant. Tu vois? Et si je ne comprends pas, tu peux poser des questions.
1: Bien
0: Aussi,
1: sûr. Oui.
0: c'est là que se créent des malentendus.
1: Oui.
0: Voilà.
1: Enfin.
0: Enfin, comme si tu dirais, tu portes le poids du monde, toi. Qu'est-ce qui se passe? Non, il y a un problème là. Comme si tu es en train de réfléchir à qu'est-ce qui t'a agacé avec ces mots-là? Hein?
1: Non, c'est ça, des mots MOTS, souvent ça cause des mots MAX aussi.
0: Non, c'est pas vrai. Parce qu'on veut en faire des mots MAUX. On veut en faire. Parce que moi, les mots, peu importe, je vois une personne qui parle, qui ne dit rien, une personne qui ne dit rien aussi, mon
1: Les mots qu'on sème,
0: interlocuteur.
1: les mots qu'on sème,
0: Non,
1: on les
0: il y a
1: récolte, comme on
0: aussi
1: dit.
0: ce vide, il y a aussi cette émotion qu'il faut prendre. Bien souvent, parfois, on coupe les émotions. Ah, les people, laisse-les. Mais il faut écouter ces émotions, il faut écouter le silence de la personne un moment, ça s'arrête, et puis ça continue. Ouais, c'est important. Moi, j'aime bien les mots. Ceux qui me connaissent le savent. J'aime bien écrire, j'aime bien parler. Et j'aime bien aussi. Voilà.
1: Des mots qui dansent, comme on dit.
0: J'essaye de voir un
1: Et
0: petit peu
1: plusieurs
0: là sur les
1: lettres.
0: mots. Ouais.
1: Et des recherches, tu fais tes recherches.
0: Non, je suis sur le serveur. Je surfe.

0: Je surfe, je regarde tout ce qui s'appelle mots. Même j'ai vu derrière les mots Alain Souchon, Laurent Voulzy, deux compères, deux amis de longue date. Les trois mots. Il y a les trois mots.
1: Toutes les chansons.
0: J'aime bien, c'est ça, j'aime bien.
1: C'est quand même intéressant.
0: Et finalement, qu'est-ce que tu veux dire pour terminer sur les mots?
1: Les mots. Il faut trouver les mots pour s'exprimer. Et dire. Je ne trouve plus mes mots.
0: Oui, ça arrive aussi. Moi, ça m'arrive de ne pas trouver les mots. Il y a des mots qui viennent à flot.
1: Ça aussi. Je cherche un mot, je sais ça, je connais ça, mais après ça, finalement, souvent quand je pose le récepteur, je dis, ah, mais c'est ça, ce mot-là, c'est ça.
0: Mais il faut toujours poser le récepteur avant l'eau.
1: Ou bien j'écris un mot, après ça, finalement, je dis autre chose. Mais ça arrive comme ça, qu'est-ce qu'on va faire?
0: Tu aimes les mots avec les gestes? Là, je vois Hélène Segarra, les mots, les gestes. Quoi, Hélène Cosé qui dit incestueux connaissance.
1: Oui. Ah. Il y en a qui parlent avec beaucoup de gestes aussi.
0: Oui, comme les Italiens.
1: Ah.
0: Oui. Après, il y avait les jeux de mots aussi.
1: Oui, jeux de mots, j'aime bien les jeux de mots.
0: Les jeux de mots avec, je suis en train de voir.
1: Les mots fléchés aussi, j'aime.
0: Mm-hmm.
1: Enfin, il y a beaucoup de mots, tous les mots.
0: C'est fou, hein, sur le serveur, il y a pas mal de chansons avec les mots.
1: Ouais.
0: J'avais pas les mots, la fouine,
1: mais
0: il a chanté quand même. Mm-hmm. Il n'avait pas les mots, mais il est venu avec les mots. Hein, il y a des mots forts, il y a des mots doux, il y a des mots qui me plaisent, il y a des mots qui me blessent, il y a des mots qui blessent.
1: Oui, bien sûr.
0: Et bien souvent, ce sont des mots peut-être un petit peu, disons, pas trop censurés.
1: Mm.
0: Pas trop censurés, c'est une part de vérité peut-être aussi. Il avait les mots. Les mots d'amour. Je cherche. Allez, je te laisse conclure là-dessus. Allez.
1: Il faut trouver ces mots pour s'exprimer correctement et pas dire des bêtises aussi.
0: Mais c'est peut-être bon aussi, hein? Non, je t'arrête là.
1: Et il faut aimer les jeux de mots.
0: Non, je t'arrête, parce que parfois, on essaye de paraître, de faire les mots aussi pareils. Vous voyez, mais j'aime bien une personne qui vient à l'état brut, hein?
1: Ouais.
0: On peut connaître la personne, oui, je vais pas faire semblant.
1: Bien sûr.
0: Hein, je te dis les quatre vérités, à toi de voir si tu. Voilà. Mais il y a des gens qui n'aiment pas. On va détester les mots.
1: Oui, c'est vrai qu'il y a des mots qui blessent aussi. Hein.
0: Oui, mais il faut savoir dire les mots. Mais si un mot, je ne peux pas, disons, t'offrir quelque chose que tu aimes, par exemple, un joli tissu. Un tissu à l'état brut.
1: Ouais.
0: Mais je vais mettre de la dentelle dessus. C'est pas pareil. Tu voulais ce tissu-là comme ça. Tu l'as une cuillère, tu l'as donnez-moi un tissu, vraiment. Moi, je mets de la dentelle. Mais tu y lis ah. Tu y tissu là
1: Ah, là, tu
0: fais rien. Mais oui, tu la toile est crue. Mais oui, mets une dentelle, Lola. Pinipi, il est cru. Mais il met une bout de dentelle, moi, pas aller. Mais parfois, on veut faire les choses avec de la dentelle et puis on est toujours au point de départ.
1: Mm.
0: Voilà. On nous retourne en arrière. Merci beaucoup, Myriam.
1: Oui, allez,
0: je vois que tu n'as plus les mots. Voilà.
1: Je ne trouve plus les mots.
0: C'est joli, c'est beau. Hein. J'aime bien parler avec Myriam parce que quand même, il y a un échange. Hein. Merci beaucoup, Myriam. Merci. Je t'embrasse. Allez, bye bye. Voilà les mots. On va écouter les chansons aussi là-dessus, pourquoi pas. Il y a les mots de Guy Béard.

C'est beau, hein, avec Guy Béard. On connaît bien Guy Béard, l'espérance folle, l'eau vive, avec les mots cette fois. Alors, il ne faut pas avoir peur de dire les mots, hein, pas avoir peur de dire les mots, parce que ça peut nous aider. Parce que quand un enfant vient au monde, c'est ce qu'on attend. Il dit ce premier mot. Ouais, il dit ce premier mot. Vous gazouillez avant. Et puis, même quand nous pouvons aller aussi, qui mot il dit le dernier mot? Vous voyez un petit peu, c'est la vie. Ou bien une personne qui revient à elle, une personne après, je ne sais pas moi, après une maladie, ou bien après un long silence, je ne sais pas. On attend les premiers mots de cette personne-là pour dire, ben, ça va. On attend, l'indienne mot. L'indienne mot, ça va, ça commence à aller. Oui, c'est important les mots. Parfois ça vient à flot, parfois ça se perd, parfois on n'arrive plus, on est confus avec les mots aussi. Mais c'est pour ça qu'il faut toujours essayer de mettre les mots sur les mots. Ça qui dit m'oublier parfois. Je suis sûre que Myriam aussi a pensé à ça, peut-être qu'elle ne l'a pas dit. Mettre des mots sur les mots. M-O-T-S sur les mots M-A-U-X. Tant que nous ne mettons pas un mot, loin de mots, nous ne connaissons pas. Parfois, on dit, ah, ils ne pas connaître comme ça, qui fait mon papi comprendre, qui fait mon papi en colère. Mais il faut mettre les mots sur les mots. Pas vrai, Muriel? Muriel, ce matin, me dit, ça m'énerve, Marie-Josée, je n'arrive pas à trouver, je n'arrive

Un rien agace, un rien énerve. Hein. Le rouge à lèvres, c'est fini. Maintenant, c'est le gloss. Mais quel est son problème dedans? Helmut Helmut Crush. Helmut Fritz.

Voilà, c'est important de parler. Hein. Ça, c'est ce qu'il faut faire entre amis, même si on doit donner un bon coup de poing sur la table, même si, pas sur l'autre, bien sûr. Hein, si on doit, il faut parler. Hein, c'est ça qui va quand même le dialogue, mais plutôt dans un esprit pacifique. Hein, le parler dans un esprit pacifique, sans toutefois se tirer, se lancer des piques. Vous voyez, mais voilà, j'ai dit ça, ben, faut pas en rajouter, ou bien je vais pas te rendre le mal pour le mal, ça aussi. Hein, mais il faut laisser parler. Pourquoi je vous dis ça? Parce que quand on ne parle pas, c'est là que les situations se détériorent et on peut avoir des actes de violence après. Pas de taxi, ah, c'est la guerre. Le dialogue est important, il faut établir les dialogues, il faut s'asseoir, il faut parler, même dans une famille, parce que sinon ça va exploser, hein. Vous connaissez la marmite à pression, hein, tant ça les bouille, chauffer, mais un beau jour, hein, tant que la cruche va à l'eau, un jour elle se brise, c'est un petit peu ça, hein. J'aime bien les expressions, j'aime bien les mots.

0: ça m'énerve.
1: Merci Helmut. On continue. J'aime bien aussi Grand Corps Malade. Hein, dans ses textes, dans ses chansons, il y a l'ami Karim. Je t'ai croisé dans un de mes textes.

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0: c'est beau l'ami Karim, ami Karim avec grand corps malade. Et c'est pour ça que j'aime bien. Surtout, il y a, je sais, il y a pas mal d'auditeurs, d'auditrices qui aiment bien les histoires. Hein, on se raconte des histoires. Voilà, avec le concours Octobre Rose 2026, c'est l'occasion capable d'écrire, raconter une histoire avec les mots. Tout ça se joue aussi, hein, les mots, on joue avec les mots, hein, ben voilà, et on se cache aussi derrière les mots. Pas vraiment, on ne se cache pas derrière les mots, parce que les mots révèlent pas mal de choses. Moi, j'aime bien les mots, parce que pour moi, se cacher derrière les mots, non, on ne peut pas se cacher, au contraire. On dit des mots, peut-être que l'autre n'arrive pas à digérer aussi. Ouais, mais on ne se cache pas, parce que sinon, quand on se cache, on fait silence. On n'écrit plus, on ne dit rien. Hein. Mais par contre, notre amie Lynn Renaud, elle n'a pas peur de dire les mots.
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Juges 7, 9 à 15. Gédéon apprend qu'il aura la victoire. Cette nuit-là, le Seigneur dit à Gédéon, « Lève-toi, descends attaquer le camp des Madianites. Je vais le livrer en ton pouvoir. Mais si tu as peur, descends d'abord avec Pourra, ton serviteur. Tu entendras ce qu'ils disent. Ensuite, tu auras le courage d'aller les attaquer. » Gédéon descend avec son serviteur tout près du camp. Et là où les premiers soldats se trouvent. Les Madianites, les Amalécites et les nomades de l'Est sont dans la plaine, aussi nombreux que des sauterelles. On ne peut pas compter leurs chameaux. Ils sont aussi nombreux que les grains de sable au bord de la mer. Au moment où Gédéon arrive, un homme est en train de raconter un rêve à un camarade. « Tiens, je viens de faire un rêve. » J'ai vu un pain d'orge qui roulait sur notre camp. Il est venu cogner une tente. Il l'a renversée et elle est tombée. Son camarade répond, « C'est l'épée de Gédéon, l'Israélite, le fils de Joash. Ça ne peut pas être autre chose. Dieu a décidé de livrer tout notre camp en son pouvoir. » Quand Gédéon entend le récit de ce rêve et son interprétation, il se met à genoux pour remercier Dieu. Puis il revient au camp des Israélites. Il crie « Levez-vous, le Seigneur vous a livré le camp des Madianites. »

0: Bonjour à tous et bienvenue sur RM.
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0: En ce jeudi, c'est une édition spéciale que vous propose votre point virgule Antidote. Ce matin, nous avons avec nous Soblaine Ramen et plusieurs invités aussi sur le plateau. Bonjour Soblaine. Bonjour.
1: Bonjour Joranita, bonjour Lizzie et bonjour à toute l'équipe technique derrière. Alors bonjour à nos auditeurs avant tout et bienvenue sur RMA, la radio nationale. Nous consacrons notre émission aujourd'hui à une cause qui nous concerne tous, directement ou indirectement, la lutte contre le cancer du sein. Chaque année, au mois d'octobre, le monde se pare de rose. Le ruban rose est devenu le symbole d'un combat collectif. Celui des femmes, des familles, des professionnels de santé, des associations et des ONG engagées dans la sensibilisation et la prévention et l'accompagnement des personnes touchées par cette maladie. Mais derrière ce ruban, il y a surtout des réalités humaines. Il y a des femmes qui attendent un diagnostic, d'autres qui suivent un traitement, celles qui ont surmonté la maladie et celles dont les familles continuent à vivre avec l'absence d'un être cher. Dans ce combat, les ONG et les associations jouent un rôle essentiel par leurs actions de sensibilisation, leur soutien aux patientes, à leurs proches et leurs accompagnements et leur engagement sur le terrain. Elles contribuent à briser les tabous et à rappeler que personne ne devrait affronter cette épreuve seul. Octobre Rose ne doit donc pas être seulement un mois de sensibilisation, c'est aussi un moment pour informer, encourager et dépister, favoriser le dialogue et rappeler l'importance d'une prise en charge rapide. Le cancer du sein demeure aujourd'hui le cancer le plus fréquemment diagnostiqué

chez les femmes dans le monde. Pourtant, les progrès de la médecine, l'amélioration des traitements et la détection précoce offrent de réels espoirs. À Maurice, comme ailleurs, plusieurs questions se posent quant à l'évolution de cette maladie. Les femmes disposent-elles des informations nécessaires pour consulter à temps? Quels sont les services accessibles dans le secteur public? Quel rôle jouent les ONG et les associations dans l'accompagnement des patientes? Et comment pouvons-nous collectivement renforcer cette lutte? Pendant les deux prochaines heures, nous allons aborder ces questions avec nos invités, des professionnels de santé, des représentants des autorités concernées, des membres d'associations engagés dans cette cause et des personnes qui ont vécu cette épreuve et qui souhaitent partager leurs expériences. Et parce que la lutte contre la maladie est aussi une histoire de courage, de solidarité et d'espoir. Nous aurons également le plaisir d'accueillir deux belles chanteuse locale de RM1, Cathy Martin et la Nikita, qui nous accompagneront tout au long de cette émission. À travers leur voix et leurs chansons, justement, elles apporteront une touche de douceur, de bonne humeur et de lumière pour nous rappeler que même dans les moments difficiles, la vie continue de nous offrir de belles raisons d'espérer. 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Vos questions sur nos WhatsApp 52538484, 52538484, et vos appels sur le 402 80 80, 402 80 80. On se retrouve tout de suite.

0: Alors, Respect Femme de Benita Nabab nous rend un hommage parce que justement l'année dernière, il t'accompagne nous dans cette émission qui nous fait le 30 octobre 2025 et l'Etipeco justement le saut combat. Mais malheureusement, elle est décédée le 12 mars 2026 à l'âge de 50 ans. Elle a combattu justement son cancer avec beaucoup, beaucoup de courage. Elle nous en parlait d'ailleurs dans l'émission de l'année dernière. Et un grand hommage à cette grande dame de la musique, grande dame, une grande combattante plutôt aussi. Et justement, merci à Benita Nabab pour cette belle chanson. Alors bonjour, bonjour à tout le monde sur le plateau. Nous avons justement en studio le docteur Amawad Soubra, chirurgien spécialisé dans le cancer du sein, le docteur Dave Kumar Chaudhuri, oncologue au ministère de la Santé, monsieur Mohamed Ziad Goumouria, représentant de l'ONG CANMA, Cancer Association of Mauritius, et madame Melissa Lest, qui a fait preuve d'un courage remarquable en surmontant le cancer à deux reprises et qui viendra partager son expérience. Et nous aurons également le plaisir de recevoir par téléphone Mme Smita de l'ONG Link of Life et Mme Shamima Patel de l'ONG Breast Cancer Care. Bonjour messieurs, bonjour madame.
1: Bonjour.
0: Bien content, merci, merci pour votre présence dans le studio, ça fait toujours plaisir de vous revoir, docteur Soubra, et vous, docteur Chaudhuri. Merci, merci pour vos présences. Et je suis content, avant tout, poser une question, ou sinon, selon une estimation internationale de l'Agence internationale de recherche sur le cancer pour 2024, environ 2,4 millions de femmes ont reçu un diagnostic de cancer au sein. Et 680 000 décès ont été enregistrés dans le monde. Le cancer du sein, pardon, reste le cancer le plus fréquemment diagnostiqué chez les femmes?
2: Oui.
0: Oui?
2: Oui. Et si vous regardez, d'après le National Cancer Registry de 2024, nous avons enregistré en total les nouveaux cas. Environ 3362 nouveaux cas nous tirons enregistrés. Et parmi ça, nous tirons une madame, nous tirons 1891 cas. Mm-hmm. Et monsieur, nous tirons 1471. Parmi madame, le premier cancer, c'est cancer sain. Mm-hmm. Et nous tirons l'incidence de cancer sain, environ 679 cas, qui représente environ 37,5%.
0: D'accord.
2: Et la mortalité à cause de ces cancers-là, nous tirons environ 244 cas. Mm-hmm. Et qui représente environ 28,8%. Si nous guettons, d'après les statistiques, le premier cancer à Maurice, mm-hmm. c'est cancer du sein, suivi mm-hmm. par endométrium, hein, et d'autres cancers ovaires, colorectal troisième, mm-hmm. ovaire, et puis col cervix.
0: D'accord. Est-ce que le cancer du sein, est-ce qu'il peut continuer à augmenter ou il est quand même stagné
2: Non. C'est qu'il nous remarquait d'après le graphe. Le pattern, disons, si je prends mm-hmm. à 2010, mm-hmm. vous pouvez l'hypercontine augmenter,
0: d'accord.
2: mais il y a un petit dip, c'est-à-dire il y a un petit qui tombé avec mm-hmm. 2019 jusqu'à 2020, 2021. À partir de 2022, ça ne recommence encore à monter.

0: D'accord. Et au niveau de tout ce qui est diagnostic, est-ce qu'ils nous diagnostiquent plus d'immunes aujourd'hui? C'est pour ça que notre chiffre peut monter, parce que nos campagnes peuvent masser, c'est-à-dire d'immunes peuvent venir faire un diagnostic. Est-ce que vous pensez que ça, c'est une raison qui est dans sa augmentation-là?
1: Je pense oui, parce que j'ai la plus de sensibilisation, je peux plus connaître encore et je peux concerner de ce malade-là, comment il peut augmenter. Et à cause de ça, nous peut gagner plus de diagnoses de ce problème.
0: D'accord. Et personnellement, ou justement oncologue, et la situation cancer du sein à Zodi en 2026 à Maurice, augmentation, stagnation.
1: Il paraît que ça peut augmenter. D'après le graphe, ce qu'ils m'ont trouvé, à partir de 2022, il peut continuer à monter.
0: Le cancer en général, c'était publié quelque part qui effectivement finit une augmentation, mais ce n'était pas détaillé par rapport à le type de cancer. Et est-ce qu'il cancer du sein en coopé avec toute sa même campagne qui nous fait là, est-ce qu'il en coopé augmenté?
1: Bon, ce qui m'a capable de dire, depuis ce qu'ils m'ont trouvé, je fais analyse depuis 2022, depuis 2024, m'ont trouvé, nous pouvons un chiffre augmenté, même depuis l'hier.
0: D'accord. Et justement, docteur Soubra, ou qui dans le métier, et ou l'opinion par rapport à
2: Pareil,
0: ça?
2: ça dip qui nous peut causer là, c'est probablement à cause Covid. Parce que, pas oublier, Covid porte tout y fermé. Tu n'as beaucoup, madame, tu peux rester la case avec les autres cancers. Qui veut dire partout dans le monde, en fait,
0: OK.
2: on trouve un dip là, après Covid, on trouve les montées, les supposés stagner, pour dire plus ou moins normal, mais continue de trouver, les peut monter, les peut aller même.
0: D'accord.
2: Si nous guettons 25 ans de cela, tu peux gagner, quand tu commences à faire recherche sur le cancer sain, tu peux gagner 100, 150 par an.
0: 150 par an. Et aujourd'hui, les chiffres disent
1: 669.
2: 150, ouais,
0: 650.
2: Plus que ça. Parce qu'il y en a beaucoup, moi, mon pensée, c'est un underestimate. Parce qu'il y en a beaucoup de cas, moi, c'est qu'Allen ne paraît pas répéter.
0: Ah, d'accord.
2: Mais donc, il y a la loi qui dit qu'il comme Allen pour faire un traitement pour cancer sain
0: au bizarre informe. D'accord.
2: Vous comprenez, il part dans la statistique-là.
0: Et est-ce qu'il a un facteur dans Maurice, hein? Est-ce qu'il y a une Mauricienne, est-ce qu'il y a un âge qui est plus fragile, qui nous remarque, quand on peut faire un diagnostic justement, qu'il y a un âge qui est quand même plus prône à avoir le cancer du sein?
2: Plus on vit de vieux, plus le risque a augmenté. Ça n'est pas juste dans Maurice, c'est partout dans le monde, comme ça. Ouais, la majorité des solid cancers, comme on appelle, c'est plus on vit de vieux, plus le risque a augmenté. Alors, c'est pas dans les deux nouveaux. Nous pour dire, c'est. Trois quarts d'un cancer sain, c'est 45 ans à monter. À cause de la majorité partie dans le monde, je commence à concentrer le mass screening à partir de cinquantaine par là.
0: D'accord.
2: C'est Health Economics où on va screen 1000 d'immunes pour trouver un cancer.
0: Okay.
2: Il vaut la peine de faire 100 dépistages pour trouver un des cancers. Alors, au cave, me trouver bon patient, 25 ans, 27 ans, 30 ans, 32 ans, mais il n'est pas représente beaucoup en termes de chiffres quand même. Dans l'adolescence, il est extrêmement rare, on va dire un loin de million par là. Oui.
0: D'accord. Est-ce qu'il. Oui, docteur.
1: Oui, ce qui nous remarquait, comme Doc Findier, l'âge de 45 ans ou 50 ans, et nous remarquait le maximum pic, ce qui est arrivé, jusqu'à l'âge de ce 45 ans, jusqu'à 74 ans. Le maximum nombre de cas qui nous gagnent dans ces âges de.
2: Tranche.
1: Oui,
0: tranche.
1: Maximum. Oui.
0: Maximum. Et là. Et quand on peut faire au niveau de dépistage, audit, dans le public par exemple, est-ce que quand on peut dépister, on peut tout plus qu'à au stade avancé ou au stade vraiment préliminaire, stade 1 par exemple?
1: Bon, ce qui nous remarque, nous trouve plus beaucoup, le cas, c'est qu'il se désalbe une stase avancée. Et nous avons, disons, nous avons une stase au départ, début. Stase 1, stase 2. Mais la plupart, ce qui nous remarquait, nous avons 24 avancés ici. Avancés, oui.
0: D'accord. Et quand nous, docteur, une analyse par rapport à ça qui fait nous péguer dans des pistages, ben, d'immune plus avancé.
2: Et mon cas, comment dire, de mon côté, parce que depuis quelques années, je ramasse l'information. On arrive encore environ 500. Et je me disais, pour ramasser l'information, il prend beaucoup de temps.

0: ça. Mm-hmm. C'est extraire tout simplement de l'information là. Nous gagnons même qu'à stage 1, pas sa quantité là comparé avec les autres pays dans le monde. Mm-hmm. Tu as droit de dire, c'est même stage 2, 3. Parce que nous avons un programme de dépistage national, ça veut dire comment il y en a dans les autres pays dans le monde. Il coûte trop beaucoup de casse pour mettre un système comme ça. Et que,
1: ça veut dire quoi exactement?
0: Ça veut dire que dans les autres pays dans le monde, la majorité des pays développés, côté n'a le moyen, chaque pays est différent. Là, hein? L'Amérique est différente, l'Angleterre, l'Australie, tout ça est différent. Mm-hmm. C'est, mais la majorité, je veux dire, à partir de 50 ans, chaque 2 ans, si vous pouvez faire des dépistages, c'est pas waste of money. Mais vous avez une casse pour faire ça. Alors, vous n'avez pas besoin d'aller au médecin, ça, vous avez une lettre d'invitation, vous dire où vous venez, vous faire une mammographie, ou à la case.
1: Il y a presque un dépistage automatique.
0: Automatique, oui. Ou pas besoin de rappel, ça. C'est Banla
1: qui prend le devant. Banla
0: qui prend ça. Ça veut dire qu'il y a un département qui prend sa source, là. Alors, par exemple, je vais dire de mon côté, il y a environ 5% de patients, 5% de patients cancer qui viennent guetter moi. Oui. C'est screening. Screening veut dire, je n'ai pas senti nanier, je n'ai pas fait un check-up, je ne trouve ça. Hier, je guette un patient, il a fait un screening, il trouve pré-cancer. Pré-cancer, c'est stage 0.
1: Oui.
0: Mais lui qui fait l'inaler parce que ce CN fait diagnostic avec cancer. Ça. Mais sinon, pas quoi aller. On comprend. D'accord. Alors, ça, c'est 5%. Mais dans l'Angleterre, 30% man cancer dépisté à travers programme de dépistage, là. Mammographic screening.
1: Mammographic screening.
0: Ça, c'est 30% pour moi. Pour moi, hein, c'est 5%. Moi, par quoi je trouve mon screening detected. Parce qu'il y a beaucoup de gynécologues, de médecins qui ne finissent pas comprendre que ah, bon, je viens de faire un frottis. Je vous dis, oh, ok, on a 50 ans, ah, on peut faire un check-up au niveau sain. Jusqu'à présent, là, non, allez, correct, à le faire.
1: Automatique.
0: Mais quand on va voir beaucoup comme ça, on peut gagner un tigine qui peut venir avec cancer sain. Mm-hmm. Vous avez fait beaucoup de dépistage avant.
1: Ce que vous pouvez dire, c'est intéressant parce qu'en fin de compte, qui veut dire que même aujourd'hui, à Maurice, dans la masse, il y a encore un tigine qui peut encore justement dépister et qui est capable de faire un stage.
0: Ah, oui, définitivement.
1: Ouais. Définitivement.
0: Ça chiffre, nous peut dire, 650. Là, c'est un underestimate, ça. Parce qu'on n'a pas fait screening, non. Cause de mortalité, plus beaucoup, c'est pas cancer, c'est cardiovasculaire, on a fait comme ça. C'est-à-dire, au cas, il y a une madame qui meurt avec crise cardiaque, AVC, tout ça, là, mais il y a un cancer sain. Si tu as un programme de dépistage que tu peux dépister, je pense que tu peux trouver au moins 800-900 cas, nous.
1: D'accord. Donc, dans le public, comment je trouve ça? Comment je analyse la situation par rapport à cette campagne de dépistage? Qui est capable de faire encore? Qui nous capable? Quel type de progrès nous avons dans ce sens-là?
2: Comment le pink month, c'est sensibilisation, il est important parce que sensibilisation met plus beaucoup awareness. Si quelqu'un les besoins commence pareil, disons, de jeune âge, lui-même, il commence à faire ce self-breast examinations au départ même de l'âge de 20 ans même, il continue. Et s'il remarque n'importe qui a des affaires qui sont abnormales, mais il est free, il est capable de come to, il est capable à n'importe qui côté dans un primary health center, ou soit community health center, ou soit il est capable d'alterner un health center, définitivement, il peut besoin de joindre un médecin là-bas. Et s'il peut joindre un médecin, si le médecin est examiné, fait une clinical examination, il trouve quelque chose d'abnormal, il référait dans l'hôpital régional.
1: D'accord.
2: Et il est là, man, ce régent, Gately, il est là, il prend en charge. C'est une petite chose, elle est là, nous capable, comment dire, activer.
1: C'est-à-dire, nous faisons, parce qu'il y a une centre, nous, il y a quand même beaucoup d'hommes Maurice.
2: Oui.
1: On ne peut pas dire qu'il nous paie dans une centre. Et peut-être qu'il peut-être nous faisait sensibiliser en quoi un peu plus de monde qui vient dans une centre là. Pour d'autres raisons.
0: Oui.
1: Si on dit, peu importe quel type de qu'ils ont une visite et qui commencent à rentrer, nous capables effectivement de demander à madame, est-ce qu'ils ont des affinités, est-ce qu'ils ont des peut-être évoluer dans ce sens-là que vous pensez.
2: Oui, vous pensez,
1: Ou cas, passe le message.
0: Ouais. Il fait plus beaucoup de travail. Hein,
1: c'est vrai, bon, oui, bien sûr, il fait beaucoup de travail.
0: Et comment il y a un pamphlet, Welkin, il y a IBL. Mais côté ministère, si, moi, tout le temps, je tiens un système, parce qu'avec un directeur, là, je peux dire, depuis moi qui deux, moi qui dis que ça pas qu'à mettre un petit comique le man pamphlet, ça pas pour marcher ça. Vous avez mettre des images réelles.

0: Right? C'est comme ça qu'il fait vraie sensibilisation. Nous peut causer, comme ça, nous peut dire qui va nous signer, mais les photos là, ou ça, vous trouvez. Alors, si tu peux partager ça un peu partout, avec mon pensée, peut-être, Chamima, pour dire, aller à Pink Pulse, comment faire autopalpation. Si vous placard ça partout, il peut être plus gros l'impact. Mais bon, by the way, il y a beaucoup de monde qui vient avec un problème bénin aussi. Une majorité, là, vient avec un problème bénin.
1: Là, Simone comprend bien.
0: Oui, c'est ça qui est important.
1: Simone bien comprend bien, Dr Soubra, à QPDS, c'est que nous, nous, bizarre, c'est-à-dire les autorités, nous, faire le premier pas. Nous avons sensibilisé.
0: Enfin, avec ONG, c'est un effort collectif, ça.
1: Bizarre, un effort collectif par rapport à ça. Mais et là, nous avons identifié quand même un point. Par exemple, dans les centres de santé, si un dimouni a une sortie d'un centre de santé, il n'a pas récifé un dépistage, c'est triste quand même. Ouais. Parce qu'il est déjà là. Et ça prend combien de temps à peu près pour faire un dépistage?
2: Une examination, il...
0: Quelques minutes, ça.
2: C'est ça.
0: Mais ça m'a awareness, comment dire, ou prépare un pamphlet en anglais, en créole, ou donne lui diagnostiqué, tout bande l'information qu'il besoin et dans là-dedans. Right. Mais on pas besoin de passer 50 les temps là, ici l'eau là.
1: Bien sûr. Ouais. Et en plus, c'est pas nécessairement un médecin qui est capable d'aider pour faire un dépistage.
0: Un nurse capable de faire lui.
1: Ok. Bah peut-être c'est une bonne idée. La parole justement à Monsieur Mohamed Ziad, représentant justement de l'ONG Kanma. Que vous pensez Lola, donc qui dans le vif du sujet, le terrain, etc.
3: Nous, normalement Kanma, c'est plus awareness. Donc nous le terrain, c'est vrai. Et jusqu'à là, nous avons remarqué qu'il y a encore un tabou sur le sujet du cancer dans certaines régions. Madame parodie nous, vous pouvez gagner le problème, vous pouvez gagner le problème. Donc, nous, à Kanma, nous pouvons aller un petit peu plus vers mon village, vers la ville. Mais nous rapprochons un peu plus en plus sur Banna pour que je dis à ce cas, open up avec nous. Surtout, donne-nous l'équipe pénaliste, monsieur, et madame aussi. Et puis, ça, l'habitude.
1: Comment vous êtes opéré sur le terrain?
3: C'est-à-dire, nous avons l'équipe en partenariat avec Miss India Mauritius, donc c'est le même chairman, et dans Mr. Mrs. et Miss India Mauritius.
1: D'accord.
3: Qui, c'est un monde qui gagne un prix par rapport avec un noble purpose. C'est pas à cause de figure jolie, les causes jolies. Nous faisons une campagne de différentes régions de l'île. Nous avons des enfants, donc les enfants ne peuvent pas faire la même campagne que nous faisons avec grandes personnes. Nous organisons des jeux, nous avons des vieilles personnes, nous avons des gens qui ne connaissent même exactement qui besoin faire. Ça va être un sujet comme je peux dire, tabou, tout ça. Et nous guidons vers un petit peu plus de healthy activity, c'est-à-dire mon enseignement, faire un exercice. Et pas juste à la pharmacie, comme il y a une douleur, guider un docteur. Docteur là, pour qu'on diagnostique tout mieux pour qu'on évite du
1: problème. C'est vraiment sensibiliser.
3: Exactement.
1: Et au-delà, sensibiliser, comment ça évolue au terrain?
3: Donc, avec le ministère, on a fait des dépistages ensemble devant une place que nous faisons requête. Ça dépend de ce que ça nous peut faire. Pour prendre un exemple, à Cartobone, très prochainement, nous pouvons faire. Donc, le ministère qui vient fait le screening.
1: D'accord. Nous tout organisé.
3: Nous organiser, nous restons là-bas, nous partageons des pamphlets, nous jeunes des personnes et nous expliquons des personnes et que nous quittons même nous bonnes coordonnées avec eux parce qu'il y a du monde capable avec un docteur, il y a un petit peu hésité pour causer, mais nous avons toutes tranches d'âge, c'est-à-dire un peu zen, un peu âgé, un peu petit, donc chacun est à l'aise pour causer ce problème ouvertement, ce cas, dire qui ce problème, etc. Et nous guidons vers. The concerned person.
1: Et que vous pensez justement de cette idée, cette idée qui nous gagne là par rapport à que c'est les autorités qui fait ou les ONG qui fait le premier pas. Ça veut dire qu'ils ne pas les Sandy Moon Colin Rondon centre santé que l'hôpital qui dispense etc. qui nous finit sensibilise lui fait un test sur lui.
3: Ça c'est ce qu'ils nous ont déjà fait pour le moment. C'est-à-dire nous sensibilisons les personnes et puis nous les dirigeons vers un hôpital si toutefois il y a un problème.
1: L'idée qui quand il rentre dans l'hôpital, qu'il y a des pessoas utiles, il finit, surtout madame, il finit faire un petit dépistage pendant ce temps des temps qu'il passe l'hôpital, il réussit à faire sa dépistage. Là. Que vous pensez voilà. Et en plus, bon, une spécialité qu'il écoute, c'est, mais je ne sais pas, peut-être docteur Chaudhuri Kadjanouk.
0: Mammographie, c'est cher, parce que mon get system là, comme il était dans l'Angleterre, les brutes marchent cher, parce que. Ou bien mettre mammographie partout, digital,

0: digital, pour madame là, il est relativement simple. Ça, il y a un lit, il vient, il fait son mammographie à la case. Tout centralisé dans un headquarters, tout mammographie, n'importe qui côté peut faire, vient dans un
1: headquarters. Est-ce qu'il y a les autres moyens de ben justement, palpation?
0: Oui, si vous prenez le moyen, c'est mass education avec comment faire palpation. Moi, tu peux dire avant d'affaire comment si vous pouvez organiser une causerie. Mais c'est même qu'à faire ça. Hein. Organiser une causerie, vous dire dans l'endroit là, ça, tel jour, nous pouvons venir. Mais il se passe juste pour cancer sain, hein, des cas colutérus, colon, tout ce qu'on a fait là. Nous pouvons organiser une causerie, tout le monde venir, même au gain 15, 10 monde, 20 monde, on cause pendant 15, 20 minutes, on explique tout ce qu'on a fait et ça. Ça, on finit faire un petit mass education awareness.
1: Sensibilisation,
0: là.
1: D'accord.
0: Right? Mm-hmm. Et là, c'est qu'à faire palpation, bien sûr, faire palpation, mais ça, knowledge là. Vous voyez combien de patients viennent, comment dire, avec mon cancer avancé, surtout dans mon vieil âge. Hein, je veux dire, je me pose la question, là, quand on se sentit une grosseur, 2024. Mm-hmm. Right? Je veux dire, qui n'a pas de ce là? Une question qui vous, une réponse ou bien souvent, c'est ah, il va se faire mal. C'est ça, je pensais que le cancer fait mal. Mais tout bon cancer avancé que vous trouvez, la majorité là-dedans pas fait mal.
1: Donc, justement, nous vous demande Mélissa, comment ce dépistage, comment ça s'est passé pour vous? Mélissa nous rappelle, ben, auditeur, que Mélissa, justement, l'in fight le cancer à deux reprises et elle s'en est sortie très bien. Comment ça se passe? Comment une scène passée plutôt, Mélissa?
2: Alors, pour le deuxième cancer, c'était, allons dire, dans un contexte assez particulier parce que j'ai fait le screening au mois de février et il n'y avait absolument rien. Et au mois d'octobre, j'étais sur l'opération, sur la table d'opération pour faire l'ablation. Donc, en l'espace de très peu de temps, ça s'est évolué de manière trop, trop rapide. Donc,
1: Donc, un petit commentaire par rapport à ça.
0: Encore une fois, dans février, on fait le dépistage. Qui dépistage?
2: Alors, j'ai fait une mammo à La Réunion au mois de février. Il n'y avait absolument rien, il était clair.
0: Minimum 10% cancer pour rater la mammographie.
2: Voilà.
0: Mm-hmm. Ouais. Alors, il y a plusieurs types de cancers. Mm-hmm. Nous disons que ça avant, cancer mâle, cancer femelle. Là.
1: D'accord, oui.
0: Ouais, c'est toujours c'est un mythe en cause. Mon co étonné qui dit que je suis mort en 2026, c'est ce qui est mon cancer mâle, femelle. Il y a plusieurs types de cancers. On a un cancer qui n'est pas agressif. Ça veut dire pour sortir une cellule, pour vivre un centimètre, il est capable de prendre 6, 7, 8 ans pour là. Docteur Chaudreau connaît, on appelle ça un luminal E. Ça, c'est 40% de cancer sain. Dans Maurice, dans le monde, il est comme ça. 40% il est comme ça. Après, là, on a dans l'autre extrême, c'est ce qu'on appelle triple négative. Pour sortir une cellule, pour vivre un centimètre, il est capable de prendre 1 an à 2 ans. Avec une cellule, pour vivre un centimètre. À cette mammographie, il dépend de qui qualité sain ou non. Si on a man sain dense, 50%. Ou quand on est flip coin, je dis, ah ouais, et n'a pas. Alors, et la réunion, c'est bon là-bas. Hein? Alors, si je ne fais mammographie digitale, pas ne trouve non, pas veut dire qu'il partit un cancer 5-6 mm. S'il y a un cancer qui est triple négatif ou soit HER2 positif, donc tu as du repos dire où, dans 6 mois, les cas viennent 1 cm, 1,5 cm, facilement. Right?
3: Il y a un cancer très agressif, comment dire, TNBC. D'accord. Triple negative breast cancer. Et il y a vite à tel point que au cas trouve les cousines, comment madame India, dans 4, 5, 6 mois,
1: l'infini
0: grossit.
3: Oui. Ouais. Et mammographie ici, c'est qu'une fête, il n'est pas tout spécifique, comment dire, comment deux qui dit 10% non. Hein? Mais capable, vous ne faites ici, il n'est pas détecté.
2: J'ai l'habitude. Puisque j'ai déjà eu le cancer avant du sein, donc j'ai l'habitude de me palper. Malgré le fait d'être partie faire la mammographie au mois de février, je continuais à y rester un sein. Je check un petit peu de temps en temps, et c'est comme ça que j'ai compris qu'il y avait quelque chose en plus qui avait poussé.
0: Mais de temps en temps, nous trouver ça. Quand on nous dit un cancer survivor.
1: D'accord.
0: Cancer survivor. Premier cancer là, c'était triple négatif, HER2 positif.
2: Non, c'était Paget.
0: Paget, c'est au fait stage 0, ça.
2: Ouais,
0: pur Paget, c'est stage 0. C'est un type de cancer, comme on voit dans le pamphlet là. C'est pur Paget sans cancer à l'intérieur. C'est
2: avec considéré. Cancer à l'intérieur.
0: Ouais, ça est là, c'est ça. C'est pas juste Paget là, hein, c'est Paget plus un cancer. C'est ça, cancer là qui cancer l'ICT.
2: Disease of the nipple.
0: Non, en fait, pas Paget.
2: Je disais plutôt.

0: y a certains aspects de la vie avec le cancer que j'ai
1: oublié,
0: volontairement
2: blackout
0: de mon esprit.
1: Oui, qui fait nous
0: ce qui est important pour moi, hein, pour ma survie.
1: Oui, oui, non, c'est ça. Nous mettons l'emphase sur le survivorship. Mm-hmm. Qui fait nous dire, parce que, docteur Chodro ici, vous connaissez, mais si vous avez un triple negative breast cancer, quelques années de cela, mais nous connaissons scientifiquement le risque qui a un cancer là, de l'utérus là, les bien plus précoces. Conseil qui, moi, avec Dr. Chaudhuri, pour donner une patience s'il y a un cancer luminal et avec les cancers triple négatif. Et il y a 10 personnes dans la famille qui ont un cancer sain. Ce dépistage n'est pas pareil. Ce dépistage n'est pas pareil. Il n'y a pas chance, vous dire, nous avons fait ce dépistage, mais il n'y a pas chance quand vous avez une family history, pour vous dire, nous avons besoin de faire tous les 6 mois, vous avez fait échographie. Mais par contre, il y a des autres 10 personnes, vous dire, normal risk, average risk. Mm-hmm. Entre 50 à 70, chaque 2 ans, ce n'est pas perte d'argent. Mais on bien connaît qui s'en a dans quelle catégorie. Nous faisons une émission avec Lizzie. Lizzie, coucou. Mm-hmm. Mais qui veut dire un facteur de risque? On passe là. Là, hein? Mm-hmm. Un facteur de risque. Mais chacun son risque pas pareil.
3: Différents types de.
4: Différentes causes de ce cancer. Mm-hmm. Parmi les causes, c'est le gender of the female. Female gender qui lit malade cancer du sein, c'est 99%. Par contre, mais je sais qu'un cancer, hein, les 0,5 à 1%. Mm-hmm. Ça veut dire, madame souffre ce malade-là, 99%, la plupart, la même. Mm-hmm. Et d'autres, c'est un facteur de l'âge qui nous finit causer.
3: Nous causer tellement.
4: Plus nous âgés, plus nous remarquons qu'il nous plie énorme ma chance que nous sommes capables de gagner cette malade cancer sain-là. Mm-hmm. L'obésité ici, c'est un facteur contribuable. Mm-hmm. Si on a un body mass index plus que 31, ça aussi c'est un facteur qui cause un malade cancer. Et l'autre, ne pas oublier cigarette, l'alcool, ça aussi pas besoin de consommer, ça aussi il augmente le risque. Et la vie reproductive même, pour un, disons, une jeune fille moins que de l'âge de 12 ans, c'est-à-dire sa période fin de commencer, il ici à risque de se malade là, le gars late ménopause, ménopause tardive plus que 54 ans. Mm-hmm. Ici, il est exposé pour son risque augmenté pour gagner un cancer sain. Et nous avons l'autre chose aussi, comment nous cause Nali Pariti, quand une madame jamais pas allé
3: faire un bébé.
4: Ici, il y a risque pour cancer sain.
3: Et normalement, qui là, une madame, justement, les bisins commencent à se préoccuper, faire ce dépistage en général.
1: Mais, comment on dit là, la liste est un facteur de risque. Mm-hmm. Ce qui nous pas mentionné,
3: ça dépend de facteur de risque.
1: Ça dépend de facteur de risque. Mm-hmm. Alors, si nous avons average, comme le docteur Chaudhuri dit, self-examination, awareness, à partir early adulthood, les OK. Là, plus on commence à vieillir, plus le risque a augmenté. Mais si on average risk, veut dire tout à fait paraître plus ou moins normal en termes de facteur de risque. À partir de 50, si vous pouvez faire un dépistage, ce n'est pas perdre d'argent. Mais je dis à partir de 50, pour 10 personnes qui ont un cancer en bas aussi, non. Mm-hmm. Alors, c'est là que l'autopalpation, c'est important.
3: Et quand on peut cause facteur de risque, donc, comment, parce qu'il y a une 10 personnes, quelque part, les bisous bien envers, qui sont un facteur de risque.
1: Oui.
3: Ce n'est pas les génétiques, familiales, ce n'est pas. Bref.
1: Si on a beaucoup de 10 personnes dans la famille qui ont un cancer sain, ovaire, prostate, pancréas, là, on connaît probablement, ce n'est pas malchance, c'est une affaire qui est héréditaire. Mais conseil que vous donnez à une famille proche qui a un cancer héréditaire dans une autre famille, il n'est pas pareil comme un conseil normal. Mm-hmm. Parce que souvent, on trouve un patient qui vient avec cancer sain. Dans les quarantaines, quand nous partons pour dire, fait dépistage quand même. Je me disais, ok, allez, c'est pas maman gagné, c'est un gagné. Je me disais, personne ne peut dire, comment dire, dans une famille. Et il y a un problème et où, en tant que CR qui panne gagner ou qui commence à faire au dépistage avant, je disais non, mais knowledge non, il dépend de qui peut dire leur passion là avec sa famille.
3: Monsieur Gomoria, et par rapport à ça, est-ce qu'il dans une campagne de sensibilisation, je t'explique bien, Ben Dimoun, qui est un facteur de risque qui bizarre connaît?
5: Définitivement, c'est-à-dire nous, avons docteur Kevin Boujawan qui est ensemble avec nous, qui a fait une bonne campagne ensemble. Et nous ne faisons pas campagne qu'en octobre, nous faisons toute l'année. Et chaque mois, peut-être du bout d'accord avec moi, deux docteurs, chaque mois, nous avons un cancer spécifique, comme en janvier,

0: cervical, mais pas brain, des comme ça chaque mois. Donc nous pas suivre sa calendrier là spécifiquement.
1: D'accord.
0: Nous aller anytime, nous rapprocher avec la population pour bien comprendre qui nous qu'a faire pour être jeune.
1: D'accord.
0: C'est ça le moteur de nous.
1: Vous êtes une campagne spécifique par rapport au ben, risque. Comment sont ces bâtiments pour bâtiments qui plient à risque?
0: De toute campagne qui nous allait, c'est-à-dire chacun peut prendre un topic. Disons un exemple, moi, je choisis, disons, le bone cancer.
1: D'accord.
0: Donc, comme on parle de sa campagne, là, moi, je cause le bone cancer.
1: D'accord. Et justement, nous parlons écoute une ONG, justement, Mme Smita, qui de Link of Life, qui peut faire nous une petite intervention par téléphone.
2: Bonjour, moi c'est Smita Stepperson, le social worker à Link to Life. Link to Life est une organisation qui s'est créée en 2002 par un petit groupe de volontaires et aussi bande survivante de cancer. Nous avons le bureau principal, il trouve à Varkois et nous avons une antenne dans le Nord à Pamplemousse qui trouve juste à l'arrière l'hôpital de SSO. Nos missions, c'est qu'ils nous donnent le soutien psychologique à bande personne qui est atteinte du cancer ainsi qu'ils autres famille, nous faire la sensibilisation sur tous les types de cancers, c'est-à-dire le cancer du sein, le cancer de la prostate, le cancer colon, et là, nous là pour sensibiliser toutes les personnes, c'est-à-dire les bonnes madames, les bonnes monsieur et aussi les bonnes enfants. Link to Life, nous un peu aussi partout dans l'île, c'est-à-dire pour Link to Life, nous mettons aussi beaucoup enfin sur le dépistage précoce. Quand nous allons, nous allons demander notre communauté, demander l'école et aussi demander compagnie. Quand nous faisons le test pour le sein, c'est-à-dire nous faisons la palpation et aussi l'échographie, nous faisons le test pour le cancer de la prostate et aussi nous faisons pour le cancer colon. Et à Link to Life, nous mettons beaucoup de l'emphase à la personne qui atteint du cancer, c'est-à-dire nous donnons une bande de soutien. Nous avons aussi les autres services qui nous donnent. Par exemple, si une personne qui atteint du cancer et puis envie de faire une activité, nous avons aussi plein d'activités qui nous font dans nos deux centres, qui trouvent à Varkois et aussi à Pamplemousse. Comme activité, nous avons, par exemple, nous avons Zumba, nous avons une session de crochet, nous avons la nutrition, nous avons un nutritionniste qui vient donner un conseil et aussi nous travaillons plusieurs thèmes que la bonne personne qui est atteinte du cancer est capable de poser nutritionniste plusieurs questions, que est capable de manger et tout. Nous avons aussi une session de tai chi, nous avons la sophrologie, nous avons aussi un massage corporel qui nous donnait et aussi nous faire le drainage lymphatique. Après ça, nous avons aussi le transport qui nous donnait, c'est-à-dire le transport gratuit pour une personne qui a fait ce traitement. Et là, nous donnons le transport pour la chimiothérapie et aussi la radiothérapie. À noter que Link to Life n'est pas juste là pour ban madame, mais nous aussi là pour ban monsieur et aussi pour les enfants.
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1: Alors, merci justement à Madame Smita de l'ONG Link to Life. Et juste après, justement, on va faire une pause musicale avec Cathy Martin qui va nous faire une interprétation, Le Sentiment.

0: Alors, retour dans le studio avec justement nos invités et un grand merci justement à Cathy Martin de RM1, bien sûr. N'est-ce pas, Mélissa?
1: Bravo, Cathy.
0: Alors, avec nous au studio, c'est le docteur Ramarwat Soubra, chirurgien spécialisé dans le cancer du sein, le docteur Dev Kumar Chaudhuri, oncologue au ministère de la Santé, et monsieur Mohamed Ziad Goumouria, représentant de l'ONG Kanma, et madame Mélissa Lest, qui fait justement preuve d'un courage remarquable en surmontant justement deux cancers à deux reprises. Alors, justement, nous pécose le cancer Zodi par rapport à l'octobre rose. Messieurs, quand nous pécose dire cancer, et est-ce qu'il tout bonne madame qui désigne justement passe par cette épreuve, est-ce qu'il comment se bizarre justement faire le suivi par rapport à ça qui ne désigne pas passer? Docteur, tu veux le dire?
2: Oui. Pour ces malades, c'est qu'une fini, tu as mis ce traitement, tout nous donne notre bonne suivi dans chaque deux mois, premières années. Mm-hmm. Et ça a changé après, ça a déjà mané, il y a chaque trois mois. Et trois années, il y a chaque quatre mois. Mais chaque six mois, nous faisons un test, comment nous faire un écho, soit nous faire un extrait. Mais chaque année, nous pouvons faire un scanner. Et nous avons fait une mammographie ici, mm-hmm. hein, avec écho sensi. Et d'autres choses, c'est que nous avons un tumeur marqueur pour cancer sain, CA15-3. Et ça nous donne un rendez-vous et examination clinique à chaque fois quand nous venons dans ce rendez-vous. Et nous donne ce compromis. Si ce cancer est hormonal positif, là, nous pouvons mettre le bon compromis anti-hormonal, avec un bon compromis dépendant si les pré-ménopause soit les post-ménopause.
0: D'accord.
2: Et s'il n'y a pas de problème

0: c'est qu'il est gagné, il est capable de vivre au niveau de notre emergency.
1: Mm-hmm. Et là, c'est dans tout bon centre de santé, c'est seulement bon l'hôpital qui fait le suivi.
0: Donc, nous sommes entiers dans le

0: Tu commences cause l'italien là. Est-ce qu'il y a des affaires douloureuses? Comment ça se passe?
1: Tout dépend de technicien, par champ là, sur sein. Comment dire, technicien, c'est du monde qui peut faire mammographie là, avec est-ce que madame la design a douleur? Beaucoup par champ, guettement avec douleur sein. Je pensais cancer sein, comme on me disait, mais majorité étant cancer, pas vous de nous douleur sein. Hein? Alors, il y a une affaire qui n'est pas tout du monde content, parce qu'il n'est pas ça confortable là quand même. Qui fait autres faire les masses screening dans les autres pays dans le monde. Moi, j'ai vu l'exemple Angleterre. J'ai environ 2 millions de dépistages pour faire par an. Dépistage.
0: C'est un même quota, ça, pour...
1: Ça, non, non. Enfin, tout dépend.
0: Tout dépend.
1: Hein. Ça veut dire, disons, nous avons l'endroit comme à Maurice, et on a 1,2 million d'habitants. Ça, c'est une région, et comme ça, on a plein de régions là-bas. Je fais une mammographie tout à la case. Right. Mais quand on a la quantité de dépistage là pour faire, ou pas qu'à faire échographie, trop, ça prend trop beaucoup de temps. Une mammographie, ben, radiologue qui est qualifié, qui interprète, moi connais, je t'interprète minimum 10 000 mammographies par an. Un radiologue.
0: D'accord.
1: Dans l'Angleterre, des radiologues pour interpréter. Des.
0: Automatiquement.
1: Automatiquement. Il faut tous les deux d'accord qui ont un problème, ou soit tous les deux d'accord qui ont un problème. Les là qui résultent à la langue.
0: D'accord.
1: Si tous les deux détectent un problème, par exemple, vous avez un call avec un secrétaire pour call, vous allez vous revenir. Ça s'appelle un recall. Les vini faire sur ICO, les carvennes l'affaire bénin, mais si je trouve une affaire qui est suspect, on place pour finir faire sur biopsie on recall. Si tous les deux d'accord qui n'ont aucun problème, il y a une lettre automatique de langage, sur langage préféré, les carabes bengali, arabique, anglais, français.
0: D'accord.
1: Parce qu'il finit tout ça, il finit sur ça, tout ça, il finit, mettez ça.
0: Okay.
1: Il y a un lit dans la poste, il y a, on connaît madame, ou mammographie normale, mais nous pourrons retrouver vous dans 2-3 ans. Alors, les bandimoun qui fait beaucoup, je fais les bien. Right? Est-ce qu'il est douloureux? Quelquefois, oui, tout dépend de qui s'en a qui veut faire mammographie là, par chanel sur sein. Petit sein, difficile pour faire mammographie. Un gros sein, un gros sein, plus facile pour faire.
0: D'accord.
1: Quand nous pécose, oui, ben, 10% cancer sein raté. Ça, c'est un average sein.
0: Hein. Okay.
1: Mais si on a des radiologues qui peuvent interpréter 10 000 mammographies par an avec mammographie digitale, tous les 6 mois, on fait l'examen pour gagner des compétences, là, nous pécose 10%. Là.
0: D'accord.
1: Là, nous pécose 10%. Ouais. Alors, ça, c'est double reporting. Mon get system anglais là, difficile pour répliquer ça.
0: D'accord. Et qui vous conseille, nous, justement, ici, la docteur Tchadouri Pekoutoubia, et qui vous conseille, nous, comment nous devons procéder par rapport à ça?
1: Ça veut dire, tout dépend de l'âge. Comment vous dire, il y a une patiente, je tiens un fatty breast. Fatty breast, facile pour interpréter. Si je n'ai pas inconfortable, je peux faire les facile pour interpréter. Un fatty breast, c'est facile ça. Je n'ai que faire une mammographie, je suis dans la case radiologue là dans 30 secondes. Pas même ça. Il finit à interpréter mammographie là. Il prend plus de temps pour faire un écho. Si il y a une anomalie, il est là pour dire où, vini, nous faire un écho, nous guetter. Mais en fait, la majorité de mammographie, quand on fait comme dépistage, la majorité du temps, on ne peut pas se trouver un problème. Majorité du temps, on ne peut pas se trouver un problème. Échographie prend plus de temps. Si nous arrivons à un stage où on veut faire un screening, échographie, il peut prendre, comme à La Réunion, quelques mois d'attente. Mais on va faire une mammographie. Parce que mammographie, là, ce n'est pas un radiologue là qui peut faire, c'est un technicien qui peut faire. Radiologue là, il dit c'est pas assisé. Comme il était dans l'Angleterre, assisé, dans demi-journée, il avait interprété 50 mammographies. Demi-journée, 50 mammographies. Quand on a beaucoup, on peut avoir le choix. Ça, on ne peut pas comprendre qui fait. C'est pas où est-ce qu'il est obligé de faire mammographie comme dépistage? Non, pas nécessairement, on peut faire écho aussi comme dépistage. Pour une plus de temps, on gagne plus de détails au fait de l'échographie. Si vous trouvez une anomalie, la mammographie, automatiquement, vous avez fait échographie.
0: D'accord. Ouais. Et là, justement, Madame Mélissa, comment ça s'est passé pour la première fois? Comment, quel dépistage tu fais? Est-ce que tu fais une mammographie?
2: Ben non, je n'avais pas fait de mammographie. Il n'y avait pas de mammographie pour le tout premier. Ben, j'avais juste une toute petite blessure, comme une fois on avait déjà parlé à l'antenne. J'avais une toute petite blessure sur la pointe du mamelon qui ne guérissait pas au bout de 3-4 mois. Ça ne guérissait pas, ça continuait à faire une petite croûte. La croûte tombe et ça refait une petite croûte, ça retombe. Et c'est après ça que la dermatologue qui me suivait, alors qu'on pensait que c'était un zona, un truc comme ça, qu'elle demande à faire une biopsie. C'est la biopsie, au fait, qui confirme le PAGET, qui concerne le cancer derrière.

0: budget. Ouais. Sinon, ça aurait été...
1: Sinon, ça...
0: Ouais, ça aurait été passé inaperçu.
2: Ça, c'est une si rare. On ne va pas connaître une caméra à l'antenne, ça, une, une chose là.
1: Un petit si là, justement.
2: On trouvait un petit comme ça, non?
0: Tout petit.
2: Ouais, tout petit. Ça. Alors, tout petit. Si un patient a un rash, le nipple, l'épée grossit, premières affaires, vous ne pensez pas à Just Disease.
3: Après, ça aussi, après ça aussi, il est capable d'associer avec de gratter, d'hyper gratter.
0: Du tout, non, non, non. Aucune douleur, absolument rien. C'était juste une, petite, une minuscule petite blessure qui m'a fait, justement, après, faire la biopsie.
2: Dans un an, moi, j'ai beaucoup de cancer. Dans un an, peut-être, mon poteau, 3 ou 4 comme ça. Pas, pas plus que ça. Oui. Il est assez rare, mais 90% des temps, il y a un cancer PKC.
0: Il y a un cancer PKC.
2: 90%. 10% des temps, les pure Paget, ce qui veut dire pénanornia à l'intérieur, biopsie nipple là, confirmé Paget ça, le traitement c'est sûr.
0: Malheureusement.
1: Une petite pause. 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

0: des matins, pas très mal.
1: Retour au plateau. Alors justement, Mélissa, tu peux cause de sa expérience. Et après combien de temps, justement, deuxième fois, on aurait détecté avec le deuxième cancer?
2: Après 9 ans.
1: Après 9 ans.
2: Après 9 ans. Mm-hmm. Encore, on recommence.
1: D'accord. Donc, 9 ans après, est-ce qu'il y a un time limit? Comment ça passait? Il est capable de développer n'importe quand, si jamais il est développé?
0: Alors, comment le dire, tu es là, un patient qui est atteint avec cancer sain, son risque, même s'il a fait une ablation, son risque de gagner cancer de l'autre sein, tout le temps, il est augmenté.
1: D'accord.
0: Ça, c'est statistique, pas qu'à changer ça.
1: S'il fait une ablation.
0: Même s'il fait une ablation. Ça veut dire même s'il pas fait une ablation.
1: D'accord,
0: si
1: pas
0: une patient pensait qu'à cause d'une fait une ablation, mais l'autre sein-là, il est protégé. Mm-hmm. Statistiquement parlant, si on gagne cancer dans un sein, l'autre sein-là, tout le temps, il est à risque. Alors, ça dépend de qui type de cancer. Parce que si on a un cancer triple négatif, risque ou gain une rechute, il est bien plus faux. Mm-hmm. Si on a un cancer qui est héréditaire, normalement, il est capable 3% par an.
2: Justement,
1: d'accord.
0: Il est capable 3% par an.
2: Concernant justement la rechute, au départ même, quand on voit qu'il y a un risque de rechute, pourquoi ne pas proposer à la patiente d'enlever les deux seins d'un coup?
0: Allez, ok, ça,
2: c'est
0: une bonne question, ça. C'est une bonne question, parce que moi aussi, je m'attends à sa question là.
1: Yes.
0: Alors, nous explique-lui. 90% cancer sain, c'est malchance.
1: D'accord.
0: Style de vie, vieillissement, tout ça là. Maintenant, on y va avec héréditaire. Alors, l'Amérique, je peux faire ça. Parce que, c'est une bonne raison spécifique. Si je ne gagne cancer sain, il coûte extrêmement cher à l'Amérique pour le traitement cancer, le traitement général. Quand on gagne cancer dans l'autre sein là, où l'assurance n'est pas nécessairement pour couvrir où. Oui. Mm-hmm. Alors, c'est qui ce que tu peux faire longtemps? Par chance là, dire comme ça, comment on dit là, mais fais une ablation de l'autre côté. Correct? Mais beaucoup tu peux faire, lui. Pour une raison médico-légale, right? Parce que souvent, pour gagner un patient comme Lille, il fait une mammographie, pas ne trouve rien. Six mois après, il trouve un cancer. Il dit, là, tu as une faute. C'est difficile pour le prouver dans la cour. Nous, parce que l'Amérique, un écosystème légal bien plus rigoureux. Alors, je peux faire beaucoup d'ablation préventive. Après, là, quand je fais recherche, je ne guette, mais tout ce patient qui ne fait ablation préventive, là, je ne fais les poumons rien parce qu'il n'est pas augmenté de chance de survie. Il n'est pas augmenté de chance de survie. Par contre, si on a un cancer qui nous connaît l'héréditaire, et à cause de ça, un génie là joli, sans gain cancer sain, à ce moment-là, il gagne un cancer ouvert, il a une fierté génétique, il est positif, il connaît 50% sens, actrice là, il gagne lui, actrice là, fait lui, il a trouvé une pathogenic mutation transmettre de ce moment, zone finie à saisir, zone causale, il y a lui qui était au risque de gagner un cancer sain, il n'est plus 10-12% là, les minimum 45 à 85%, jamais 100%. Hein?
1: D'accord.
0: Alors, mais vous allez au risque infini augmenté là même là comparé avec la population générale. Mais il fait une double mastectomie. Ah, c'est même il fait une double mastectomie. Il n'est pas diminué sur risque, il fait les 0 là. Il fait les sorties 15, disons

0: 12%, enfin, sorry, pas 12%, ça les sorti 80%, pas là, les diminuer, il va aller vite moins que 5%. Même si on fait une double mastectomie, risque, s'il y a un cancer ici, surtout, hein, il y a un petit risque qu'il est capable de revenir. Qui fait? Parce qu'il est capable d'un petit bout de breast tissue. Non, il est capable d'un petit bout de breast tissue qui est resté. S'il y a un cancer qui est héréditaire, et parce qu'on a une vive longtemps, mais sa petite affaire-là est capable de revenir. Il est extrêmement rare. Il est extrêmement rare.
1: Vous voulez dire que là, en ce moment-là, n'ayant pas de sein du tout,
0: oui,
1: je peux avoir un autre cancer qui pousse quelque part encore?
0: Dans chest wall et non, ce que le docteur se vous dit, dans les autres parties des côtes.
2: Oui, oui.
0: C'est une bonne cellule, puis cachée de pas là.
2: C'est une bonne cellule.
0: Puis traîner, puis cachée de pas là, dans les foies, dans le poumon, tout ça. Ouais. C'est même, à cause de ça, prévention, suivi, oui, est extrêmement important.
1: Je suis assez rigoureuse sur les suivis.
0: Ouais.
1: Mais là, ce qui fait que avoir eu deux fois peut m'amener. On dit jamais 203 là.
0: Il est capable les autres parties, les causes.
1: C'est
0: ça qui est important.
1: C'est ce que je suis en train de dire, effectivement. Ça peut être
0: ça, au suivi,
1: un troisième.
0: Il est bien continué.
1: Dans ce cas-là, l'assurance ne couvrira plus rien.
3: Docteur Chaudhuri,
2: bien continuer dans le suivi. Et à chaque fois, pour bien faire des investigations aussi, pour reconnaître s'il y a un autre cancer qui est venu. Pareil, si on a un cancer héréditaire, et là où il y a un risque incouvert, que ce soit ou bien dans le système de. GIT, justement, pancréas, tout ça. Mais tout ça, c'est après, ou bien faire un test avec examination clinique, history taking, tout ça, il y a docteur pour prendre une précaution bonne à même pour finir en vrai un test pour guetter si pénal.
1: La chance pour moi, c'est que je fais quand même le screening malgré les deux cancers. Je continue à faire le screening.
3: Ben, c'est très bien,
0: je pense que tu c'est bien le suivi, là.
1: Oui, là, je suis suivi, là.
2: Vous avez trois suivis.
0: Ouais, type de cancer là, il fait indifférence. Si un triple negative breast cancer ou jeune, nous connaît qu'il a un grand sens, il y a un cancer héréditaire.
3: Mm-hmm.
0: On a fait qui, comment dire, même l'assurance pas couverte, c'était là, c'est tout ça là depuis des hauts, infini, protocole, infini, dire ça. Un jeune patient, il a un triple negative breast cancer, un docteur Chaudhuri peut dire, recommendation, c'est idéalement, vous avez fait genetic testing.
2: Oui,
0: parce qu'il y a un grand sens, il y a une affaire héréditaire. Mais parce que un patient là,
1: oui.
0: C'était quand on met des 3-10 mondes dans sa famille, il y a un cancer, tout le haut là. Mais risque là, les plis, ça.
1: Effectivement, parce chez nous, c'est une affaire de famille.
0: Ouais. Mais c'est ça. Alors, genetic testing, tout ça là, bien considérer ça, bien considérer à faire.
3: D'accord. En tout cas, un message reçu, c'est important de faire le suivi.
1: Il faut
3: et qu'on n'est pas sorti
0: à l'abri.
3: À l'abri, ouais. On n'est pas justement à l'abri par rapport à tout ça. Justement, nous parlons écoute un petit insert de Mme Shamima Patel, du Breast Cancer Care, en recording bien sûr, et qui pour cause nous le sa petit outil de prévention qui nous appelle l'application Pink Pulse.
4: Bonjour Soriane, Dr Soubra et Novia Sagramoufa avec ce jeudi, au traitement Rodrigue en mission. Et merci pour l'invitation quand même. Et comme je connais, tous les mois roses, nous là pour conscientiser du monde le cancer du sein, beaucoup d'awareness campaign. Au fait que Breast Cancer Care nous parle le 10 octobre, nous fait tout le long de l'année, mais en octobre on a beaucoup de demandes, de bonnes campagnes privées, etc. pour venir faire une consultation et pour venir causer le cancer. Donc nous très actifs et très actifs à Rodrigue aussi. Et moi je suis content que ça avec une application qui est Breast Cancer Care et une série qui s'appelle Pink Pulse. C'est une application qui tout du monde est capable de downloader des téléphones. C'est une application qui est complète, en fait, et qui montre comment faire ce test. Par exemple, est-ce que comment je connais tous les mois, une madame qui vient faire sa palpation, même s'il y a un monsieur, fait sa palpation sur les corps et clique sur les corps. Donc, sa application-là, il y a une application complète qui est une vidéo qui peut calculer les dates tous les mois que je viens faire sa palpation. Je casse cette vidéo en anglais, en français ou en créole, comment je décide. Et normalement, toutes les informations que vous avez, même pas de vidéo aussi, comment vous avez fait la palpation. Et si vous avez un problème, vous dirigez vers un bon médecin de breast cancer care. Et là, nous pouvons suivre et faire un suivi. Alors, vous faites une investigation si vous avez avec nos partenaires STICAR. Donc, moi, je vous tout, download Pink Pulse et essayez et une application qui est très très utile. Aujourd'hui, personne ne va pouvoir dire. Nous ne connaissons pas, nous payons renseignements au cancer du sein, parce que moi je connais un cancer du sein, nous détruisons des tout, plus vite, nos traitements sont moins lourds et nos chances de survie.

0: les plus élevés. Ben voilà mon petit message de Rodrigue.
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2: Retour en studio, on s'excuse pour ce, justement, il y a un petit problème sonore par rapport à la qualité. Docteur, justement, Pink Pulse, ou qui est aussi avec Breast Cancer Care, c'est une nouvelle application, comment ça m'amène à nous, mais c'est très efficace.
3: Et dans un pays comme Maurice, quand on a un programme de dépistage, tout à faire qui man ONG peut faire le terrain, incluant sa application là, l'aider. Même comme on pamphlet, comme on le montrait, tout ça là, il augmente conscientisation. Ou pour étonner, comme un patient vient évidemment, on écoute ça à la radio, on get une photo qui. Et qui a montré moi, là, on a réalisé qu'effectivement, moi aussi, moi, j'ai une grossière. Moi, je peux dire, moi, j'ai ramassé l'information, j'ai pas de cancer depuis quelques années après COVID.
2: D'accord.
3: 85% de patients qui viennent avec moi, se dire, moi, j'ai une sentie, une grossière. Ça, c'est signe plus commun qui est qui représente cancer. Pas tout le monde qui a grossière, qui a cancer, c'est un mot de mais 85% par chant qui est en cancer, 5 qui viennent moi, je presenting complaints et je dis, je suis en grossière. Ou tu pouvais venir moi, commencement, tu peux dire, j'ai un rash sur mon épaule. Mais ça, c'est un petit peu rare quand on peut faire un test, on peut trouver un cancer à l'intérieur. Mais ça, c'est un signe qui est un petit peu plus rare. Alors, comment détecter un signe qui est plus commun là? Palpation. Et la plupart, 80% de patients là, c'est Amazon fait un dépistage dans le passé.
2: 80%. C'est beaucoup.
3: Quand on fait un check-up dernière fois, jamais. C'est qu'il fait un check-up là, c'est quand on fait un check-up. 5 ans dessus là, 10 ans dessus là. Ça, c'est pas fait même.
2: D'accord.
3: On ne peut pas faire. C'est-à-dire que ça nous trouve un stage plus avancé. Mais moi, pour ça va une question spécifique là. Il a commencé quelques années dessus là parce qu'il m'a envie de faire une petite présentation, un petit diapo. Mais on continue à ramasser l'information là. Parce que là, plus beaucoup d'informations, on gagne, on dit, mais effectivement, c'est je connais 85% par chaque qui viennent nous, c'est grossier au niveau sain.
4: Mais où les parents sont ils étaient pareils, comme un docteur Soubraff, India, se présentait avec une grosseur dans le sein, quelquefois au niveau de la peau même, ou comment on peut trouver le sapin en flétain, il y a un changement au niveau de la peau dans le sein, il y a une rétraction de la peau. Soit on a un édème dans la peau, soit nous trouvons sur le mamelon rétracté, et on a quitté des choses, tout ça, c'est un signe alarmant, quelque chose de mal, obligatoirement, on a fait une biopsie, pour confirmer le cancer.
2: En tout cas, une petite pause justement musicale, nous avons la Nikita avec nous. Qui peut faire nous, qui peut sentir justement un morceau mot prothésé. Bonjour Nikita.
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0: Alors merci à la Nikita, une des belles voix de RM1, la radio nationale. Merci beaucoup, c'était très très joli. Alors, nous retournons au plateau avec nos petites questions, nous beaucoup justement de tout ce qui est campagne de sensibilisation par rapport à Octobre Rose et comment y organiser, peut-être docteur pour de nous, docteur Chaudhuri pour de nous un petit détail par rapport au ministère, comment ça se passe.
1: Au niveau du ministère, il y a une urban health promotions personnel qui sont là pour faire la prévention. Si nous avons la prévention, si nous avons en trois volets, et nous avons le primary prevention, et secondary prevention, et tertiary prevention. Le primary prevention, c'est tout pour le risk reduction. Mm-hmm. Le risque, comme on utilise dans les causes pour ce malade de cancer-là, c'est weight management. Weight management, nous avons un body mass index moins que 31, c'est-à-dire un body mass index idéal, visant environ 18 à 24.
0: D'accord.
1: Ça, c'est nous à maintenir un body mass index, ça, le risque diminuer, le risk reduction diminuer. Et d'autres, nous avons fait une bonne activité physique et nous avons

0: engageant dans activité physique au moins 150 minutes par semaine, and moderate activities.
1: Ça, c'est ma recommandation.
0: Ma recommandation. Et aussi, ne pas oublier la nutrition. Nous alimentation, tout ça, ben, manger processed food, soit nous avons manger comment, ben, red meat, nous avons diminué, ben, saturé de fat, nous avons encouragé du monde, mange plus beaucoup, ben, aliments sains, balanced diet, fruits, vegetables, whole grains, soit ben, grains secs, tout ça là, et pas d'alcool, pas de tobacco. Et d'autres aussi dans le reproductive life, nous encourageons madame à aller bébé, ce qui est un enfant, pour une femme, parce qu'il donne une protection contre ces malades-là par 50%.
1: D'accord. Et là, docteur, justement, comment ça se passe dans les hôpitaux même et dans les centres de santé le mois d'octobre? Est-ce qu'il y a une campagne?
0: Il y a une health promotions officers qui se finit dans dispensaires, dans primary health care, community center, ou soit comme un ONG, je t'ai invité, et nous avons un ban officiel, je te fais un screening program. Et je te conseille aussi.
1: D'accord. Et est-ce qu'il y a un examen, une consultation spécifique qui fait par rapport à dans un centre de santé?
0: Je te fais, disons, si je ne fais pas un dépistage pour détecter cancer au départ, et je te montre à une personne pour faire self-breast examinations, montrer ce cancer de l'infirmerie, si tu si bonne madame, 5 jours après cette période.
1: D'accord.
0: Et si je trouve quelque chose, je te réfère au niveau de l'hôpital régional, là-bas, pour un médecin qui peut être un spécialiste pour faire une démontre, pour faire une mammographie, échographie, tout ça là. Et si je ne trouve quelque chose de là, là, je peux faire une biopsie pour analyser, pour confirmer. Là, je te réfère dans l'hôpital cancer après, si je trouve l'opérable, moins que 3 cm. Je peux finir opéré dans l'hôpital régional. Après ça, je peux refaire au niveau des National Cancer Hospital.
1: D'accord.
0: Mais si je trouve l'inopérable, là, je t'envoie à National Cancer Center. Là-bas, nous donnons une chimiothérapie seulement pour rapetisser ce cancer-là. Et une fois l'infini rapetissé, l'infini opérable, là, nous refaire pour faire une. Une mastectomie ou une breast conserving surgery.
1: D'accord. Et là, est-ce qu'ils ont une campagne spéciale pour aller dans la campagne, dans les endroits un peu plus retirés, pour avoir effectivement accès à un centre de santé? Est-ce qu'ils ont tout ça là au niveau du ministère? Ou sinon, je vais faire appel à un ONG qui est capable et je vais à faire justement sensibiliser un peu encore plus d'immunes le mois d'octobre.
0: Nous avons un officier, un healthcare promotions officer qui déjà travaille le terrain et je déjà fait sensibilisation. Et si mon patient, si me trouve, c'est une grosse commande, il y a parmi le signe, et je suis capable justement de parler dans n'importe qui point de santé. Après ça, je suis capable de faire au niveau de l'hôpital régional.
1: D'accord. Monsieur Gomoria, justement, Octobre Rose, au niveau de Canma, comment ça se passe?
2: Octobre Rose, c'est changé complètement. Parce qu'il y a beaucoup de requêtes de bonnes sociétés, de bonnes compagnies, pour une faire bonne awareness campaign. Et on porte avec le ministère, nous pouvons faire beaucoup. Mais c'est moi je peux dire, là, on ne peut pas faire juste dans Octobre. Donc, c'est tout au long de l'année.
1: Mais ce qui est spécifique, justement, le fait que le cancer du sein, quand même, il y a un cancer plus élevé. Est-ce qu'il y a un...
2: Non, ce n'est pas un cas spécifique, c'est un first come, first serve basis. Ce qui peut solliciter nous, association, c'est la même qui nous parle avant. Mais c'est moi, durant l'année, et nous restons organisés. Donc, nous essayons de faire l'idée d'une façon que si nous allons nous dire du monde, cancer, si tu gagnes ça, tu peux mourir, tu peux gagner ça, tout le monde. C'est capable de venir. Nous, ce qui nous fait, nous mettons des affaires comme Run for a Cause, Dance with a Purpose, côté un camarade chorégraphe qui est ensemble avec nous, à là-bas. Donc, il appelle la foule, il fait sa partie, comment dire, entertainment là. Et après ça, nous fait la campagne, comment dire, il n'est pas venu trop sérieux, on va dire, que le management pense à le concert, l'amour.
1: D'accord, d'accord. Voilà,
2: c'est à cause de ça.
1: Déguise la sensation.
2: Déguise, exactement. Ça, c'est l'idée de notre chairman, M. Rajan Mwachan.

0: Et nous pouvons faire ça même un peu tous les jours, nous ne pouvons pas attendre que octobre.
1: D'accord, ça c'est une bonne campagne ongoing.
0: Ongoing. Par rapport à calmement. Et nous, sur le site, nous allons aller, dépend de disponibilité. Un first come, first serve basis. Puis à cause ça, a un petit peu plus grand compagnie, nous pouvons choisir. Non, c'est qui vient avant, c'est lui qui nous prend.
1: Docteur Soubra, ou dans la réalité, ou médecin traitant, ou au PA Bandimoun, ou dans vraiment le sujet. Et que vous pensez de, ces, de tout ce qui est campagne de sensibilisation autour de ça, octobre rose et cancer du sein dans la réalité.
2: Avant, nous nous concentrer beaucoup dans octobre, et, plusieurs fois, on dit ça, après là, comment dire, dit, pas un cancer dans,
1: Dans les autres mois.
2: Ils ont gagné beaucoup de requêtes, non. Est-ce qu'ils ont gagné une requête dans février pour cancer du sein? Une espèce de la mode, nous gagnons beaucoup de requêtes depuis ma compagnie pour venir faire ma causerie. Ok, bien bon, mais comment on dit, Marie chargée et nous dit, guettez, je n'ai aucun problème venir faire causerie, mais c'est ma pastille là. First come, first serve, c'est qui m'a venu bouffer, nous bouffer. Pareil que ma bonne ONG, je suis venu pour dire aux mêmes affaires, fini book un an en avance. Mais là, ce qui m'a tout chagrinant, c'est qu'on m'a dit, honte, personne pas causerie. Mais quand c'est ça, il a affecté 10 mounes, 24 ou 24, toute longue l'année. Alors, un petit mot, c'est disait, ben là, nous n'avons aucun problème, vin faire li, pas faire li, qu'on la mode.
1: Qui posait ce qu'on s'entraîne.
2: Ça, comment dire, HR department, health and safety, peut dire, ouais, ok, nous ne faisons ça, nous mettons l'île au Instagram, nous mettons l'île au Facebook, mais après, elle a oublié li.
1: C'est plus une publicité de...
0: Il y avait comment ça va à l'entraînement. C'est pas à l'entraînement d'avoir une ouflée.
2: Vous avez fait l'île tout au long de l'année. Le ONG, tout au terrain. L'équipe ministère, tout au terrain. Et souvent, nous avons un request, nous trouvons une fiche de referral form pour nous trouver. On trouvait une écrelle ou là, NCD. On a fait un dépistage. On a senti quelque chose. On trouve un signe qui est abnormal. Référence, l'hôpital ou si j'ai envie qu'il y ait un quelqu'un dans le privé, mais c'est ma référence là, là. Alors je t'allais demander de travail, ça c'est actif, hein. Al pas tant de monde vin koutou, al demande bureau, al demande centre de santé, active, à l'éroder, sa dissemination là, il y en a fait lifelong ça.
1: D'après vous, nous avons encore beaucoup pour faire justement au niveau de sensibilisation.
2: Docteur Thurodi, vous dire où nous gagnons beaucoup de cas avancés, mais nous gagnons beaucoup de cas un petit peu plus bonnets aussi à ce stade.
3: Oui, parce que détection, si je te dis un ban du monde déjà dans un fil, mais je finis trouvé, je finis référé. Mais c'est qu'il nous trouvait et il y a une amélioration au niveau de ce
1: dépistage,
3: sujet-là, parce qu'il y a amélioré le résultat. Mais par contre, la sensibilisation, il y a continué pour plus beaucoup qui commandent du monde early detection, save life. Comment nous dire, mais il est bon si je continue avec ces sensibilisations-là. Parce que ça peut amener plus, si cancer nous détecte, plus bonheur dans un early stage, ou capable même guérir.
1: D'accord. Mélissa, justement, sensibilisation, comme avant justement ce problème, est-ce qu'il vous tient justement sensibiliser, est-ce qu'il vous tient à mener information par rapport à tout ce qui est cancer du sein? Ou pas t'y connais, ou c'était une surprise.
2: Mais comment ça a pamphlé là? C'est n'a pas pamphlé là?
4: Non, il n'y avait pas ce pamphlet à l'époque.
2: C'est n'a pas pamphlé là, tu peux aider, non?
4: S'il y avait ce pamphlet là, ça aurait aidé définitivement pour le tout premier cancer. Mais pamphlet,
2: tu peux dire, ça aime ça, moi, ça là, moi.
4: Effectivement.
2: Mais ça, on ne dirait pas mettre t'y comique.
4: Non, rien, aucune idée. Je n'avais aucune information parce que j'étais comme un peu tout le monde, la personne lambda. Je ne m'intéressais pas à la chose. Il faut que ça m'arrive, il faut que. Bien que je connaisse quelqu'un dans la famille, mais à ce moment-là, j'étais la seule. Donc, non, je n'avais pas ce genre de détails.
1: Mais si tu as justement un message pour passer par rapport à ça.
4: Il faut vous faire palper, il faut vous faire des dépistages, il faut tout faire. La vie est trop belle.
1: D'accord.
2: Ça me faisait placard partout quand même. Vas-y, ça, c'est une petite causerie, une petite causerie comme ça.
4: Montrer des photos réelles avec des personnes réelles qui ont combattu, qui ont eu ce genre de choses-là, peuvent aider les autres.
2: Mais c'est une des bonnes raisons qui fait nous trouve plus beaucoup aussi peut venir là. Hein.
1: D'accord.
2: Plus beaucoup peut venir, un petit peu plus stage bonheur. On a beaucoup l'information ben, depuis 2014, on peut ramasser l'information. Après Covid, si on ramassait. Mais

0: ne trouve, malheureusement, on trouve un cancer avancé, que moi, docteur Chodori, c'est que je trouve inacceptable. Allez, ben vieux patient, peut-être je ne pas trop connais, quand je te cause avec votre famille, c'est ma nouvelle génération, là, je dis, maman, fait pas dire moi, avant. En fait, mes enfants, ils connaissent, hein, ils connaissent qui m'amène, ils disent, oui, ils connaissent donc, mais ils n'ont pas depuis un an, six mois, ils ne pas dire nous, non, ils n'ont pas dire nous. Mais j'ai besoin de dire, il y a environ 50% par chance qui viennent guetter moi dans l'espace 3 à 4 semaines. Mm-hmm. 50%. Okay. Après, là, c'est qu'ils ne vont pas trouver trop bon là, c'est qu'ils attendent plusieurs mois, ou soit plusieurs années. Ça, c'est l'ignorance. Oui. Pour cacher. Après, il y en a qui, je te connais, mais je n'ai pas envie, je n'ai pas un courage pour venir de l'avant. Ouais, je peine à courage pour venir de l'avant. Finalement, quand je suis venu, ben, ne pas vous baisser la main. Mais si vous venez plus tard, ou stage plus avancé, oui, traitement plus lourd, le risque de survie il diminue. Un stage 3, chance de survie avec traitement, 60-65% de 5 ans.
1: Non, les stage 1, il y a environ 85%. Ouais, stage 2, il y a 73, il y a 50.
0: Ouais, 50% avec traitement. Hein. Oui. Stage 4, 20%.
1: 20%, oui. Ouais.
0: Si vous avez un stage 4 ou chance de survie avec d'accord traitement, dans 5 ans, il y a environ 20%.
2: D'accord.
3: Ouais. Si vous pouvez être très jeune avec cancer, c'est le même problème que vous pouvez dire là. C'est-à-dire, pas tu connais qui vous avez fait, caché, pas de famille, quand arrive dernier stage, que tu n'as pas fait, non, il y a un donc il est décédé.
2: Ok, d'accord. Tabou. Ça doit exister, le tabou.
0: Après, bonnes histoires. Ah, on connaît, il fait une biopsie, mais comment dire, 6 mois après l'inbo. Oui, c'est pas biopsie là qu'il fait l'inbo. C'est l'inbo avec un stage 4.
1: Oui, il a un stage avancé.
0: Il a un stage avancé, c'est pas une biopsie, c'est ça. Et on dit, ah non, mais on connaît quand on fait biopsie, quand c'est la fin. Attendez, ah non, quand on fait biopsie, quand c'est la fin. Mais c'est. Il paraît con, c'est que le médecin là, mais il y a beaucoup de monde qui pense ça. Mais le docteur, quand on fait biopsie là, il n'est pas malade là, pas fané. Parce que je ne t'en ai quelqu'un qui me dit pas là, il fait biopsie, mais 6 mois après l'inbo. Mais pas connaître qu'il est venu dans stage 4. Mm-hmm. Sa biopsie là, c'était pour confirmer, mais malheureusement, à cause d'une venue d'un stage avancé, même avec traitement, aux chances de survie, il diminue.
2: Ça se dit, encore, il y a un tabou, il y a encore
3: beaucoup, plein.
2: Autour du cancer, c'est.
0: Mais pas même, comment dire, une peu comme un dimon qui.
2: Et quand même, est-ce qu'ils veulent mettre l'accent là, un peu.
3: Oui, définitivement.
2: Démystifier tout ça, man. Fausse information là.
3: Oui, oui. Nous, au fait, c'est la même raison qu'il y a différentes tranches d'âge qui sont dans le cadre. Donc, il y en a un petit peu plus jeune, un petit peu plus âgé, il y en a une madame, il y en a une petite fille, il y en a un garçon. Donc, chaque groupe d'âge, notre camarade avec qui on peut faire une campagne, pour être plus à l'aise. Parce que nous sommes plus à l'aise avec la tranche d'âge qui était. Et madame a une cause avec moi, vous avez dit qu'il y a un problème. Sain ou quel que soit les autres. Mais avec une madame, les cas, c'est un peu ça qui nous servit. Comme stratégie comme pour nous à
2: tools.
3: Exactement.
2: Ok. Et examen et traitement par rapport à le public, docteur, est-ce qu'il m'a mis, mammographie, lit accessible au grand public rapidement? Est-ce qu'il y a une longue liste d'attente? Comment ça se passe?
1: Nous, il y a une liste d'attente, mais seulement dans tous les l'hôpital régional, nous, il y a sa mammographie. Et ça dépendant de la liste d'attente là-bas.
2: D'accord.
1: Et si un docteur s'y trouvait, s'il est bien urgent pour ça, il est en cause avec un radiologue là-bas, fait un arrangement aussi vite possible pour qu'il
2: soit capable de faire ça. S'il y a un cas urgent.
1: Oui.
2: Et là, nous avons fait dans tout ben centre, dans qui côté exactement?
1: Mais dans
2: les 5 hôpitaux.
1: Dans 5 hôpitaux régionaux.
2: D'accord.
1: Et là-bas même, si besoin fait une mammographie, la patient a besoin. On va sur requête là-bas.
2: D'accord. Est-ce qu'il y a un docteur besoin référer lui pour lui faire une mammographie?
1: Non, une requête.
2: Ouais. Une requête.
1: D'accord. Ou fait une requête là-bas.
0: Mais c'est ça. Déo, comme on disait, en général, là, il y a un symptôme qu'on nous avait montré, comme on nous avait montré là. Quand on est capable d'aller, je dis, mon envie, faire un dépistage. Ou besoin cavaler, faire. Il y en a beaucoup de cliniques quand même, même si par si on n'a plus envie de payer. Il me dit non, j'ai le guet un document, moi, tout ça complètement bête. Moi, si un dimon est dans les quarantaines, cinquantaines, il dit, mon envie, faire un dépistage, vous avez qu'à accepter le request là. Il y a une fiche, right? Il y a une forme qui vous remplit pour guetter un facteur de risque. Mais au fait, c'est comme ça qu'il était déroulé. Hein? C'est-à-dire qu'on va le faire une mammographie, un mammographe là, pas un radiologue là, mammographe là, finit rempli forme là. Fini de demander l'information, comment la famille qui

0: lui, est-ce qu'il a un symptôme ou soit les pénoncles un symptôme? S'il a une centaine grossière, technicienne là, les pour venir, les pour palper, les pour guetter effectivement, les record qui aille là, madame là, il y a une grossière, et les aussi une palper, mettre un petit la croix pour dire qu'on aille là. Et radiologue, il n'y a pas qu'une personne là, c'est qui peut interpréter la mammographie là, il dit, il get ce fiche. Il dit, ok, sa personne là, il vient, dépistage, il vient à n'en alors nous peut dire s'il y a un cancer, oui ou non, ou, ben, effectivement, il y a une grossière, et quand il montre qu'il y a une grossière, ben, la mammographie, il y a ça. Tout ça, besoin un dimon dire ben ou besoin faire un request et c'est ça qui est embêtant là et un dimon dire avec qui on parle avec un docteur pour examiner pour faire un papier pour dire qu'il peine à l'ennui mon envie fait un check ça qui besoin un peu plus ouvert
1: un peu plus ouvert donc que vous pensez là
0: un échographie un peu plus chose hein plus accessible. Accessible parce que échographie machine plus beau morcé ou pas nécessaire mettre dans ben ça veut dire mammographie ou besoin mettre dans un grand centre, mais échographie ou quand même mettre dans un dispensaire partout. Besoin d'un staff, besoin d'un staff aussi.
2: Vous pensez comment dire pour mammographie là, si comment dire si nous capables nous ajoutons encore de ça, de l'appareil, ça pour mettre nous plus tarés un petit peu. Après ça c'est comment on dit si comment dire si nous bien besoin. Bon, tout malade, bizarre même, mais si
1: c'est un mal cas urgent, ça veut toujours flexible
2: toujours
1: pour
2: flexible pour soigner, mais cause avec un radiologue et radiologue là, nous faire des arrangements au plus vite possible.
0: D'accord. Comment on dit, c'est le technicien qui fait la mammographie, c'est pas radiologue là, l'interpréter lui. Alors, si bien bizarre lui, technicien là, il a, il est beaucoup à faire 10 à 12 mammographies par jour, capable de faire.
1: D'accord. Nous tu peux quoi sensibilisation justement, nous maintenant au téléphone. Madame Smita, un membre de Link to Life qui nous fait ton détail là, et lui donne un événement justement de sensibilisation à la municipalité de Kirkpip. Nous en allons au téléphone. Bonjour Madame, rebonjour Madame Smita.
3: Bonjour tout le monde.
1: Oui, alors sur le terrain justement en campagne, vous avez de nous l'idée comment ça se passe, comment évolue la situation sur le terrain?
3: C'est-à-dire aujourd'hui, à Link to Life, nous pouvons faire le Pink October Wellness Day. C'est un jour que nous dédions à tous nos bandes bénéficiaires qui sont atteints du cancer. Plus précisément, pour le moment, nous avons l'hôtel de ville, c'est-à-dire la municipalité de Kirkpip.
1: Oui.
3: Et là, c'est un jour que nous pouvons, d'une façon de dire, nous pouvons célébrer nos bandes bénéficiaires, que nous montrez-nous notre courage. Même si tu es atteint avec un cancer, il montre nous que la vie n'est pas terminée lui-même et la vie il continue, la vie est encore jolie. Aujourd'hui, ce qui nous fait faire, tout ça va nous bénéficier et toute bonne activité qui nous fait avec d'autres, comme le yoga, tai chi et zumba, tout ça. Aujourd'hui, ça va madame là, je peux démontrer qu'ils sont encore faux et là, je peux faire ça va une activité là devant le public.
1: D'accord. C'est beaucoup plus une activité d'entertainment, on peut dire?
3: Oui, voilà. C'est-à-dire, c'est un jour que tout le monde, madame, est regroupé. C'est-à-dire, tout le monde, madame, qui fait le groupe thérapie avec le psychologue, le docteur Andrew Mira.
1: D'accord.
3: Et là, aujourd'hui, je peux faire une thérapie et en même temps, je peux montrer ce bon talent cassette qui s'appelle madame là.
1: D'accord.
3: Et c'est un jour que montrer que c'est bien faux, j'ai beaucoup de courage et même quand j'ai détecté, même j'ai fini et n'a qui est en traitement et n'a qui termine ce traitement et là je vais montrer un exemple qui même après le cancer la vie continue et nous avons un bon 125 bénéficiaires qui est avec nous aujourd'hui à Kirkpip.
1: Ah ben c'est très bien. En tout cas merci pour ça parce que c'est un aspect qui souvent oublié. C'est justement la joie de vivre, la vie continue comme on dit Ali. Et c'est très très bien. En tout cas bon courage et continue le travail comme d'habitude. Merci beaucoup
3: merci
1: Madame
3: beaucoup.
1: Smita.
3: Allez, au revoir. Merci. Allez, au revoir. Bye bye.
1: Retour. Alors, justement, docteur, nous tu peux cause, avant de nous prendre Madame Smita, nous tu peux cause de tout ce qui est accès dans le domaine de l'hôpital public. Et quand je venais faire une biopsie ou un examen complémentaire, comment ça se passe? Comment procédure là continuer? Comment évoluer si jamais il est positif?
2: Bon, ça, si quand il finit faire biopsie, Et si sa biopsie là, c'est un rapport lui comme un cancer. Et là, définitivement, là, surréagent qui guette sa malade là au départ premier.
1: Et lui... Combien de temps, comment il est passé? Après combien de temps il y en a accès avec?

0: le médecin et qu'il procédure là commence
1: l'idée dans, tout de suite. Ouais, il finit commencer tout de suite et il donne un rendez-vous. S'il vient faire une biopsie, il donne un rendez-vous, il vient dans sa consultation et suite de ça, s'il finit qu'il a le résultat, s'il n'a pas le résultat, si, ça sera jeune là, il n'a pas de téléphone, laboratoire, pathologie. Hein? Et liaison avec sa pathologue là, il demandait si résultat, si il fait des rapports et s'il intolise, s'il y a des affaires cancéreuses, s'il est capable d'opérer, s'il y a un early stage, il peut aller opérer, s'il finit opérer, là il pourrait faire aller au National Cancer Center.
0: D'accord.
1: Et là, suite de là, là nous pouvons prendre en charge pour sa malade là, là nous pouvons gagner le rapport après mastectomie, disons, s'il y a une faire, ou soit après breast conserving surgery. Et là, nous pouvons guetter dans qui stade était. Et par là, qui traitement les besoins. Parce que le pour traitement pour cancer, nous avons surgery.
0: Oui, nous avons les autres traitements aussi.
1: Nous avons les autres traitements aussi. Nous avons radiothérapie.
0: D'accord.
1: Radiothérapie, c'est un traitement.
0: Qui fait dans tout bain l'hôpital
1: ou... Non, les que à. National Cancer Center.
0: D'accord, ok.
1: Et radiothérapie, il fait, disons, dépendant d'un critère ou d'une radiothérapie. Il y a un traitement spécialement, il y a un traitement servi radiation et il y a un traitement loco-régional, ça veut dire si il y a un malade résidu qui bat sur un jeune qui passe ça, il finit de rester. Et là, nous, c'est qu'il nous servait le rayon de radiothérapie. Ouais. Mais il détruit tout dans les cellules et il empêche les rechutes.
0: D'accord.
1: Et l'autre, c'est traitement de chimiothérapie. Quelquefois, si ça commence à aller trop gros, plus que 3 cm, sur les gens, il n'y a pas pour capable d'opérer. Là, je traite à nous direct.
0: D'accord.
1: Après biopsie, disons, je trouvais l'île trop gros et il y a une stase avancée 3 ou soit. 4, définitivement, je traite à nous. Là, nous donnons chimio pour rapetisser ces cancer là, elle a fait les vignes opérables. Et chimiothérapie, si nous servions, c'est un stade toxique truc qui réagit contre ces malades cancer là avec ma cellule normale en multiplication.
0: Hein? C'est-à-dire... Il y a beaucoup de tabous au niveau de chimio aussi. Ben, dis-moi une paire. Je pensais qu'ils se pouvaient plus malades.
1: Non, il y a un side effect.
0: D'accord.
1: Il y a un side effect. Mais c'est bon, la compassion.
0: C'est un process qui nous bizarre.
1: Non, c'est un traitement. La compassion vient contre nous. Nous finissons expliquer qui ban étape qu'il nous peut faire.
0: D'accord.
1: Et comment ce traitement pour aller. S'il y a besoin de chimiothérapie, nous commençons, nous expliquons, nous faisons counseling avec lui.
0: D'accord.
1: Personnellement, moi-même, je fais avec tout mon patient.
0: D'accord.
1: Je dis à lui qu'il y a pros et cons avec le traitement de chimiothérapie.
0: Il connaît bien qui
1: est bien informé.
0: Bien informé.
1: Bien informé, explique-lui. Là, pour qui il est capable d'anticiper. S'il y a une petite complication, finit expliquer qui est faire avec. Que de bizarre ici.
0: D'accord.
1: Si vous êtes capable de venir à nous, l'hôpital ici, tant mieux. Sinon, vous êtes capable de demander à l'hôpital régional et nous expliquer comment nous donne chimiothérapie, différents steps, ce qu'il nous fait pendant le traitement, différents régimes, ce qui est là, nous servir. Surtout au départ, même, c'est le first line, nous donne tout ça. Et nous explique bien.
0: Bien. C'est-à-dire que le patient est bien informé.
1: Informé,
0: qui,
1: oui.
0: C'est très important psychologiquement aussi, il connaît qui peut attendre, comment les poubisins réagissent par rapport à ça.
1: Oui. Mais nous sommes capables de donner la chimiothérapie comme néoadjuvant avant pour rapetisser ou soit nous donner après un traitement qui est primaire, c'est-à-dire surgery infer, ou soit radiothérapie finifère, nous appeler comme adjuvant. Et d'autres, c'est si un patient dans stase 4, là nous donner au niveau des palliatifs.
0: D'accord. Est-ce qu'il se tenait un psychologue qui est associé à justement
1: le effectivement, nous, si nous avons besoin de nous demander une aide avec un psychologue, et psychologue nous réfère lui, nutritionniste, nous réfère à un malade.
0: D'accord.
1: Si nous trouvons si malade, il n'est pas capable. Il n'est pas capable de tenir, il n'est pas capable de soutenir. Mais définitivement, nous besoin de prendre help avec psychologue, avec nutritionniste, tout ça là, pour qu'il mentalement il faut et il n'est pas capable de rester fini faire ce traitement de chimiothérapie. Et nous en veille, comment nous finissons le résultat de pathologie, le biopsie ou soit le mastectomie spécimen.
0: D'accord.
1: Ça nous demande molecular subtyping, nous guetter dans sa

0: ça quand c'est est-ce qu'il y ben hormonal positif, comment dire, estrogène ou son progestérone positif, et surtout très important aussi, c'est nous demande un le test qui nous fait HER2. Si HER2 positif nous donne un médicament qui appelle ERCEPTINE pendant un an.
1: D'accord.
0: Et tout ça, l'encadrement là nous fait
1: de finir FERLIEN.
0: Après ça, quand le traitement c'était, disons, c'est une poil, après la chimiothérapie, nous pouvons faire radiothérapie, nous faire planning de radiothérapie.
1: D'accord.
0: Fait une simulation.
1: Il y a tout un plan qui met
0: exactement,
1: en place.
0: Exactement. Ça veut dire qu'en passant l'année venue, avec ce résultat, nous finissons de montrer qu'il y a différentes étapes.
1: D'accord.
0: Là, nous montrer, si vous avez fait radiothérapie, c'est un rayon ionization radiation. Et ça nous fait aller pendant les trois semaines actuelles, ou quatre semaines. Et nous fait aller tous les jours, lundi à vendredi, seulement samedi, dimanche, non. Et là, quand le traitement terminé, s'il y a une hormonale, il y a un IRPR positif, là, nous mettons le bain de tablette, hein, tamoxifène ou letrozole, et là, nous gardons dans le suivi.
1: Et là, nous pouvons justement là, tout ce qui est traitement, docteur Subra, par rapport à la chirurgie.
2: Oui.
1: Hein, quand nous commençons la chirurgie, c'est une autre étape. Et pas tout le temps qu'il est nécessaire. Mais dans quel cas, justement, qui nous commence à opérer ben Tipoun?
2: Alors, on ne peut pas diviser les patients en deux catégories. Ça veut dire les patients qui sont opérables avec les patients qui ne sont pas opérables. S'il n'est pas opérable, définitivement, cancérologue bien guetté. Ça veut dire ou pas opérer stage 4 parce qu'il n'y a pas fait aucune différence.
1: D'accord.
2: Stage 3 ou pas opérer directement parce que l'époux augmente au risque qu'il est malade revenu. Pas nécessairement pas capable d'opérer, mais seulement il augmente au risque qu'il est malade revenu. Après, dans un stage 3, qu'on devrait même ou pas capable d'opérer parce que c'est inaffecté, la peau porte tout ça là. Alors ça, c'est ce qui n'est pas opérable. Là, on a une section qui est opérable, qui veut dire ou capable d'opérer. Mais est-ce qu'il a besoin d'opérer ou soit ou donne chimiothérapie avant, comme le docteur Tchadjouro disait, il y a plusieurs types de cancers. Dans le privé, il est un petit peu plus facile, nous avons gagné dans l'espace une semaine.
1: D'accord.
2: Qui veut dire longtemps, motivé opérer le 75% patient, là 25% tu peux faire chimiothérapie avant. À ce terme, 60% de patients font chimiothérapie avant. Là, opérer après. Qui fait oui. Parce qu'environ 60% de cancers sont agressifs.
1: D'accord. Et stage plus avancé.
2: Je deviens d'un stage plus avancé avec mon cancer agressif. Qui veut dire, si on récite tout simplement l'information écho, mammo, biopsie, immunohistochimistry, hein, cancer sur type de
1: ce
2: cancer,
1: type de cancer,
2: CT scan ou PET scan, qui est un petit peu plus facile pour faire dans le privé parce qu'il est relativement rapide. Mais au final, identifier qui patient. Capable d'opérer, qui patient pas capable d'opérer, qui patient qui a un cancer agressif, ou tu peux dire chimiothérapie avant, immunothérapie avant, après là opérer.
1: D'accord.
2: Processus là, il n'est pas, comment dire, enfin, il est simple, il y a un algorithme, il y a des suivre algorithme là. Après, l'autre affaire, c'est est-ce que patient là a envie de faire une chirurgie conservatrice. Il y a plusieurs indications pour faire ablation, cancer avancé, d'accord, définitivement.
1: Et dans qui cas nous fait une ablation et dans qui cas nous fait justement une petite chirurgie, on enlève que la tumeur.
2: Nous prenons Mélissa sur l'exemple, l'étienne a Paget's disease avec un cancer en cours à l'intérieur. Right. C'est-à-dire, nous pouvons causer des là. Côte mamelon plus à l'intérieur. Ça, c'est une indication pour faire une ablation.
3: Une ablation totale.
2: Right. Si vous avez un cancer avancé, ça veut dire la peau inaffectée, comme on peut trouver dans le pamphlet là, ça c'est locally advanced. Chimiothérapie avant, opérer, guetter si l'image bien, opérer. Si on a deux ou trois cancers dans un sein, on gagne ça, multifocal, donc un ici, ou pas tiens, un bout là, ça c'est mastectomie. Cancer héréditaire, on peut avoir un cancer 8 mm, si on prouve qu'il est héréditaire, ou faire chirurgie conservatrice, et dans le grand sens, libre revenu. Test génétique prend 6 semaines et n'a pas aucun résultat. Alors, si patient-là, 10 ans, il a un test comme en chimiothérapie, il peut faire, là, on peut faire différents tests génétiques, éventuellement, on gagne un résultat. Mais dans le privé, si on peut réussir à faire ça rapidement, quand on finit d'identifier. Alors, il y a une la liste raison que vous avez fait ablation.
3: Ça a été effectivement identifié très, très rapidement.
2: Après, il y a une. Ça veut dire qu'il y a une raison, là, quand, si on ne tombe pas dans la catégorie que vous avez fait ablation, mais au cas opté. On dit bien, on peut opter pour une chirurgie conservatrice. C'est-à-dire, si vous pouvez opter pour une chirurgie conservatrice, il y a l'avantage avec des

0: avantage, comme le docteur Chodour explique, qui m'en pros and cons, c'est-à-dire l'avantage, désavantage, chimiothérapie.
1: Chimiothérapie.
0: Oui, si moi explique même affaire, c'est oui, madame, ou qu'a fait une chirurgie conservatrice, ou ça, ou qu'a fait une ablation, c'est-à-dire s'il n'est pas strictement indiqué pour faire ablation. Là, et là, il vient prendre la décision là. Parce que même un patient qui. Je tiens un petit cancer qui n'est pas agressif, cup size, c'est-à-dire je tiens assez volumineux, qui veut dire qu'on va faire une bonne chirurgie conservatrice sans problème. Ou bien faire radiothérapie pour une chirurgie conservatrice. Mais le problème, c'est qu'on a trois machines.
1: D'accord.
0: New Cancer, National Cancer Center, donné avec Eagle. Mais ces patients-là restent dans les nôtres. Tous les jours, ils vont aller venir. Pendant minimum 3-4 semaines. Les peines à transport, les relativement vieux, qui les vous dire? Non, on ne peut pas faire radiothérapie. Si vous pouvez faire une chirurgie conservatrice avec vous, on ne peut pas faire radiothérapie, les bêtes, parce que le malade-là, il n'a plus grand sens, il pourrait venir. Alors, tout ça, on va discuter en partant là pour finalement prendre la décision.
1: Prendre la propre décision.
0: Il y en a fois, où on a le choix.
1: D'accord.
0: Hein? Bon, pour dire, il y a une personne qui il n'y a pas de disease. Plus il y a des cancers à l'intérieur, nous diagnostiquons, moi je dis qu'il était jeune, ou bien fait chimiothérapie avant. Right? Most likely. Pourquoi arrive le tumor subtype, non, il est là. Il n'y a pas envie de faire une ablation. Moi je dis, ou on a le choix. Ou il n'y a pas de disease, plus des cancers. C'est mastectomie. Right? Non, t'as l'aide. Vous pensez que moi, je vais vous donner une chose. Protocole, c'est qui décide. Pas nous qui décidons. Protocole, c'est européen avec américain qui décide.
2: Okay. Nous, d'après les guidelines.
0: Les pensées, les voient l'aide. Je vais vous faire un traitement miracle pour lui. Ça, c'est une indication stricte. Pénal sorti là-dedans. Ou un cancer sain avancé, bien faire chimiothérapie.
1: D'accord.
0: Si le patient là vieille, il n'y a pas de support chimiothérapie, il n'y a pas les autres traitements, il n'y a pas de traitement hormonal pour marcher.
2: Marcher, oui.
0: Right? Mais
1: c'est pas ça, tout le temps.
0: Simone, ce traitement, pas pareil. Pas pareil. Les besoins individualisés.
2: Vous êtes élamé comme ça.
1: D'accord. Alors, le temps passe très, très vite. Pourtant, on a eu 2 heures, docteur, mais ça me passe tellement vite. Justement, tout ce qui est accompagnement et bonne passion, tu causais avec docteur Chaudhuri, et au niveau de ONG, comment je te connais un peu plus le breast cancer care, je connais un peu qui je te fais. Au niveau de Canma, comment ça passe?
3: Ça dépend du cas spécifiquement.
1: D'accord.
3: Donc, si un cas que tu as un patient qui est vraiment il est malade, donc nous laisse plutôt le médecin qui handle le. Quand il finit rétablir un petit peu de là, nous allons nous accompagner. Mais c'est un patient pas ça affaibli là nous accompagne, nous garde contact avec lui, nous supporte moralement.
1: D'accord.
3: Oui, ça dépend case to case basis.
1: Et les deux docteurs là, qu'ils ont pensé justement de sa support psychologique là devant Mélissa, les poudianois après justement, comment Liline vit ça? C'est important, c'est très important,
0: très
1: c'est
0: important.
1: Extrêmement important.
0: Très important, hein, parce que surtout dans le contexte Maurice, quand il y a beaucoup de palabres, dit mon envie cachée de travail, il y a un hackant ou faire un certificat médical qui parle de HR ou pas écrire cancer sain quand pour faire l'opération, mais pas mettre qui l'opération va faire. Donc autant de ça, hein, parce que qui fait un peu de support là dans le travail. Là.
1: D'accord.
0: Right? Et là, pour finir, dire non, mais personne, dans, comme on dit, dans la famille, history, dans la famille, est-ce qu'il y a un cancer ça? Ah, nous ne connaissons pas, pas cause d'un tel. Mais au final, on connaît, c'est un support là, il n'est pas là. Il est extrêmement important. Si vous avez un support au niveau travail, collègues, famille, il y a une épreuve c'est difficile, surtout chimiothérapie, right? Mais on connaît. Hein? Alors, ce support là, il est là, il passe plus bien.
4: Si
0: ce support là, pas là, c'est extrêmement difficile.
1: Docteur Chaudhuri.
2: Monsieur, moi, je pensais que psychologiquement, bien mentalement fort. Et au départ même, bien fini de montrer patience au plan du traitement. Et aussi, nous disons, s'il n'y a pas qui, quel problème, il n'y a pas hésité à venir contacter nous. Et bon, la sensibilisation, nous n'avons envie qu'il, comment dire, nous complice. Hein, c'est pas une patient si qui peut souffrir de ce malade-là, vini et faire le traitement et nous la pouvoir comprendre bien.
1: D'accord. Mélissa, vous, le support, ben vous, justement, vous pensez, ce que vous pouvez dire, c'est plus intéressant, c'est plus...
4: Je ne dirais pas que c'est plus intéressant, mais je dirais que le support même serait mieux, comment dire, mieux apprécié au moment de la chimio, parce que la partie

0: opération, la partie chirurgie, c'est la partie facile.
1: D'accord.
0: C'est la partie facile de la maladie. C'est la partie chimio, la partie suivi. C'est ça qui est plus compliqué. Parce que quand on a fini de faire sa première séance,

0: marcher, je ne pouvais pas écrire, j'ai dû réapprendre à écrire, attraper un livre, j'ai dû refaire tout ça.
1: Mm-hmm.
0: Et cette partie-là, sans support, ça aurait été infernal. Je n'aurais mm-hmm. jamais pu faire les choses toute seule. Donc la famille, les amis, le compagnon, les gens autour, les collègues.
1: Mm-hmm.
0: Les collègues. Ici, je dois dire que j'ai été... Je dois dire, les collègues de l'AMBC ont été d'un support incroyable quand même.
1: Mm-hmm.
0: Parce qu'ils ont été là à tout moment. Comment ça va? Est-ce qu'on peut faire un truc? Téléphoner pour prendre juste pour prendre une petite nouvelle.
1: Mm-hmm.
0: C'est déjà beaucoup. Mm-hmm. Mais le support des gens autour, c'est très, très important. Quoique, je dirais que quand on sait que dans sa famille, ou bien on sait qu'un ami est malade comme ça, qui fait la chimio, la plus petite chose, c'est d'apporter un petit délococo. Un délococo. C'est pas beaucoup, hein?
2: Ouais.
0: Mais ça rafraîchit énormément la bouche et c'est trop bénéfique pour la personne qui passe par la période chimio.
1: Mm-hmm.
0: Et ça, c'est très important.
1: Pour vous, c'est très, très important.
0: Oui.
1: Extrêmement important. En tout cas...
0: Un petit verre. Un petit verre de le coco.
2: De tout pas coquin coco pour là.
1: Et docteur, pour nous arrive la fin de l'émission et au niveau de tout ce qui est information au niveau dans le public, quand nous carrément tout ça mal information là, quand est-ce qu'il nous capable présente nous n'importe dans qui sente nous carrément information nous car demande n'importe qui dit monde qui carrément assister nous.
3: Bon, c'est au niveau du design d'un officier Health Promotions Officer qui déjà confie, qui peut déjà travailler.
1: Mm-hmm.
3: Et là, je peux faire de ben screening tout. Et d'autres, c'est aussi dans un point de santé, hein, dans public PHC, ou soit dans Area Health Center, ou soit même dans le régional. Je suis libre, mm-hmm. Et je suis capable de venir si je ne remarque
1: une chose,
3: ou soit si je t'envie, qui je te fais une examination mm-hmm. clinique, je te welcome, et il est libre.
1: D'accord.
3: Hein?
1: Okay. En tout cas, merci. 30 secondes, ça quand même le mot de la fin, donc.
2: Nous, tu peux dire, mettre l'emphase, l'awareness. Pamphlet, pink post ou
1: man photo, etc.
2: Mm-hmm. Pas écoute des gens qui parlent connaît qui se peut causer ou probablement si vous allez Google AI ou bien si vous connaissez pose question pour bien plus bon l'information le Google AI jour dix jour comparé avec avant, ça veut dire papier
1: pour faire ben des recherches tout même,
2: faire dépistage et que papier si jamais il y a un signe alarmant, pas tout signe alarmant, veut dire quand c'est ça.
1: D'accord.
4: Monsieur Go. Donc, c'est mieux d'avoir l'avis de quelqu'un médical, un docteur.
1: Mm-hmm.
4: Pendant qu'à la pharmacie, vous pouvez gagner tel douleur, pharmacien avec des douleurs, ça fait nous boire. Donc, ça nous évite. Et puis, au niveau de contact, si quelqu'un nous soutient ou tout ça, nous avons Facebook, nous avons Instagram, partout.
1: Canma.
4: Canma. Donc, mm-hmm. c'est le Cancer Association of Mauritius, C-A-N-M-A.
1: Un numéro de téléphone?
4: Mon carré de mon numéro, 5259-6567.
1: D'accord. En tout cas, Mélissa?
0: Moi, je dirais que 30 secondes de palper le sein tous les jours, 2-3 fois par semaine, sauve une vie.
1: Mm-hmm.
0: Juste se palper, c'est important. Ça commence par là, au fait.
1: D'accord. En tout cas, un message reçu. Et je dis un grand merci à tout le monde qui est au plateau. De témoignages, de expertise, c'était vraiment très, très bien. Et surtout, votre engagement, qu'ils êtes bien engagés dans ce niveau-là. Et nous espérons que de plus en plus, nous prenons moins de cas de cancer de Saint-Maurice. On est un petit pays. Vous pensez, nous, capables très vite surmonte.
2: Non, pour reste beaucoup, il pour reste beaucoup, tout le temps, il pour reste top, hein. Mais vin plus bonheur, c'est ça qui le but de tout ça là.
1: D'accord.
2: Vin plus bonheur.
1: Vin plus bonheur, faire ce dépistage très très
2: important.
1: Alors merci aussi à nous des santé, ce qui des très très belles avec cette belle touche musicale qu'ils ont amené nous, c'était très très joli. Et merci à vous, chers auditeurs, et merci à toute l'équipe technique qui est derrière la vitre. Alors on a Joanita, merci à Joanita, assistante à la réalisation, et à la console c'était Kavish, et je souhaite une très très bonne journée sur RM1 et la suite avec l'équipe de la rédaction radio pour le journal de midi. 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
1: Bonjour à tous, il est midi.

0: C'est l'heure de votre journal de la mi-journée. Nous accueillons en studio Jean-François Lecning. Bonjour Jean-François.
1: Bonjour Nikita, bonjour à tous.
0: Et nous démarrons avec les titres.
1: Deuxième nuit de couvre-feu, mais un réveil dans le calme. Ce matin, aucun incident majeur à déplorer. Toutes les routes étaient ouvertes et praticables. Au-delà des trafics en drogue, l'activiste Bruno Lauret accuse ce qu'il a appelé d'anciens géants du pouvoir d'être les véritables instigateurs des récents troubles à Maurice. Quel rôle joue le trafic de drogue dans des actes de vandalisme? La police mène l'enquête. Dans ce journal, éclairage avec le directeur de la NADEC, Kunal Naik. Et puis, pour sa seconde allocution télévisée, le Premier ministre est resté ferme. Le docteur Navin Ramgoolam annonce vouloir amender la loi pour abaisser l'âge de la responsabilité pénale des mineurs. Ce sont des révélations qui ne manqueront pas de faire réagir après avoir laissé entendre que ce sont des trafiquants de drogue qui sont les instigateurs des récents débordements. Le travailleur social Bruno Lauret a franchi un nouveau pas ce matin sur le plateau de RM1. Dans l'interview de la matinale, il a indiqué qu'il fallait aller à la source, au-delà des barons de la drogue, pour remonter la filière et identifier les vrais coupables. Pour Bruno Lauret, il s'agit de politiciens qu'il décrit comme d'anciens géants du pouvoir tombés de leur piédestal. Je vous propose de l'écouter.
2: Dernièrement, trafiquant de drogue, si nous bien connaissons la bande des instigateurs, qui veut dire qu'il y a une situation qui nous préparait depuis longtemps pour nous arriver à ce qui nous arrive là. Mais peut-être qu'il n'y a pas être prévu pour maintenant, mais il peut être prévu peut-être dans les semaines ou les mois à venir. Et pour manier un cocktail molotov, besoin d'informations. Besoin de connaître comment pour préparer, besoin de connaître comment pour lancer, parce qu'on risque de brûler nous-mêmes, on peut envoyer les. Pour faire ça, il prend beaucoup de temps. Mais maintenant, pour mobiliser tout ça là, besoin de logistique, mettre en place par rapport à une situation, il demande une préparation. Il n'est pas fait pour ça, manger là. Mais maintenant, il y a une personne qui a plus de knowledge, plus de know-how là, et une logistique financière qui vient pour une raison bien précise. Nous allons découvrir le véritable motif. Qui et pourquoi est-ce que Ban Baron est utilisé, eux, comme un outil pour alimenter Ban Joker pour faire le travail. Mais nous besoin d'aller au-delà de Ban Baron, pour nous besoin d'aller complètement à source.
1: Et si on comprend bien, outil indirectement, faire comprendre que c'est Ban politicien. Est-ce qu'il est dans la bonne direction?
2: Ou dans la très bonne direction.
1: Est-ce qu'il est capable un peu plus précis par rapport à ça? Est-ce qu'il est capable de penser qu'il a ou peut vise le MSM d'une façon ou d'une autre?
2: Non, mon père vise Ban politicien. Moi, mon parler d'y aller directement, mon préfère que la police vienne d'y aller. Je connais une enquête de la police, surtout, qui a une page WhatsApp avec 634 personnes, Burning Paradise ou quelque chose comme ça. Je finis arrivé dessus. Je pourrais montrer à tout le monde qui a besoin parce qu'il y a un administrateur, sa page, là, ce bon numéro de téléphone.
1: Ou pécose d'anciens géants du pouvoir tombés de leur piédestal, emportés par la perte de leur privilège. Forcément, nous payons dans une seule direction.
2: Nous payons dans une seule direction, c'est que mon corps a aussi. Et le frère d'un ex-ministre qui est pointé dedans.
1: Moi, je supposais, de toutes les façons, c'est pas sur ce plateau-là qui vous révèle les identités.
2: Voilà, exactement.
1: Mais moi, ce qui me tient content, connaît, et peut-être les auditeurs aussi, est-ce qu'il ou Bruno Lauret ou Ina ban renseignement exact de qui a fait quoi, et est-ce qu'il vous fin donne ça? Après deux nuits particulièrement agitées, le calme semble être revenu à travers le pays.

0: Aucun incident majeur n'a été signalé hier soir, du moins officiellement. Le pays s'est donc réveillé ce matin avec le sentiment que peut-être le plus dur est derrière nous. Il faut dire que l'État n'a pas lésiné sur les moyens, prenant la courageuse décision d'activer un couvre-feu nocturne dans plusieurs régions de l'île. Un couvre-feu qui sera étendu jusqu'à vendredi et applicable de 20h30 à 5h du matin. Ces troubles à l'ordre public, clairement commandités et pilotés de loin par des forces occultes, ont donc mené à l'arrestation hier de 26 personnes, dont 9 ont été détenues. La veille, 94 personnes avaient été arrêtées. Dans la foulée d'un conseil des ministres spécial, le gouvernement a décidé de renforcer les mesures contre les fauteurs de troubles. Les personnes arrêtées pourront désormais être poursuivies en vertu de la loi contre la prévention du terrorisme. Autre mesure majeure entrée en vigueur depuis minuit, l'achat de carburant par gallon et bidon est désormais interdit et réservé aux professionnels, sous réserve de présenter une pièce d'identité, un justificatif d'activité et de respecter un volume minimal. Pour la deuxième soirée consécutive, le Premier ministre, le docteur Navin Ramgoolam, s'est adressé à la nation sur la MBC. Comme la veille, le ton est resté ferme et solennel. Il a une fois de plus insisté sur le fait que ceux qui prennent la loi entre leurs mains devront en assumer les conséquences. Écoutez.
1: Mais vous considérez que la police et KSMF vous visent à agir plus fermement envers les fauteurs de troubles. Et ces visent servent une méthode plus sévère, mais toujours avec discernement. Il faudrait qu'il est clair, c'est qui prend la loi dans ce lamé pour subir les conséquences. La police et KSMF, pas pour une aucune hésitation, pour servir les moyens nécessaires pour empêcher la situation dégradée. Il faudrait qu'il est clair dans la tête du monde. Nous continuerons vigilants dans la situation et nous restons confiants le progrès que la police peut faire pour démanteler ce réseau, pour payer des gens vulnérables et des enfants pour faire des ordres dans le pays.
0: Le docteur Navin Ramgoolam a par ailleurs indiqué que face au nombre de mineurs impliqués dans ces actes de violence, le gouvernement envisage d'amender la loi. On parle ici du Children's Act. L'objectif est d'abaisser de 14 à 12 ans l'âge à partir duquel les mineurs peuvent être placés en détention et faire l'objet de poursuites judiciaires. Écoutez le Premier ministre.
1: 94 d'immunes fin arrêté, la dernière 16 mineurs. Fait ça grain, quand tout monde jeune peut garder toute la vie comme ça. La police, une bizarre logue, parce que la loi ne permet pas la police de retenir les autres. En conséquence, nous pouvons considérer que la loi concernant l'âge légal pour arrêter un mineur. Nous pouvons examiner ça la loi là vendredi dans le Conseil des ministres.
0: Les violences et les dégradations à Maurice soulèvent une question essentielle. Quels sont les véritables liens avec le trafic de drogue? Pour y répondre, il faudra attendre les conclusions de l'enquête et confirmer les informations recueillies sur le terrain. Kunal Naek, CEO de la National Agency for Drug Control, la NADEC, apporte des éclaircissements sur ces pistes et les liens qui restent à établir. Il est au micro de Shabni Zouzir Waïdali.
2: Il y a un poteau qui nous fait la différence entre ce qu'on appelle consommateur de la drogue, ce qu'on appelle trafiquant et ce qu'on appelle zoki. D'après mes renseignements qui nous peut comprendre, qui peut émaner du terrain, c'est même zoki qui lie à même trafiquant qui fait ça même des autres qui nous trouver là. Maintenant, nous, en Amérique, nous peut attendre même conclusion, même l'enquête pour qu'il y ait sa confirmation qui nous peut bizarre là, pour comprendre vraiment le lien qui est non avec le trafic de drogue. Cela dit, c'est moi, quand nous guettons une infrastructure qu'ils ont ciblée, c'est surtout une infrastructure qui est liée à surveillance, même l'endroit. Donc, même caméra safe city, et non, même véhicule de police, et non, aussi même station de police. Après, on a réprimé une motocyclette dans un espace qui est saisi, et nous connaît qu'il y a une motocyclette pour pas se suivre, même là-dessus, quand on vient faire une opération de crackdown. Donc, et non, un lien qui peut commencer à émerger.
0: Je vous le disais plus tôt, la loi sera amendée afin de revoir les dispositions concernant la détention et les poursuites judiciaires contre les mineurs. L'âge minimum de responsabilité pénale devrait ainsi passer de 14 à 12 ans. L'Ombudsperson for Children, Anita Goura, juge inacceptable l'implication de mineurs dans de tels actes. Elle appelle à une prise de conscience tant chez les jeunes que dans leur famille. Écoutons Anita Goura au micro de Rajmila Sitamoni.
3: Nous aussi condamnons fermement. Ben, adieu.

0: peut encourager et manipuler ces enfants-là, peut influencer et entraîner d'autres dans un acte de violence. Je profite de l'occasion pour faire un appel à les jeunes. Pas les autres influencés pour les adultes qui peuvent manipuler les autres pour faire des désordres dans le pays, dans les conditions actuelles.
1: Entre lundi et mercredi, les flammes ont dévoré près de 11 000 tonnes de canne à sucre à travers l'île. Derrière ces brasiers incontrôlés provoqués par des actes irresponsables, c'est donc toute la filière agricole qui encaisse un coup de massue en pleine période de récolte. Les chiffres parlent d'eux-mêmes. Selon la Chambre d'agriculture, le rendement sucrier de ces parcelles va s'effondrer de près de moitié, chutant entre 500 et 800 tonnes de sucre au lieu du millier habituel. Pour les planteurs, l'addition est lourde. Écoutez Jacqueline Sauzier de la Chambre d'agriculture.
2: Suite aux incidents des derniers jours, la Chambre d'agriculture a fait un recensement auprès de ses membres et entre le lundi 12 octobre et ce matin, nous avons recensé environ 11 000 tonnes de canne qui ont été brûlées sur cette période. Malheureusement, toutes ces cannes n'avaient pas atteint leur maturité, ce qui fait qu'il y aura probablement un faible taux d'extraction. Les incendies ont également touché des champs qui sont en repousse et qui viennent d'être fertilisés, donc qui vont compromettre la récolte de l'année prochaine. Par contre, nous devons faire le maximum pour que ces cannes brûlées soient acheminées le plus rapidement vers les usines, puisque c'est ce qu'il faut faire quand un champ brûle. Les systèmes d'irrigation ont aussi été touchés dans les champs, et puis les trois usines sont rentrées en opération depuis ce matin.
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4: Bonjour à tous, midi passé de 12 minutes sur les ondes de la MBC Radio RM1. Hippisme pour démarrer la 19e journée de course a été reprogrammée au dimanche 18 octobre. Selon un communiqué du MTCJC, à la suite d'une correspondance émanant des autorités et d'une réunion urgente du board du MTC Jockey Club, tenue hier soir en présence de représentants de l'association des entraîneurs, le public est informé que la 19e journée de course de la saison 2026, initialement prévue le samedi 17 octobre, se tiendra finalement ce dimanche 18. En conséquence, l'exercice des retraits aura lieu demain, vendredi 16 octobre, au matin. D'autre part, notons que cette journée dominicale débutera à 12h15 au lieu de 12h30. On reste avec les nouvelles sur le plan local. On parle du football avec la saison 2026-2027 qui se met progressivement en place. Au programme, le Charity Shield prévu le 31 octobre sous réserve de confirmation par les membres de la MFA avec un duel entre la SPL 2000 et Cupip Waves SC. Le week-end suivant devrait marquer le coup d'envoi de la National Super League ainsi que des autres championnats, notamment des divisions 1 et 2, la Ligue intermédiaire et le championnat féminin. Les tirages au sort se sont tenus hier après-midi à la MFA House à Trianon. Ils concernaient également la Republic Cup, la MFA Cup ainsi que la National Super League pour la saison 2026-2027. Et justement, en National Super League, dont le coup d'envoi est prévu le week-end suivant, le Charity Shield. Plusieurs affiches sont désormais connues parmi les rencontres à suivre dès la première journée. Un choc entre le champion en titre, la Cure Waves SC, et le Pamplemousse SC. Football sur le plan européen avec la deuxième journée de la phase de Ligue, de la Ligue Europa prévue ce soir. Donc les 18 matchs seront joués aujourd'hui. Parmi les affiches qu'on en retienne, alors à 20h45, FC Salzbourg, Milan AC. Toujours à la même heure, Crystal Palace sera en déplacement en France pour affronter Lyon. Sunderland jouera contre Torinese à 23h ce soir, toujours en Ligue Europa. Bournemouth, Sturm Graz et Celta Vigo, Juventus. Et le live de la MBC Télé à 23h ce soir, Olympique.

0: Olympique de Marseille, Olympiakos. Sinon, la deuxième journée de la phase de Ligue des Champions a pris fin avec 9 rencontres au programme hier. Dans le choc, vous le savez, le Paris Saint-Germain a emporté contre Manchester City 4-2 en Angleterre. Liverpool a signé un deuxième succès en autant de sorties en Ligue des Champions. Le club anglais est allé s'imposer sur la pelouse du LASK 6-3. On note aussi cette écrasante victoire d'Aston Villa face au Fenerbahçe 6-0. Et au classement des buteurs, avec son doublé contre le Paris Saint-Germain hier, Erling Haaland de Manchester City totalise 4 buts dans cette Ligue des Champions et partage la tête du classement des buteurs avec Demirovic de Stuttgart et Nicolo Tressoldi du FC Bruges. Derrière, à Bradley, Barcola cumule 3 réalisations grâce à son triplé avec Liverpool contre LASK hier, soit autant que son compatriote Ousmane Dembélé, buteur face à Manchester City. Ferran Torres, Harry Kane et Nicolas Jackson ont aussi marqué 3 buts depuis le début de la compétition. Nouvelle qui nous amène à la fin de cette page des sports à midi passé de 16 minutes. Merci de votre attention. Bon appétit si vous passez à table. La suite du programme sur MBC Radio RME, c'est avec vous, Nikita.
1: Merci beaucoup, Jessie.

À midi passé de 17 minutes, je vous donne la lecture des avis d'obsèques. On nous prie d'annoncer le décès de mademoiselle Deborah Taifong Ninglun. Le décès de mademoiselle Deborah Taifong Ninglun, aussi connue sous le nom de Deborah, âgée de 53 ans. Le convoi sortira de la chapelle ardente d'Ilianson à la route royale Beau Bassin, aujourd'hui à 12h15, pour se rendre dans l'église Sainte-Thérèse à Curepipe et de là au cimetière de Bois-Marchand. Le décès de monsieur Vasu Kadian. Le décès de monsieur Vasu Kadian, aussi connu sous le nom de Bala, mécanicien, âgé de 63 ans. Le convoi sortira de son domicile au H numéro 21, résidence Lavande à Dagotière, aujourd'hui à 12h30, pour se rendre à l'incinérateur de circonstance Saint-Pierre. Le décès de monsieur Pierre-Joseph Lasauteuse. Le décès de monsieur Pierre-Joseph Lasauteuse, aussi connu sous le nom de Pierre, âgé de 81 ans. Le convoi sortira de son domicile à Caen-le-Juge Forestside, aujourd'hui à 14h, pour se rendre au cimetière de Bigara. Le décès de madame Marie-Anouchka Augustin. Le décès de madame Marie-Anouchka Augustin, née la Douce, âgée de 39 ans. Le convoi sortira de chez son père, monsieur Victor Ladouce, à l'avenue Grenadine, cité Saint-Louis, à Paille, aujourd'hui à 14h, pour se rendre au cimetière de Paille. Le décès de madame Marie-Louisa Pounaren. Le décès de madame Marie-Louisa Pounaren, née Fanfan, aussi connue sous le nom de Zaza, âgée de 101 ans. Le convoi sortira de chez son fils, monsieur Estelio Pounaren, à cité EDC numéro 6 à Grand Gob, aujourd'hui à 15h, pour se rendre dans l'église Saint-Michel à Grand Gob et de là au cimetière de Grand Gob. Le décès de madame Marie-Michel Félix-Joseph. Le décès de madame Marie-Michel Félix-Joseph, née Félix, aussi connue sous le nom de Marie-Michel, âgée de 72 ans. Le convoi sortira de son domicile à la rue Fernand Morel, à Cité-Borstal, à Grande-Rivière, demain vendredi à 14h30, pour se rendre à la chapelle du Bienheureux Père Laval, à Cité-Borstal, toujours à Grande-Rivière, et de là au cimetière de Rochebois. Et on nous prie d'annoncer le décès de monsieur Bozna Ramla. Le décès de monsieur Bozna Ramla, aussi connu sous le nom

de Babou, âgé de 58 ans. L'heure et le lieu du funérail vous seront communiqués ultérieurement. À toutes ces familles endeuillées, la MBC présente ses plus vives sympathies.

0: C'est parti avec les nouvelles du temps pour vous sur RM1 ainsi qu'AM1. Et nous démarrons avec la situation générale pour Maurice. L'assez fort anticyclone au sud des Mascareignes maintient des alizés modérés sur notre région. Et les prévisions pour les prochaines 24 heures, le temps sera mi-couvert, devenant parfois nuageux, avec des faibles ondées, surtout sur les hauteurs. La maximale sera entre 22 et 24 degrés sur le plateau central et entre 27 et 29 degrés dans les régions côtières. La minimale, quant à elle, sera entre 16 et 18 degrés sur le plateau central et entre 20 et 22 degrés dans les régions côtières. Le vent soufflera de l'est sud-est de 20 à 30 km par heure, avec des rafales pouvant atteindre 60 km par heure aux endroits exposés. La mer forte au-delà des récifs avec des houles de l'ordre de 2,50 m. Et attention, les sorties en haute mer sont déconseillées. Les marées hautes aujourd'hui 14h01 et demain matin 3h25. Les marées basses ce soir 20h50 et demain matin à 8h02. Le coucher de soleil prévu à 18h11 quant au lever du soleil. Demain matin sur la belle île Maurice, ça va être à 5h38. Les nouvelles du temps pour Rodrigue, la situation générale, l'assez fort anticyclone au sud des Mascareignes maintient des alizés modérés sur la région. Quant aux prévisions pour les prochaines 24 heures, il fera essentiellement beau cet après-midi avec une maximale qui sera entre 24 et 27 degrés. Et le temps sera mi-couvert à parfois nuageux durant la nuit ainsi que demain matin avec des faibles ondées. La minimale sera entre 19 et 22 degrés. Le vent soufflera de l'est sud-est de 25 à 35 km par heure avec des rafales de l'ordre de 60 km par heure. La mer forte au-delà des récifs avec des houles du sud-ouest de l'ordre de 3 mètres. Et attention, les sorties en haute mer ainsi que dans les lagons du sud et de l'est sont déconseillées. La pluviométrie durant les dernières 24 heures, pleine corail et patate théophile à 0,0 mm. Les marées hautes, aujourd'hui 14h30 et demain matin à 2h57. Les marées basses, ce soir 20h54 et demain matin à 8h42. Le coucher de soleil prévu à 17h48. Quant au lever du soleil, demain matin, ça va être à 5h16. Bilta PCR pour Rodrigue, les temps l'Olamère pour Procène 24h. Les temps pour Plitobon, divan pour souffler depuis l'Est, Sud-Est, 25 à 35 km par heure, avec pan rafale 60 km par heure. Lagon Léno et Cloès, la mer praticable. Lagon Lécide, l'Est et Candéo-Brisant, la mer pas praticable. Pouenaban Laoul, depuis Sud-Ouest, dès l'autre, des 3 mètres, Andéo-Brisant. Ekban Sauti, Andéo-Brisant. Des conseillers et coussis dans Lagon Lécide avec l'Est. Ban Mariotte, Azodi, désert et demi l'après-midi, et Xdimekramata, 10h57. Ban Mariba, Zodia, soit 8h54, et Xdimekramata, 8h42. Et on clôture cette page météo avec les nouvelles pour Saint-Brandon. La situation générale, l'assez fort anticyclone au sud des Mascareignes maintient des alizés modérés sur la région. Les prévisions pour les prochaines 24 heures, il fera essentiellement beau avec une maximale qui sera d'environ 28 degrés et une minimale d'environ 23 degrés. Le vent soufflera de l'est sud-est à environ 35 km par heure et la mer forte avec des vagues de l'ordre de 3 mètres. Et les sorties en mer sont déconseillées. Les marées hautes aujourd'hui 14h07 et demain matin à 3h17. Les marées basses ce soir 20h46 et demain matin à 7h42. Le coucher de soleil prévu à 18h01 quand le lever du soleil demain matin sur Saint-Brandon, ça va être à 5h33. Et voilà, chers auditeurs, c'était les nouvelles du temps pour vous sur RM1 ainsi qu'AM1.
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bienvenue dans votre rendez-vous de la semaine. Oui, c'est Jonathan Agatin qui vous accompagne sur votre radio préférée. Et oui, on est là pour vous faire entrer dans notre bulle d'évasion, oui, de 90 minutes pour souffler, pour décompresser et pour traverser le temps en notre compagnie. Et voilà, c'est parti pour notre voyage et pour bien démarrer cette soirée, on commence en grande pompe. Oui, pour bien démarrer notre après-midi plutôt, pardon, hein, parce que vous savez, dans ce studio, on ne sait pas si c'est le jour ou la nuit, c'est incroyable. Et ben, c'est comme ça, c'est le direct. Oui, on démarre notre après-midi en grande pompe, ou plutôt en pâte def et en boule à facettes. Et pendant ces 30 minutes, c'est-à-dire jusqu'à 13h sur votre radio, direction les années 70, voilà, c'est l'âge d'or du groove, des refrains cultes, des guitares envoûtantes et de ces mélodies intemporelles qui font vibrer toutes les générations. Des légendes de la pop au hymne disco, en passant par le rock et la soul qui ont marqué l'histoire. Préparez-vous, les standards indémodables des 70s s'emparent de vos ondes jusqu'à 13h.

Et pour démarrer, on ralentit légèrement le rythme sans perdre une once de magie. Laissez-vous porter par ce chef-d'œuvre intemporel signé Supertramp. Ces paroles qui nous parlent de liberté, d'enfance et de recherche de sens. Cette mélodie tout simplement parfaite, c'est The Logical Song. Et c'est pour vous là tout de suite sur vos ondes sur AM1. La boîte à souvenirs, c'est jusqu'à 14h sur votre radio préférée.

Chers amis, on espère que vous avez bien soufflé cet après-midi, mais attention, pas question de s'endormir, surtout celles et ceux qui sont au volant. Hein. Je sais que vous avez passé toute la nuit sur les réseaux sociaux. On change complètement de dynamique sur votre radio AM1. Alors si vos jambes commencent à picoter discrètement sous la table ou bien sûr en voiture au volant, c'est tout à fait normal. Et même au bureau également, on monte d'un cran, on réveille les corps et on vient faire groover, c'est-à-dire votre après-midi. Avec un hymne absolu du dancefloor, guitares acérées, basses irrésistibles et énergie pure. Alors, chers amis, voici Play That Funky Music par White Cherry. Ça se passe ici, en direct, sur vos ondes.

Et oui, la funky music, c'est une musique qu'on adore aussi ici sur les ondes de AM1. Il est presque 12h40, bon appétit à toutes et à tous, d'autres connaît qui bon salé là. Surtout, moi connais beaucoup de personnes qui mangent le matin et le soir. C'est-à-dire, je t'évite de manger à midi, ok. Alors, ça, c'est pas habitué, ça. Hein. C'est pas une petite chose qui nous fait brit-brit, ok. Alors, c'est pas une personne qui est content, prend bien soin de notre santé. Mais si jamais il y a des personnes qui gabanent problème gastrique, ça, c'est à éviter absolument. Alors, c'est pas une personne là, c'est pas une personne qui, comment dire, je suis content quand je te l'écho bien, bien jeune. Et là, je profite l'occasion. Surtout, si jamais je gagne une petite faim, si arrivé vers les midi, midi 30 ou même 13h, c'est ce que je vais te faire. Je te prépare une bonne petite salade de thon. Surtout, je te mets des oignons, je te mets c'est-à-dire piment, 10 poivres, etc. Et puis, je te les tue. Oui, juste à côté ou dans la salade carrément. Voilà. Et là, je te tinise l'estomac avec ça. Alors, surtout, quand on fait une salade de thon, on a besoin de faire bien attention. Salade de thon, on n'est pas capable de manger tous les jours parce que, comme je te connais,

dans le thon, il y a le sel. Mais il y a bien sûr une variété de thon qui pénètre du sel du tout et aussi qui pénètre de l'huile aussi, c'est-à-dire dans la boîte à conserve. Ok, voilà, ça c'est ben thon, on appelle ça ben thon brut, n'est-ce pas, nature plus précisément. Et ben bon appétit à toutes et à tous. Là, on donne une petite idée recette juste pour caler l'estomac. Alors, si jamais je suis pas trop content, mon salade thon, je suis capable préparer une bonne salade de légumes. Ça, si c'est super top, ça, hein, surtout légumes qui ne finissent pas, oui, tout ça, hein, mais ce pomme de terre et aussi les autres légumes comme betteraves, etc. Allez, bonne écoute à toutes et à tous, bon appétit à chacune et à chacun. Toute l'île Maurice nous écoute, toute l'île Rodrigue nous écoute et on salue bien sûr toute la planète bleue. Oui, la planète bleue, qui est bien connectée en ce moment. Merci d'écouter AM1. Et oui, on ne s'arrête plus sur votre radio AM1. Et à l'écoute de ce groove lourd et envoûtant, on en profite pour faire une petite dédicace et saluer tous les inconditionnels des Rolling Stones qui nous écoutent cet après-midi. Bon, on ne parle pas tout à fait du célèbre groupe de rock britannique, mais d'un autre monument absolu de la musique sorti la même année, c'est-à-dire en 1972. Une fresque hypnotique, une ambiance nocturne, on va dire une ambiance de l'après-midi incomparable, signée par les légendaires, les Temptations, s'il vous plaît. Alors fermez les yeux, les amis, si vous êtes chez vous, si vous êtes au volant, soyez très prudent, ouvrez bien les yeux s'il vous plaît. C'est Papa Was et Rolling Stone sur vos ondes et l'immersion se poursuit en douceur sur votre radio AM1. Bonne écoute à toutes et à tous.

Les Temptations sur votre radio avec Papa Was a Rolling Stone à midi 48 sur les ondes de AM1. Bienvenue si vous nous rejoignez les amis, c'est Jonathan qui vous accompagne jusqu'à 14h sur les ondes de AM1. On file tout droit en 1979 avec l'un des plus grands coups de projecteur de l'histoire du rock, ce riff de basse entêtant, cette batterie qui cogne et cette urgence rock'n'roll absolue, impossible de rester en place. Mesdames et messieurs, poussez les meubles si vous êtes chez vous, montez le volume, voici l'incontournable My Sharona du groupe The Knack en direct sur vos ondes. Écoutez ça, c'est tout de suite.

Bienvenue les amis, déjà 13h sur votre radio Place au Tube des années 80. Surtout on va démarrer avec, ça s'appelle The Sun Always Shines on TV. Écoutez ça, ça se passe sur AM cet après-midi. Bon après-midi, moins d'une heure à passer ensemble sur votre radio.

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Et oui, que de la bonne musique sur votre radio, sur les ondes de AM. Et vous êtes toujours avec Jonathan, les amis, bientôt 14h. On va se retrouver demain, midi 14h, sur votre radio préférée. Gros bisous à toutes et à tous. Le Saloon, à ne pas rater, juste après, entre 14h et 16h.

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1: Voilà, le Saloon a démarré, les amis. J'espère que vous allez bien. Voilà, on fait un petit bonjour à tout le monde, en espérant que voilà, vous portez bien et vous avez une bonne santé. La santé, c'est très important. On peut avoir beaucoup, beaucoup, beaucoup, beaucoup pétaille. But if no health, no santé, c'est foutu. Alors moi, vous me retrouvez dans mon saloon, ça fait plaisir les amis, on est 14h04, on va passer 2h ensemble. Alors j'aimerais passer un petit message les amis, en ce qu'il s'agit de l'eau qui nous consommait, les amis. Il faut la bien petite affaire, prends compte un peu, pas trop faire gaspillage, si c'est un man d'affaires qui éclate pas, tu l'as un camarade, tu peux trouver qui a été déroulement, peut dérouler. Alors, c'est la vidéo là, c'est par un man fuite, tout ça là, signal CWA, CWA, pas vu le signal, man ministre, là, fait tout con. Oh. Ah. Ok. Allez, ça c'est un petit message, les amis. Ouais, il faut servir l'eau à bon escient. Voilà, les amis, une petite programmation à votre intention. We're going to start something very nice now, isn't it? The Bellamy Brothers, here we go.

Voilà, Cowboy Dream, that's lovely. Jimmy Nail, il s'appelle Jimmy Nail, les amis. Si vous voulez avoir le titre de la chanson, c'est Cowboy Dreams. Allez, on fait un petit coucou à Jean-Marie de Curpip, nous envoie un petit message. Il dit, Clyde, on passe un petit message de paix. Ben écoute, un petit message de paix, je sais, ben, on est en une période assez difficile. Voyons, faut que les gens bougent un peu, tout le monde, quoi, sans exception. Si on arrive à bouger tout le monde et faire quelque chose de positif, d'écouter aux gens, je pense qu'on a toujours une solution. Ah, ben oui, on est une petite île, les amis, on n'est pas... Hein, voilà ce que je vais dire, 1 200 000 habitants, ça fait 65 par 45, on est à peu près sur 1600 km², donc c'est facile à gérer, facile. Enfin, facile à gérer, c'est plus facile que diriger un continent ou des grands pays qui ont 25 millions ou 30 millions d'habitants. Faut pas rigoler, on a assez de gens qui ont le courage, qui ont beaucoup de potentiel, d'intelligence, etc. pour pouvoir faire des choses bien. Donc si on ne le fait pas, c'est parce qu'on n'a pas envie. Vous n'êtes pas d'accord avec moi, les amis ? Allez, j'arrête de parler, sinon...

Voilà, c'est une très belle chanson de Jimmy Dale, The Big River. Alors, un petit message, les amis. Pour qu'on ne soit pas fait, mais pour le bonheur, je dis, nous sommes pas attendre un coup, parce qu'on est qui peut arriver. Si ça va fermer un peu tôt, s'il y a un couvre-feu. Et donc, on ne sait pas trop. Suivez un peu les actualités, les amis, ok?

Avec Jimmy Niel, on va se quitter, les amis. J'espère que tout va bien. Portez-vous bien, restez à l'abri, restez chez vous. Voilà. Ne cherchez pas à aller dans la rue. Bon, on prend notre bain de commission, on fait le nécessaire et on rentre à la maison, les amis. Ouais, en cette période assez difficile, il ne faut pas trop compliquer les choses. Et puis, l'autorité aussi nous demande beaucoup de choses, d'être prudent, de rester chez nous. Voilà, nous, on obéit les ordres. We abide to the rules. Otherwise, we've been problems. Merci à vous, les amis. Vous serez en direct, RM1, avec...

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3: Bienvenue sur RM1, quel plaisir de vous retrouver, il est 16h.
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3: Frédéric Goldman et Jones pour démarrer juste après. Si c'est bien censé, juste après. Ça, voilà. Juste après, c'est le titre pour démarrer votre émission. Dans un instant, le temps pour nous d'appeler.

Juste après Frédéric Goldman Jones, voilà une chanson pleine d'émotions, j'ai envie de dire, surtout de sensibilité. Donc, on nous invite d'ailleurs à réfléchir, oui, à ces moments de vie où tout peut basculer, où l'on prend conscience de la fragilité de l'existence. Une chanson assez touchante. 16h09, bienvenue à vous sur votre radio. Merci encore de nous écouter en ce jeudi après-midi, c'est presque à la fin de la semaine. Côté musique de la variété jusqu'au point info de 16h30, on a tout calé pour vous. Par exemple, un bon petit Backstreet Boys, ça vous dit ?

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1: 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Ben, candidat intéressé, téléphone l'au 59 19 13 04, date butoir le 15 octobre 2026. 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
2: Allez, cet après-midi, on fait un petit point trafic du côté de Port-Louis quand vous prenez la direction du nord vers Terre-Rouge, celle du sud également. En passant par Paille, pensez à anticiper vos déplacements, à garder vos distances de sécurité. Du côté de Phoenix également, restez attentifs aux abords des principaux carrefours et des accès à l'autoroute. À l'est, du côté de Flac, attention, il y a des travaux qui entraînent quelques déviations. Donc, à partir d'aujourd'hui, sur les axes A7 et B56, notamment pour les véhicules en provenance ou à destination de Queen Victoria, suivez bien la signalisation mise en place. Sinon, du côté de l'ouest, entre Gros Caillou et Bambou, prudence également sur les routes et quel que soit votre itinéraire, gardez votre calme, évitez les dépassements risqués et faites preuve de patience. Science au volant, bonne route avec l'équipe cet après-midi avec de la bonne musique calée pour vous. J'ai calé pour vous Jason Emraz qui arrive ou encore Vanessa Paradis et un bon petit Cock Robin tout à l'heure après les infos de 16h30. Bienvenue.

Vanessa Paradis tombe sur votre radio à 16h26. Arrivent les infos, on a le temps de se faire plaisir. On va retrouver Cock Robin, vous rappelez ce groupe américain porté par Peter Kingsbury, I'm a Like You, avec un titre quand même bien, incontournable de 1985, The Promise You Made. Voilà une belle mélodie qui va vous accompagner sur la route en ce jeudi après-midi. Juste après, rendez-vous avec la rédaction pour les infos qui sera suivie du journal des sports. Et on se retrouve après pour jusqu'à 18h pour une variété, le meilleur de la musique. 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
1: Merci d'écouter RM1, il est 16h30.

0: Et c'est l'heure du journal de la rédaction en studio. Rajmila Sitamoni. Bon après-midi, Rajmila, pardon. Bon après-midi. Voilà.
1: Bon après-midi, Alvis. Voilà, bon après-midi à tous.
0: D'abord les titres.
1: L'activiste Bruno Lorette affirme que les récents débordements pourraient trouver leur origine au-delà des réseaux de drogue. Il pointe du doigt d'anciens géants du pouvoir, je cite, « tombés de leur piédestal ». Une déclaration faite dans l'interview de la matinale au micro de Jean-François Lekning. 42 personnes ont été interpellées, dont un mineur à la suite de quelques incidents signalés à Gros Caillou et à Amory, et 37 ont été placées en détention. Bruno Lorette évoque des manifestants bien préparés et met en cause un groupe WhatsApp baptisé « The Paradise Burning ». Les activités économiques reprennent graduellement à Maurice, même si l'ampleur des pertes liées aux récentes perturbations reste encore à déterminer. Le secrétaire général de la Mauritius Chamber of Commerce and Industry, Drishti Singh Ramdeni, se montre optimiste quant à la reprise. La Mauritius Revenue Authority accorde un délai supplémentaire jusqu'au vendredi 30 octobre pour la soumission des déclarations d'impôts sur le revenu et le paiement des taxes. Plus de 275 déclarations ont déjà été enregistrées ce jeudi matin, alors que l'échéance initiale arrivait à expiration à minuit. Ce sont des révélations qui ne manqueront pas de faire réagir après avoir laissé entendre que ce sont des trafiquants de drogue qui sont les instigateurs des récents débordements. L'activiste Bruno Lorette a franchi un nouveau pas ce matin sur le plateau de RM1. Il était l'invité de Jean-François Lekning dans l'interview de la matinale. Bruno Lorette a indiqué qu'il fallait aller à la source pour remonter la filière et identifier les vrais coupables. Pour Bruno Lorette, il s'agit de politiciens, je cite, « d'anciens géants du pouvoir » tombés de leur piédestal. Je vous propose d'écouter un extrait.
2: Dernièrement, le trafiquant de drogue, si nous bien connaissons la bande des instigateurs, qui veut dire qu'il y a une situation qui nous préparait depuis longtemps pour nous arriver à ce qui nous arrivait là. Mais peut-être qu'il n'y a pas

0: prévue pour maintenant, mais qui va être prévue peut-être dans les semaines ou les mois à venir. Et pour manier un cocktail Molotov, besoin d'information. Besoin de connaître comment pour préparer, besoin de connaître comment pour lancer, parce que vous risquez de brûler vous-même quand on peut envoyer les. Pour vous faire ça, il prend beaucoup de temps. Mais maintenant, pour mobiliser tout ça là, besoin de logistique, mettre en place par rapport à une situation, il demande une préparation. Il n'est pas fait pour ça, manger là. Mais maintenant, il y a une personne qui a plus de knowledge, plus de know-how là, et une logistique financière qui vient pour une raison bien précise. Nous allons découvrir le véritable motif. Qui et pourquoi est-ce que Ban Baro est utilisé eux comme un outil pour alimenter Ban Joker pour faire le travail. Mais nous besoin au-delà de Ban Baro, nous besoin complètement à source.
1: Et si on comprend bien, outil indirectement, faire comprendre que c'est Ban politicien. Est-ce qu'il est dans la bonne direction?
0: Ou dans la très bonne direction.
1: Est-ce qu'il est capable un peu plus précis par rapport à ça? Est-ce qu'il est capable de penser qu'il a ou peut vise le MSM d'une façon ou d'une autre?
0: Non, moi, peut vise Ban politicien. Moi, je parle directement, je préfère que la police vienne d'y aller. Je connais une enquête de la police, surtout, qui a une page WhatsApp avec 634 personnes, Burning Paradise ou quelque chose comme ça. Je finirai dessus, je pourrais montrer à tout le monde qui a besoin parce qu'il y a un administrateur, ça passe là sur un numéro de téléphone.
1: Ou pécose d'anciens géants du pouvoir tombés de leur piédestal, emportés par la perte de leur privilège. Forcément, nous payons dans une seule direction.
0: Nous payons dans une seule direction, c'est que mon corps a aussi et là, le frère d'un ex-ministre qui est pointé dedans.
1: Moi, je suppose de toutes les façons, c'est pas sur ce plateau-là qui vous révèle les identités.
0: Voilà, exactement.
1: Mais moi, ce qui me tient content, connaît et peut-être les auditeurs aussi, est-ce qu'il ou Bruno Lorette ou Ena ban renseignement exact de qui a fait quoi et est-ce qu'il vous fin donne ça à la police?
0: La police déjà en possession de ce renseignement.
2: D'ailleurs, la nuit d'hier a été marquée par des incidents mineurs enregistrés à Gros Caillou et à Maury. La situation a pu être maîtrisée. La police a procédé à 42 interpellations parmi un mineur. 37 personnes ont été placées en détention. Les infractions relevées comprennent notamment le breach of curfew, taking part in a riot et la possession d'une arme offensive. Les suspects ont comparu devant la justice ce jeudi. Le point avec DSP Souhel Lidialam, responsable de la cellule de communication de la police.
3: Hier soir, comme d'autres témoigné, beaucoup parmi eux, qui la police qui fortement mobilisé le terrain. Nous tiennent en amont déjà nous avons des bureaux d'officiers qui prennent contact avec les représentants de chaque quartier, qui nous ont une bonne coordination avec les représentants. Nous finissons aussi plusieurs mobile patrols dans divers endroits de la locale, du pays, composés de la SMF, de la SSU, avec aussi

0: chef de la SSU avec aussi.
1: Selon la police, cet habitant de Morlachaud aurait avoué avoir agi avec plusieurs complices au sein d'un groupe WhatsApp baptisé Gen Z qu'il avait lui-même créé afin de rassembler des personnes dans le but de provoquer des troubles dans la région de Flac. Il aurait également pris l'initiative de distribuer des cocktails Molotov. Pour l'activiste Bruno Lorette, ces manifestants avaient été bien préparés. Il a également allégué qu'un groupe WhatsApp nommé The Paradise Burning serait à l'origine de ces violences. Du côté des enquêteurs, ces informations restent à vérifier. Jusqu'à présent, les suspects arrêtés dans le cadre de ces incidents n'ont pas mentionné l'existence de ce groupe. Aucune piste n'est écartée. Par ailleurs, la Cybercrime Unit de la police effectue des patrouilles sur les réseaux sociaux afin de veiller au respect de l'ICT Act. Pendant ce temps, le bureau du DPP réagit aux incidents survenus dans le pays. Il considère ces actes comme extrêmement graves et entend veiller à ce que la loi soit appliquée rapidement et avec rigueur. Le directeur des poursuites publiques a demandé au commissaire de police de transmettre d'urgence les dossiers concernés à son bureau en vue d'éventuelles poursuites. Aujourd'hui, la police a transmis les dossiers de 12 personnes soupçonnées d'avoir enfreint les arrêtés relatifs au couvre-feu. Après examen, le bureau du DPP a décidé d'engager des poursuites contre les 12 suspects devant la cour intermédiaire. Le DPP demandera que ces affaires soient traitées dans les meilleurs délais tout en veillant au respect des droits des accusés. Et face à l'implication présumée de 16 mineurs dans les récents troubles à l'ordre public, l'Ombudsperson for Children lance un appel à la vigilance et la responsabilité parentale. L'organisme rappelle que la famille joue un rôle essentiel dans la prévention de la délinquance juvénile et la protection des jeunes. Plus d'explications avec Ouvashi Bikari.
2: Dans un communiqué publié ce 15 octobre, l'Ombudsperson pour les enfants tire la sonnette d'alarme face à l'implication de 16 mineurs dans les récents troubles à l'ordre public à Maurice. L'institution insiste sur le rôle essentiel de l'encadrement familial dans la prévention des comportements à risque et rappelle que la famille demeure le premier rempart contre la délinquance juvénile. Face à cette situation, les parents et les tuteurs sont appelés à assumer pleinement leurs responsabilités afin de garantir la sécurité des enfants. L'Ombudsperson souligne notamment l'importance de les tenir à l'écart des affrontements violents susceptibles de mettre leurs intégrités physiques en danger. La vigilance parentale doit également s'étendre aux activités numériques des adolescents. L'institution met en garde contre les risques liés aux réseaux sociaux qui peuvent devenir des vecteurs de provocation, de manipulation ou d'incitation à des comportements dangereux. Elle préconise ainsi une surveillance accrue de la activités en ligne des jeunes tout en encourageant un dialogue ouvert au sein du foyer. Au-delà de la surveillance, l'Ombudsperson rappelle que la prévention de la délinquance juvénile passe aussi par l'écoute, l'accompagnement et un encadrement adapté. Elle assure qu'elle suivra de près la situation des 16 mineurs concernés tout en veillant au respect de leurs intérêts supérieurs dans le cadre des procédures légales. À travers cet appel, l'institution invite leurs familles mauriciennes à redoubler de vigilance afin de mieux protéger les jeunes et de contribuer à la préservation de la paix sociale.
1: Et le ministre de la Santé, Anil Bechou, apporte des précisions sur l'état de santé d'Élodie Thomas. Sur une publication sur sa page Facebook plus tôt, le ministre indique que cette habitante de Plaisance-Rosile a pu faire quelques pas à l'aide d'un déambulateur. Elle montre des signes encourageants. Alors que le couvre-feu est maintenu dans 17 zones jusqu'à vendredi matin, les citoyens se mobilisent pour préserver le calme. De Tamarin à Triolé, les habitants s'organisent, patrouillent dans les quartiers, surveillance par drone et transport des élèves vers les centres d'examen. Trois initiatives locales montrent que la population reste solidaire et refuse de céder au chaos. Charlie Niebon fait le point.
3: La solidarité mauricienne, un rempart incontournable face aux violences. D'abord à Tamarin, épicentre des tensions dans l'Ouest, les habitants unissent leurs forces pour protéger leur cadre de vie et soutenir un commerçant touché. Ils ont mis en place un comité de vigilance et des rondes par drone, comme nous l'explique l'activiste Percy Yip Tong.
4: Il y a un groupe qu'on a monter qui s'appelle Tamarin Durable. Et on a envoyé un drone toute la nuit pour surveiller. Et puis on est en connexion. La route a été déblayée et tous les débris qui étaient devant leur porte, les gens ont ramassé ce qu'ils pouvaient, ils ont tassé pour qu'après, le camion saleté vienne passer prendre. Mais le plus grave, c'est la pizzeria. Cette pizzeria, c'est la plus célèbre de tout l'ouest de Tamarin. Genre, si l'assurance ne couvre pas, on va faire un crowdfunding pour montrer que le village l'aime et qu'on le soutient. Quoi.
3: Puis à Albion, l'angoisse des parents face aux difficultés de transport pour les examens poussent

0: C'est les volontaires comme Benjamin Manon a fait naître une chaîne de solidarité motorisée.
1: Nous nous rendons compte par la suite du curfew order, à partir de mercredi, quand on a l'examen, tout ça, que prenant certains enfants qui peuvent avoir accès ou à l'école par rapport à transport. Donc de là, ils m'appellent plusieurs personnes et je effectivement demande l'écoute et je aussi coopérer pour qu'ils nous montrent un groupe à travers l'île pour qu'ils nous prennent les enfants le bon point pour nous quitter l'école si ils ont pénalement transport.
0: Enfin, même dynamique à Triolé où l'un des conseillers du village Iqbal Obilok dit miser sur un réseau WhatsApp de plus de 350 membres à ce jour pour assurer la sécurité dans le quartier.
2: Alors, nous pouvons mobiliser dans la soirée, à nous faire liaison avec les officiers de la police, aussi pour guetter s'il y a quelque chose qui n'est pas normal, mais nous devons dire qu'il m'ont fier de l'habitant de Triolé. Nous sommes citoyens bien responsables. Nous pouvons communiquer, nous faisons un groupe WhatsApp d'ailleurs, Neighborhood Watch, que nous pouvons chercher une bonne update là, par rapport à une situation qui peut évoluer dans le pays. Nous pouvons monitorer la situation avec tous les habitants ensemble.
0: Une mobilisation civique forte, donc, qui redéfinit la sécurité dans l'île en temps de crise, que la solidarité peut aussi l'emporter sur le chaos. Les habitants tentent de préserver leur vie quotidienne et de prévenir de nouveaux incidents.
3: Les activités économiques ont connu un retour à la normale, selon Drishti Singh Ramdeni, secrétaire général de la Mauritius Chamber of Commerce and Industry. Il juge toutefois prématuré de quantifier les pertes si des baisses de transactions ont été enregistrées. Il se dit confiant que la continuité des activités permettra de rattraper le retard. Il demande toutefois que la permission d'opérer durant le couvre-feu soit étendue aux opérateurs de l'agroalimentaire, un secteur qui fonctionne 24 heures sur 24. Drishti Singh Ramdeni au micro de Shehzad Jumon.
4: Il y a par exemple une cause avec beaucoup d'opérateurs qui nous disent nous finalement une diminution de transactions, non seulement production, commerce, logistique, mais même au niveau de transactions. Mais nous avons la chose un peu positive, c'est-à-dire nous avons ramené, récupérer un peu sa bande perte-là, si sa bande perturbation-là ne va pas durer dans le temps. Et là, c'est un message très important, vous pensez, qui nous tous, nous sommes capables de jouer le jeu pour que ça continue à être l'affaire. Donc, premièrement, bien sûr, discipline. Deuxièmement, vous pensez, qui nous trouve, nous reconnaît, qui tout sa bande personne qui peut travailler. Qui y a des gens dans le supermarché, qui y a un camionneur, qui y a des gens qui peut transporter produits ou même une autorité. C'est tous nos bonnes personnes, des cas à nos frères, des cas à nos sœurs. Donc, discipline, reconnaissance, respect, protection de l'un de l'autre, les besoins primordiaux aujourd'hui.
3: La Mauritius Revenue Authority accorde un délai supplémentaire jusqu'au vendredi 30 octobre pour la soumission des déclarations d'impôts sur le revenu et le paiement des taxes. Alors que l'échéance initiale expirait ce jeudi soir à minuit, plus de 275 déclarations ont déjà été enregistrées jusqu'à ce matin. Et pour ceux qui prévoient de se rendre au siège de la MRA à Port-Louis cet après-midi, en raison du couvre-feu en vigueur, les guichets fermeront exceptionnellement à 16h30 au lieu de 20h comme prévu initialement. Les précisions de Clarissa Utazi, team leader au département des opérations de la MRA, au micro de Shelly Nyebun.
5: Un contribuable qui n'est pas ici par les autorités aujourd'hui, 15 octobre, est capable toujours faire aller jusqu'à le 30 octobre. Il n'y a pas aucune pénalité ni la manne qu'ils ont pour gagner, mais ils ont assuré qu'ils ont fini par les autorités, ils ont fini de payer les taxes qu'ils ont besoin avant le vendredi 30 octobre 2026. Aussi, nous informer qui, comme nous avons annoncé précédemment, que le bureau s'est ouvert aujourd'hui jusqu'à 8h du soir, mais avec le couvre-feu qui est en vigueur, nos bureaux pour fermer à 4h30 cet après-midi.
3: Cet après-midi, le Premier ministre, le Dr Navin Ramgoolam et la Première ministre adjointe, Ariane Navamari, a rencontré les membres de la formation Zézivrezoum, l'aumônier le frère Jean-Paul Li Yamki, ainsi que les représentants des artistes. Elle a eu lieu au bâtiment du Trésor à Port-Louis. Ils ont passé en revue la situation après les incidents qui ont secoué le pays ces derniers jours. Le groupe Zézivrezoum est une formation qui contribue à faire évoluer les familles. Elle souhaite intervenir auprès de celles-ci au sein de la communauté pour apporter des éclairages et surtout aider les familles à mieux comprendre les jeunes. Les artistes de leur côté veulent mettre leur talent au service de cette cause pour toucher un plus grand nombre de jeunes et faire passer des messages positifs. La Deputy Prime Minister, Ariane Navamari, s'est exprimée à l'issue de cette rencontre.
6: La rencontre a été très enrichissante. Donc, l'artiste et le groupe ZVZ, ils expriment le souhait de donner un coup de main pour apaiser la situation dans le pays. Ça, deux groupes-là, vous en connaissez, ZVZ, c'est un groupe qui est ancré dans toutes les communautés.

0: dans la communauté mauricienne, et être entendu par les parents. Donc, ce message qu'ils ont envie de passer, c'est surtout vers les parents. Il y a aussi un artiste qui a un message très fort, très important à passer pour décourager Ban Zen. C'est tout Ban Zen qui est impliqué dans un problème qui finit dans ces derniers jours. Donc, décourager pour qu'ils ne pas les autres manipulés par les autres.
1: L'évêque de Port-Louis, Mgr Michael Duron, rentre à Maurice ce vendredi. Il était à Rome en Italie pour participer à une rencontre consacrée à la famille, ce à l'initiative du pape Léon XIV. Les échanges qui ont pris fin hier ont porté sur la place de la famille dans la société et son rôle essentiel dans la mission de l'Église. Au sein de son groupe de travail, l'évêque de Port-Louis a partagé ses réflexions avec les participants venus de plusieurs pays, dont le Venezuela, le Canada, le Gabon et la France. Il souligne notamment la richesse des témoignages, dont ceux d'une femme consacrée et d'une mère de famille qui ont apporté leur expérience aux discussions. La rencontre a également été marquée par l'absence du pape Léon XIV, hospitalisé pour une intervention chirurgicale après avoir été diagnostiqué d'un cancer au poumon. Depuis l'hôpital Gemelli, le souverain pontife a adressé un message aux participants dans lequel il a remercié les familles ayant partagé leur joie, leurs difficultés et leurs espoirs. Ce qui nous amène à la fin de ce bulletin. Merci à Nitoucha à la réalisation et à Yudge à la technique. La rédaction vous retrouve à 18h en attendant la page des sports avec Vikash Bagiruti.
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0: Merci d'être avec nous pour le journal des sports de l'après-midi. Le Colinmay à Tours change de décor pour sa 11e édition. Après 10 années dans l'Ouest, le rendez-vous incontournable du VTT mauricien prend cette fois la direction de Ferney, dans le sud-est du pays. Une nouvelle édition avec 3 jours de compétition demain, samedi et dimanche. Près de 400 participants sont attendus, tout cela en présence de Kimberley Lecault-Pinard comme guest rider. Les détails avec Ashley Sitana.
1: 10 ans dans l'Ouest et un nouveau terrain de jeu pour cette 11e édition. À Ferney, le Colinmay à Tours va proposer un parcours inédit aux vététistes avec 3 jours de compétition et des profils qui devraient mettre les organismes à rude épreuve.
2: L'idée de bouger vers Ferney date depuis 3 ans. On voulait toujours bouger parce que c'est quand même magnifique comme endroit. Et je crois que vraiment, c'est peut-être beaucoup plus adapté au VTT que la côte ouest.
1: 3 étapes attendent les VTTistes. Vendredi, la première sera la plus longue et la plus exigeante avec 51 km au programme. Samedi, place à 46 km avant la dernière manche dimanche sur un parcours de 40 km. Des parcours qui ont déjà attiré près de 400 participants, avec parmi eux une invitée de marque, Kimberley Lecourt-Pinard, guest rider de cette édition.
2: C'est ouvert au public, c'est-à-dire le public peut venir assister à l'épreuve. Cette année-ci, il y a Kim Lecourt qui sera à la course. Et je sais qu'il y a beaucoup de Mauriciens qui auraient souhaité la rencontrer, faire une photo ou autre. C'est pas tous les jours qu'on voit une championne à Maurice.
1: Le rendez-vous est fixé les 16, 17 et 18 octobre à Ferney. 3 jours de VTT, un nouveau décor et une 11e édition qui promet déjà un beau spectacle.
0: Vous avez entendu la voix du président de la Fédération mauricienne de cyclisme, Michel Maire, également dans ce sujet. Football sur le plan local, la MFA. Le MFA Shield, plutôt, opposant la SPL 2000 à la QR Waves, donnera officiellement le coup d'envoi de la saison 2026-2027. Ce sera le 31 octobre prochain. Les détails ont été communiqués hier lors de la cérémonie de tirage au sort à la MFA House à Trianon. Les différents championnats devraient démarrer lors du week-end du 7 et 8 novembre. Les tirages au sort pour la Coupe de la République et de la MFA Cup ont aussi été effectués. Concernant la National Super League, nous serons servis.

0: survie d'un choc entre le champion en titre, la Cure Waves SC, et son dauphin, le Pamplemousse SC, un premier rendez-vous qui s'annonce déjà intéressant pour les champions en titre. L'entraîneur de la Cure Waves SC, Jérôme Thomas, reconnaît que la défense de ce titre ne sera pas une tâche facile. Je vous propose de l'écouter.
1: Comme on a dit, le plus facile de gagner un titre qui gâte le titre. Voilà, si on a envie d'être compétitif encore une fois à cette saison-là, on pense que certainement c'est le travail qui nous abat pendant l'entraînement. Pourquoi pas, encore une fois à cette saison-là, nous faisons partie de ban prétendant au titre. Quand on dit c'est une facile, on pense que la tâche n'est pas aussi facile. Hein. On pense que ban les autres équipes aussi pour essayer de nous donner tout pour comme si mettre nous en danger. Comme si l'équipe la cure pour une équipe à battre cette saison-là. Et voilà, nous continuons à travailler et nous faisons le maximum si vraiment on a envie d'être à la hauteur encore une fois cette saison-là. Et nous avons besoin de tout le terrain durant la saison.
0: Sur le plan européen, avec la deuxième journée de la phase de Ligue de la Ligue Europa, parmi les rencontres prévues à 20h45, nous retiendrons le déplacement de l'AC Milan sur le terrain de Salzbourg et celui du Bayer Leverkusen sur la pelouse de Lech Poznan. Crystal Palace joue aussi hors de ses bases. Ce sera à Lyon. Notons aussi ce duel intéressant entre Union Saint-Gilloise et la Real Sociedad. À 23h, Bournemouth sera opposé à Sturm Graz. Les autres matchs intéressants, Benfica Celtic, Dynamo Zagreb Anderlecht, Hoffenheim Besiktas, Marseille Olympiakos ou encore Rennes et Crète. Tennis avec les Masters 1000 de Shanghai, Arthur Géa a été contraint à l'abandon dans le premier set de son quart de finale face à Alejandro Davidovich Fokina. Aujourd'hui, le Français a quitté le court au bord des larmes. Cruelle désillusion pour celui qui est tout de même assuré d'entrer dans le top 50 du classement ATP la semaine prochaine. Parlons à présent du tournoi WTA de Wuhan. Les deux premières têtes de série, Arina Sabalenka et Jessica Pegula, se sont inclinées hier soir dès leur entrée en lice. La Biélorusse de 28 ans s'est inclinée 2-7 à 1 contre l'Américaine Ann Lee, 31e mondial, qui a eu besoin de pas moins de 10 balles de match pour s'offrir sa première victoire en 4 duels contre Sabalenka. La numéro 4 mondiale, Jessica Pegula, s'est également inclinée par 2-7 à 1 face à la Lettonne Yelena Ostapenko, qui est classée 34e mondiale. Ce qui nous amène à la fin de ce journal des sports de l'après-midi. Merci beaucoup pour votre attention. Très bon début de soirée à toutes et à tous sur RM1. Je vous laisse en compagnie de notre ami Elvis Kenneth.
2: Vikash Bagherotti pour le journal des sports. Merci.
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2: Et en ce 15 octobre, nous fêtons les Thérèse d'Avila ou encore les Aurel, les Aurélie et les Thérésa. Ben voilà, si vous vous prénommez, c'est votre fête aujourd'hui, profitez-en. Francis Cabrel, la Dame de Haute-Savoie, 16h55. Bienvenue, vous êtes sur RM1. Elvis Kenneth avec vous jusqu'à 18h pour votre Afternoon Ride chaque après-midi. Merci encore de nous écouter à la maison, au boulot ou encore en voiture. Bonne route.

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0: 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Chaque après-midi dans votre Afternoon Ride, on est là pour de la variété des années 80, 90, 2000. Quelques tubes qu'on a connus aussi, je vous en parle. Et dans quelques minutes aussi, vous allez connaître un petit peu l'histoire d'une chanson cet après-midi. Vous le savez, chaque après-midi, je vous raconte l'histoire d'un tube. Et tout à l'heure, dans 15 minutes environ, je vous raconterai l'histoire d'une chanson de Michael Jackson et Sida Garrett, c'était dans les années 80. I just can't stop loving you. Vous saurez tout autour de l'histoire de cette chanson. C'était en 1987, le premier extrait de l'album Bad. Calé pour vous, plein de belles choses. Musique, France Gall, parce qu'on aime la musique à la main. Juste après, la rediff de Méline et Keane arrive.

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1: Bonjour et bienvenue dans Tector. Meta a lancé son agent personnel Muse le 8 septembre aux États-Unis. Un agent qui lit les courriels, gère l'agenda, répond dans les messageries et passe commande à la place de son utilisateur. 4 semaines plus tard, des documents internes sortis de l'entreprise décrivent un lancement sous tension permanente côté sécurité. Et un pronostic inquiétant circule en interne. Une fuite massive de données serait inévitable. Chaque utilisateur de Muse dispose de sa propre machine virtuelle, une bulle isolée dans laquelle l'agent travaille avec les comptes qu'on lui a confiés. Le 18 septembre, un message interne signalait des brèches permettant de sortir de ces bulles et d'atteindre des bases de données internes de Meta. Le dossier serait remonté jusqu'aux dirigeants de l'entreprise en personne. 3 alertes de sécurité en 3 semaines. Une faille critique signalée par un chercheur externe, corrigée en quelques jours. Une autre brèche, classée au 2e niveau de gravité interne, aurait pu ouvrir la machine virtuelle d'un utilisateur avec tous ses courriels et fichiers. Meta répond que Muse est sûr, sécurisé et privé. L'entreprise propose même une prime allant jusqu'à 300 000 $ pour quiconque découvrirait une évasion de machine virtuelle. Aucune fuite n'a été constatée à ce jour. Mais voici ce que Muse peut accéder. Courriel, agenda, messagerie, navigateur et compte bancaire via un service financier connecté à plus de 12 000 établissements américains. Une analyse récente recense 31 des 35 catégories de données répertoriées par les boutiques d'applications dans la collecte de l'application. Confier sa vie numérique entière à un agent intelligent est une chose. Le faire avant que les failles de sécurité soient réellement colmatées en est une autre. C'était TechTalk sur RM1.
2: Voilà comment l'agent IA de Meta inquiète aussi ses propres ingénieurs. Merci Méline, qu'on peut retrouver cette chronique chaque dimanche, chaque matin dans la matinale à 6h45 et en podcast sur mbc.mu. Vous retrouvez également les autres chroniques. Rendez-vous sur www.mbc.mu. Kine, Florent Pagny et autour d'une chanson. Bienvenue sur votre radio.

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1: Chaque après-midi, je vous raconte l'histoire autour d'une chanson. Et aujourd'hui, voici l'histoire de l'un des plus beaux duos d'amour dans les années 80. Michael Jackson et Syda Garrett pour I Just Can't Stop Loving You. I just can't stop loving you. Quelle chanson, quel duo. Nous sommes en 1987, c'est le premier extrait de l'album Bad. Il faut savoir que le duo a été proposé d'abord pour chanter avec Michael, Barbara Streisand, qui a refusé parce que chanter pour elle une chanson d'amour avec un homme de 16 ans, à l'époque plus jeune qu'elle, elle n'était pas très à l'aise. Ensuite, la chanson a été proposée à Whitney Houston qui elle aussi va refuser parce qu'elle sort en même moment son deuxième album. En même temps, elle a un petit peu peur qu'on parle plus de son duo avec Michael Jackson que de son propre album. Mais pour la chanter avec Michael, qui choisir? C'est là qu'entre en scène Syda Garrett, une chanteuse et auteure-compositrice américaine qui travaillait déjà dans l'entourage de Quincy Jones, le manager à l'époque de Michael. Un jour, Syda reçoit une maquette et elle est invitée à revenir au studio. Elle pense qu'elle va simplement travailler sur des parties vocales, mais lorsqu'elle arrive, elle découvre Michael Jackson, Quincy Jones et deux microphones installés face à face. Quincy lui demande si elle connaît la chanson. Elle répond oui. Alors, il lui dit en substance, très bien, mais va la chanter. Et c'est là qu'elle comprend. Elle va chanter en duo avec Michael Jackson. Imaginez la scène, les amis. Une chanteuse encore relativement peu connue face à l'une des plus grandes stars de la planète en train d'enregistrer une chanson qui va faire le tour du monde. Mais l'histoire ne s'arrête pas là. Alors là, Michael et Syda enregistrent également une version espagnole, Todo mi amore eres tú. Ça, c'est la version espagnole. Ainsi que, dites-vous bien, une version française. Je ne veux pas la fin de nous. Et ce qui rend ce duo si particulier, c'est cette impression que les deux voix se répondent naturellement, comme deux amoureux qui se confient l'un à l'autre. Pas besoin d'effets spectaculaires ni d'une chorégraphie grandiose, juste une mélodie. Deux voix et une déclaration d'amour qui ne cherche pas à se cacher. Voilà pour l'histoire autour de I Just Can't Stop Loving You de Michael Jackson et Syda Garrett cet après-midi.

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1: Allez, chaque après-midi, c'est votre horoscope. Une façon pour nous de passer des messages pour la sécurité routière. C'est très important. Pour les béliers, un petit peu de patience, même si la circulation ralentit. Inutile de vouloir arriver le premier. Les taureaux, prenez votre temps et gardez vos distances de sécurité. La prudence reste votre meilleur allié. Les gémeaux, restez concentrés sur la route et laissez votre téléphone de côté. Les cancers, ne vous laissez pas gagner par le stress des embouteillages. Respirez et gardez votre calme. Pour les lions, même si vous êtes pressés, respectez les limitations de vitesse. La route n'est pas un circuit. Les vierges, anticipez vos déplacements et soyez attentifs aux autres usagers. Les balances, un petit peu de courtoisie peut faire toute la différence. Laissez passer, partagez la route. Les scorpions, évitez les réactions impulsives. Volant, le calme vous fera gagner bien plus que la précipitation. Pour les Sagittaires, vous avez envie de rentrer rapidement, mais mieux vaut arriver quelques minutes plus tard que de prendre des risques. Les Capricornes, votre prudence sera votre force. Gardez une bonne distance avec le véhicule qui vous précède. Les Verseaux, attention aux distractions et aux changements de direction inattendus. Gardez les yeux bien ouverts. Les Poissons, enfin, en cette fin de journée, relâchez la pression, mais pas votre vigilance. La sécurité avant tout, ça c'est important. Bref, pour tout le monde, en cette fin de journée, gardez votre calme, respectez les distances de sécurité et ne vous laissez surtout pas gagner par l'impatience dans les embouteillages. Votre priorité, c'est d'arriver à destination en toute sécurité. Je vous souhaite une bonne route. Et juste après, l'horoscope, vous le savez, à notre rendez-vous, votre titre collecteur du jour. Et comme là, vous nous écoutez sur la route, je vous invite à prendre ma direction de quelques routes. Vous vous rappelez de cette chanson? Si je vous dis direction Memphis, ah ben ça c'est le monument de la chanson française, Eddie Mitchell, qui nous invite sur la route de Memphis entre rock and roll, country et nostalgie. C'est un titre qui nous transporte sur les routes du sud des États-Unis, là où la musique a une âme toute particulière. Allez, attachez vos ceintures, surtout n'oubliez pas. On monte légèrement le son pour ne pas déranger les autres et on écoute Eddie Mitchell avec ce grand classique, voici sur la route de Memphis, notre collecteur du jour.

Teddy Swims à l'instant de d'or, 17h37, sur votre radio, ça va tout le monde, vous rentrez chez vous, là vous nous écoutez en voiture, bonne route, soyez patients surtout si vous êtes dans le trafic, si vous êtes déjà rentré à la maison, détendez-vous, on est presque à la fin de la semaine, là je sais qu'on se prépare évidemment pour le dîner, tranquille, n'oubliez pas le couvre-feu ce soir, c'est jusqu'à demain matin, 5h, donc ne sortez pas, restez bien chez vous, écoutez la radio. Marc Lavoine, Christina Marocco, qui arrive, j'ai oublié, juste après Coldplay sur votre radio.

Donc, pour l'instant, replay, des 7h44, un petit coup d'œil sur quelques rendez-vous télé d'abord. On est jeudi aujourd'hui, vous le savez, chaque jeudi, on vous propose, comme à l'époque, oui, ça nous fait rappeler des bons moments en famille où tout le monde était devant la télé les jeudis soirs, on regardait un bon petit film indien, comme on disait. Et ce soir, sur MBC1, à 20h30, un très bon film dans Bollywood, Dolab Prasab, qui de Shri Shadi, un film sorti en 2025 avec Sanjay Bishra, Mahima Chaudhry, Vayam Yadav. Un très bon film à 20h30 sur MBC1. Sinon, si vous aimez vos séries, vos télénovelas, comme on dit sur MBC5 à 20h, Théâtre d'Espérance. Et juste après, à 20h50, toujours en télénovela Éclat de vie des amateurs de sport. Vous allez pouvoir suivre ce soir en direct sur MBC Sports 11 dans le match de l'Europa League entre Marseille qui accueille l'Olympiakos. Et juste avant, on vous propose quelques reportages. La nuit des champions à 20h15, un Premier League Review à 21h toujours. Et puis la Liga Highlights à 21h53 toujours sur MBC Sports 11. Rendez-vous radio demain, très bon rendez-vous à ne pas rater, deux rendez-vous même sur RMA. Demain c'est vendredi de 10h à 11h dans Habiter notre île. Christelle de Spéville vous propose une émission consacrée au patrimoine immatériel avec un éclairage sur le quadrille Rodriguez et sur les traditions qui rapprochent Maurice et Rodrigue. Elle reçoit pour l'occasion Estelle Eleonore de l'ONG Abin, Dixon Le Gentil, responsable du groupe Génération Duke, qui est batteur, fabricant de tambours, accordéoniste et même danseur de quadrille, ainsi que Luc Clerc, comédien, conteur, écrivain et danseur au sein du groupe. Vous allez retrouver toute cette petite équipe. Demain, vous allez pouvoir écouter de 10h à 11h Habiter notre île avec Christelle de Spéville. Et à partir de 11h sur RMA, vous allez retrouver Ashley Cornette. Demain, c'est vendredi, .virgule, thématique autour du thème « Comment gérer le stress en ces moments difficiles pour les enfants et les parents ?» Voilà un sujet intéressant à écouter demain à partir de 11h. « Comment gérer le stress en ces moments difficiles pour les enfants et surtout les parents ?» Pour en parler, Ashley Cornette reçoit Shailendra Virapa, qui est psychologue de développement de l'éducation et de la famille, ainsi que Kevina Subramania et Niamala Koriman, ergothérapeute spécialisée en intégration sensorielle. À ne pas rater demain sur votre radio RM. Ces deux rendez-vous. Sinon, tout à l'heure, comme d'habitude, on est jeudi. Prakash nous accompagne avec sa playlist qu'on adore jusqu'à 20h après les infos. Vous allez retrouver également Stéphane pour son émission « Ça, nous la musique » et ses invités, des artistes locaux. Et on est jeudi, tout ce qui est reggae, segue, comme on les aime sur RMA les jeudis soirs avec Bruno Raya qui nous présente donc son émission de 21h à 23h. Big Tunes ce soir sur RMA. Voilà des rendez-vous sympas à ne pas rater. 17h47 sur votre radio. Vita, Julien Doré, Damien et David pour la suite.

Pascal Obispo, tombez pour elle. Estelle arrive pour conclure cette émission ce jeudi. Moi, je vous retrouve demain, vendredi, vous le savez. Nous serons en mode 80 de 16h à 18h. D'ici là, passez une belle soirée. Salut.

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0: Madame, Monsieur, bonsoir et bienvenue à l'écoute du grand journal de 18h présenté par Urvashi Bikari. Urvashi, bonsoir.
1: Bonsoir Prakash et bonsoir à tous.
0: Les titres du journal.
1: Le Premier ministre se félicite d'une nuit nettement plus calme à Maurice. 26 arrestations, aucun mineur parmi les suspects. Il remercie les forces de l'ordre et les Mauriciens ayant respecté le couvre-feu alors que la situation reste sous étroite surveillance. L'activiste Bruno Lorette affirme que les récents débordements pourraient trouver leurs origines au-delà des réseaux de drogue. Il pointe du doigt d'anciens géants du pouvoir. Une déclaration faite dans l'interview de la matinale au micro de Jean-François Legnin. 42 personnes ont été interpellées, dont un mineur, à la suite de quelques incidents signalés à Gros Caillou et à Amaury, et 37 ont été placés en détention. Bruno Lorette évoque des manifestants bien préparés et met en cause un groupe WhatsApp baptisé The Paradise Burning. Les activités économiques reprennent graduellement à Maurice, même si l'ampleur des pertes liées aux récentes perturbations reste encore à déterminer. La Mauritius Chamber of Commerce and Industry se montre optimiste quant à la reprise. Mesdames et messieurs, bonsoir et bienvenue dans ce journal de 18h. Nous démarrons ce bulletin avec le Premier ministre qui se dit fier de pouvoir annoncer que la nuit dernière a été nettement plus calme. Des tentatives rapidement maîtrisées par les forces de l'ordre ont été signalées dans une dizaine de localités. Le chef du gouvernement note avec soulagement qu'aucun mineur ne figure parmi les personnes arrêtées pour breach of curfew. Il annonce également que le gouvernement étudie la possibilité de poursuivre les suspects sous la Prevention of Terrorism Act. Il remercie les forces de l'ordre pour leur dévouement ainsi que les Mauriciens qui ont respecté le couvre-feu. La situation reste sous étroite surveillance. Par ailleurs, le Premier ministre affirme que la traque contre les trafiquants de drogue se poursuivra sans relâche. Nous écoutons le Premier ministre, le Dr Navin Ramgoolam.
2: Mon cher compatriote, tout d'abord, je suis content capable de dire que la nuit dernière fin déroule bien plus calmement. Je remercie tous les Mauriciens qui observent le couvre-feu dans l'ordre et la discipline. Je remercie aussi les forces de l'ordre qui font renforcer l'efficacité de leur terrain. Finalement, j'ai une tentative pour mettre des ordres dans moins qu'une dizaine de localités qui fut maîtrisé rapidement par la force policière du KSMF. Finalement, 26 arrestations pour violation du curfew. Et je peux dire avec soulagement qu'il n'y a pas aucun mineur parmi. Mon avis informe la population qui est l'autorité concernée et envisage poursuivre dans les métiers sous Prevention of Terrorism Act, c'est-à-dire la loi contre les terroristes. En toute transparence, je veux dire que la police et les forces spéciales peuvent avancer l'enquête sur le baron de la drogue, qui a l'origine

0: de tout ça des autres là et qui viennent servir nos bons enfants dans un but criminel. Comme vous autres connaissez, il y a beaucoup d'arrestations et démantèlement de bon réseau de la drogue. Mais laisse-moi dire clairement, pas pour y avoir aucun répit pour ban mort sans la drogue. Peine en place que je suis capable de cacher. Travail a commencé et pas pour arrêter jusqu'à tout sa ban mort sans la drogue là, derrière barreau. Je remercie encore une fois ban force vive et tout ban di moun qui fin mobilisé dans notre quartier et dans notre propre famille pour éviter ban violence. Je refais l'appel à chaque Mauricien pour qu'ils aient respecté le curfew, jeudi soir, dans la même discipline et solidarité que nous pouvons trouver depuis des jours. Bon, nous autres rendez-vous demain, après Conseil des ministres, pour un suivi de la situation. Bonne soirée et merci pour votre attention.
1: Ce sont des révélations qui ne manqueront pas de faire réagir après avoir laissé entendre que ce sont des trafiquants de drogue qui sont les instigateurs des récents débordements. L'activiste Bruno Lorette a franchi un nouveau pas ce matin sur le plateau de RM1. Il était l'invité de Jean-François Lecning dans l'interview de la matinale. Bruno Lorette a indiqué qu'il fallait aller à la source pour remonter la filière et identifier les vrais coupables. Pour Bruno Lorette, il s'agit de politiciens, je cite, d'anciens géants du pouvoir tombés de leur piédestal. Je vous propose de l'écouter.
2: Derrière un trafiquant de drogue, si nous bien connaissons un des instigateurs, qui veut dire qu'il y a une situation qui nous préparait depuis longtemps pour nous arriver à ce qui nous arrive là. Mais peut-être qu'il n'est pas être prévu pour maintenant, mais il peut être prévu peut-être dans les semaines ou les mois à venir. Et pour manier un cocktail molotov, besoin d'informations. Besoin de connaître comment préparer, besoin de connaître comment lancer, parce que vous risquez de brûler vous-même quand vous envoyez les. Pour faire ça, il prend beaucoup de temps. Mais maintenant, pour mobiliser tout ça là, besoin de logistique, mettre en place par rapport à une situation, il demande une préparation. Il n'est pas fait pour ça, man, j'occupe là. Mais maintenant, derrière cette personne qui a plus de knowledge, plus de know-how là, il y a une logistique financière qui vient pour une raison bien précise. Nous allons découvrir le véritable motif qui est pourquoi est-ce que Ban Baro est utilisé eux comme un outil pour alimenter Ban Joker pour faire le travail. Mais nous besoin au-delà de Ban Baro, pour nous besoin complètement à source.
3: Et si on comprend bien, outil indirectement, faire comprendre que c'est ban politicien. Est-ce qu'il mot dans la bonne direction?
2: Ou dans la très bonne direction.
3: Est-ce qu'il est capable un peu plus précis par rapport à ça? Est-ce qu'il nous capable penser qu'il a ou peut vise le MSM d'une façon ou d'une autre?
2: Non, mon peut vise ban politicien. Moi, mon parler d'Ali directement, mon préfère que la police vienne d'Ali. Mon connais dans ban enquête de la police surtout, qui est dans un page WhatsApp avec 634 personnes, Burning Paradise ou quelque chose comme ça. Je finis arrive dessus, je pourrais montrer à tout le monde qui a besoin parce que il y a un administrateur, ça passe là sur le numéro de téléphone.
3: Ou pécose d'anciens géants du pouvoir tombés de leur piédestal, emportés par la perte de leur privilège. Forcément, nous perdons dans une seule direction.
2: Nous perdons dans une seule direction, c'est que mon corps a aussi et là, le frère d'un ex-ministre qui est pointé dedans.
3: Moi, je suppose de toutes les façons, c'est pas sur ce plateau-là qui vous pour révèle les identités.
2: Voilà, exactement.
3: Mais moi, c'est qui me tient content, connaît peut-être les auditeurs aussi. Est-ce qu'il ou Bruno Lorette ou il y a un renseignement exact de qui a fait quoi et est-ce qu'il vous fin donne ça à la police?
2: La police déjà en possession, ça m'a renseigné.
1: D'ailleurs, la nuit d'hier a été marquée par des incidents mineurs enregistrés à Gros Caillou et à Amory. La situation a pu être maîtrisée. La police a procédé à 42 interpellations parmi un mineur. 37 personnes ont été placées en détention. Les infractions relevées comprennent notamment le breach of curfew, taking part in a riot et la possession d'une arme offensive. Les suspects ont comparu devant la justice ce jeudi. Le point avec le Deputy Assistant Superintendent of Police Souhel Lidialam, responsable de la cellule de communication de la police au micro de Lovina Sophie.
4: Hier soir, comme j'ai témoigné, beaucoup parmi les autres, qui la police qui fortement mobilisés au terrain. Nous tiennent en amont. Déjà, nous avons des bureaux d'officiers qui prennent contact avec les représentants de chaque quartier, qui nous ont une bonne coordination avec les représentants. Nous finissons aussi plusieurs mobile patrols dans divers endroits du pays, composés de la SMF, de la SSU, avec aussi une équipe de réaction rapide qui est en place. Et ajouté à cela, nous tiennent aussi l'hélicoptère de la police qui fait

0: procès dans une area requis comme à nous dire, détecter n'importe quel mouvement suspect. Toute la force policière est en mobilisation. Mais nous avons couvert une horaire de 24 heures. Donc nous relayons entre tous les policiers qui sont dans la force pour assurer le service dans une base de 24 heures. Ce soir, nous prenons encore un couvre-feu. La police est aussi présente sur le terrain social.
1: Parmi les suspects arrêtés à Flac hier, un homme âgé de 21 ans. Selon la police, cet habitant de Marlachaux aurait avoué avoir agi avec plusieurs complices au sein d'un groupe WhatsApp baptisé Gen Z, qu'il avait lui-même créé afin de rassembler des personnes dans le but de provoquer des troubles dans la région de Flac. Il aurait également pris l'initiative de distribuer des cocktails Molotov. Pour l'activiste Bruno Lorette, ces manifestants avaient été bien préparés. Il a également allégué qu'un groupe WhatsApp nommé The Paradise Burning serait à l'origine de ces violences. Du côté des enquêteurs, ces informations restent à vérifier. Jusqu'à présent, les suspects arrêtés dans le cadre de ces incidents n'ont pas mentionné l'existence de ce groupe. Aucune piste n'est écartée. Par ailleurs, la Cybercrime Unit de la police effectue des patrouilles sur les réseaux sociaux afin de veiller au respect de l'ICT Act. Le bureau du DPP entend engager des poursuites contre 12 personnes soupçonnées d'avoir enfreint le couvre-feu. Les dossiers ont été transmis aujourd'hui par la police et les suspects seront traduits devant la cour intermédiaire. Le DPP demande que les affaires soient traitées rapidement dans le respect des droits des accusés. Il avait sollicité la transmission urgente des dossiers liés aux incidents survenus dans le pays afin d'examiner les poursuites à engager. Face à l'implication présumée de 16 mineurs dans les récents troubles à l'ordre public, l'Ombudsperson for Children lance un appel à la vigilance et à la responsabilité parentale. L'organisme rappelle que la famille joue un rôle essentiel dans la prévention de la délinquance juvénile et la protection des jeunes. Dans un communiqué publié ce 15 octobre, l'Ombudsperson pour les enfants tire la sonnette d'alarme face à l'implication de 16 mineurs dans les récents troubles à l'ordre public à Maurice. L'institution insiste sur le rôle essentiel de l'encadrement familial dans la prévention des comportements à risque et rappelle que la famille demeure le premier rempart contre la délinquance juvénile. Face à cette situation, les parents et les tuteurs sont appelés à assumer pleinement leurs responsabilités afin de garantir la sécurité des enfants. L'Ombudsperson souligne notamment l'importance de les tenir à l'écart des affrontements violents susceptibles de mettre leurs intégrités physiques en danger. La vigilance parentale doit également s'étendre aux activités numériques des adolescents. L'institution met en garde contre les risques liés aux réseaux sociaux qui peuvent devenir des vecteurs de provocation, de manipulation ou d'incitation à des comportements dangereux. Elle préconise ainsi une surveillance accrue de l'activité en ligne des jeunes tout en encourageant un dialogue ouvert au sein du foyer. Au-delà de la surveillance, l'Ombudsperson rappelle que la prévention de la délinquance juvénile passe aussi par l'écoute, l'accompagnement et un encadrement adapté. Elle assure qu'elle suivra de près la situation des 16 mineurs concernés tout en veillant au respect de leurs intérêts supérieurs dans le cadre des procédures légales. À travers cet appel, l'institution invite leurs familles mauriciennes à redoubler de vigilance afin de mieux protéger les jeunes et de contribuer à la préservation de la paix sociale. Alors que le couvre-feu est maintenu dans 17 zones jusqu'à vendredi matin, les citoyens se mobilisent pour préserver le calme. De Tamarin à Triolet, les habitants s'organisent, patrouillent dans les quartiers, surveillance par drone et transport, des élèves déposés vers les centres d'examen. Chaline Yerben fait le point.
2: La solidarité mauricienne, un rempart incontournable face aux violences. D'abord à Tamarin, épicentre des tensions dans l'Ouest, les habitants unissent leurs forces pour protéger leur cadre de vie et soutenir un commerçant touché. Ils ont mis en place un comité de vigilance et des rondes de padrone, comme nous l'explique l'activiste Percy Yip Tong.
3: Il y a un groupe qu'on a monté qui s'appelle Tamarin Durable et on a envoyé un drone toute la nuit pour surveiller. Et puis on est en connexion, la route a été déblayée et tous les débris qui étaient devant leur porte. Les gens ont ramassé ce qu'ils pouvaient, ils ont tassé pour qu'après, quand ils ont arrêté, ils viennent passer prendre. Mais le plus grave, c'est la pizzeria. Cette pizzeria, c'est la plus célèbre de tout l'ouest de Tamarin. Genre, si l'assurance ne couvre pas, on va faire crowdfunding pour montrer que le village l'aime et qu'on le soutient.
2: Puis à Albion, l'angoisse des parents face aux difficultés.

0: de transport pour les examens a poussé les volontaires comme Benjamin Manon à faire naître une chaîne de solidarité motorisée.
1: Nous nous rendons compte par la suite du curfew order, à partir de mercredi, quand on a l'examen, tout ça, et prenant certaines personnes qui peuvent accéder ou à l'école par rapport à transport. Donc de là, ils me l'appellent plusieurs personnes et je effectivement demande l'écoute et je vais aussi coopérer pour qu'ils nous montrent un groupe à travers l'île pour qu'ils nous gardent trois bons enfants, nos bons points pour nous quitter l'école si je peux.
0: Enfin, même dynamique à Triolet où l'un des conseillers du village Iqbal Obilok dit miser sur un réseau WhatsApp de plus de 350 membres à ce jour pour assurer la sécurité dans le quartier.
2: Alors, nous pouvons mobiliser dans la soirée, à nous faire les joints avec nos officiers de la police. Aussi pour guetter s'il y a quelque chose qui n'est pas normal, mais nous voulons dire qu'il m'a fier de mon habitant de Triolet. Nous sommes citoyens bien responsables. Nous pouvons communiquer, nous faisons un groupe WhatsApp d'ailleurs, un Neighborhood Watch, que nous pouvons chercher une bonne update par rapport à une situation qui peut évoluer dans le pays. Nous pouvons monitorer la situation avec tous les habitants ensemble.
0: Une mobilisation civique forte donc qui redéfinit la sécurité dans l'île en temps de crise, que la solidarité peut aussi l'emporter sur le chaos. Les habitants tentent de préserver leur vie quotidienne et de prévenir de nouveaux incidents.
3: Les activités économiques ont connu un retour à la normale selon Drishti Singh Ramdeni, secrétaire général de la Mauritius Chamber of Commerce and Industry. Il juge toutefois prématuré de quantifier les pertes. Si des baisses de transactions ont été enregistrées, il se dit confiant que la continuité des activités permettra de rattraper le retard. Il demande toutefois que la permission d'opérer durant le couvre-feu soit étendue aux opérateurs de l'agroalimentaire, un secteur qui fonctionne 24 heures sur 24. Drishti Singh Ramdeni est au micro de Shehzad Jumon.
4: Hier, par exemple, nous causons avec beaucoup d'opérateurs qui nous disent nous, finalement, une diminution de transactions, non seulement production, commerce, logistique, mais même au niveau de transactions. Mais nous avons la chose un peu positive, c'est-à-dire nous avons ramené, récupéré un peu sa bande perte-là, si sa bande perturbation ne va pas durer dans le temps. Et là, c'est un message très important, vous pensez, qui nous tous, nous sommes capables de jouer le jeu pour que ça continue à être l'affaire. Donc, premièrement, bien sûr, discipline. Deuxièmement, mon pensée, qui nous trouve, nous reconnaît, qui tout ça, une personne qui peut travailler, qui y a du monde dans le supermarché, qui y a un camionneur, qui y a du monde qui peut transporter produits ou même une autorité. C'est tous nos bonnes personnes, ni qu'à nos frères, ni qu'à nos sœurs. Donc, discipline, reconnaissance, respect, protection de l'un de l'autre, les besoins primordiaux aujourd'hui.
3: Cet après-midi, le Premier ministre, le docteur Navin Ramgoolam et la Première ministre adjointe Ariane Navar-Marie, des membres de la formation Zésiv Rhizome L'Aumônier, le frère Jean-Paul Li Yamki, ainsi que des représentants des artistes. La rencontre a eu lieu au bâtiment du Trésor à Port-Louis. Ils ont passé en revue la situation après les incidents qui ont secoué le pays ces derniers jours. Le groupe ZVZ, une formation qui contribue à faire évoluer les familles, souhaite intervenir auprès de celle-ci au sein de la communauté pour apporter des éclairages et surtout aider les familles à mieux comprendre les jeunes. Les artistes, de leur côté, veulent mettre leur talent au service de cette cause pour toucher un peu plus grand nombre de jeunes et faire passer des messages positifs. La Deputy Prime Minister Ariane Navar-Marie s'est exprimée à l'issue de cette rencontre. Nous l'écoutons.
5: La rencontre a été très enrichissante. Donc, l'artiste et le groupe ZVZ, il exprime le souhait de donner un coup de main pour apaiser la situation dans le pays. Ça a deux groupes-là. Vous connaissez ZVZ, c'est un groupe qui est ancré dans toutes les communautés, dans la communauté mauricienne, et être entendu par les parents. Donc, ce message qu'ils ont envie de passer, c'est surtout vers les parents. Il y a aussi l'artiste qui a un message très fort, très important à passer pour décourager Ban Zen. C'est tout Ban Zen qui est impliqué dans Ban problème qui finit dans ces derniers jours. Donc décourager pour qu'ils ne soient pas les autres manipulés par les autres.
3: Mesdames et messieurs, c'est ici que prend fin ce journal. C'était Yodj Dial à la réalisation. Je vous retrouve à 19h pour le Flash en créole. Merci pour votre attention.
6: Le journal vous a été présenté par Ulvashi Bikari. Gardez l'écoute. Dans un instant, vous retrouverez les communiqués avec Roselyne.

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18h19, on débute les communiqués avec les avis d'obsèques. On nous prie d'annoncer le décès de Monsieur Fuqling Fufa. Monsieur Fuqling Fufa, ex-propriétaire de l'Espérance Store à Cassis, plus connu sous le nom de Monsieur Alain, habitant numéro 317, route Ménagerie à Cassis, âgé de 86 ans. Le convoi mortuaire sortira du centre funéraire d'Eliensons à Beaubassin demain vendredi 16 octobre à 10h30 pour se rendre à l'église Saint-Sacrement à Cassis et de là au cimetière de Boismarchant. Décès de la petite Marie Jamelia Brigitte. Décès de la petite Marie Jamelia Brigitte, plus connue sous le nom de Rebecca, âgée de 5 ans. Le convoi mortuaire sortira du domicile de sa grand-mère, Mildred Rivette Mayavaram. Le convoi mortuaire sortira du domicile de sa grand-mère, Mildred Rivette, à la rue Mayavaram, à Souillac. Demain vendredi à 10h30, pour se rendre au cimetière de Souillac. Décès de Madame Marie-Dominique Jeanne Chantal Ray. Madame Marie-Dominique Jeanne Chantal Ray, née Tenante, plus connue sous le nom de Dominique, habitante au numéro E9 lotissement Beauvallon, âgée de 76 ans. Le convoi mortuaire sortira de la chapelle ardente d'Eliensons à Beaubassin demain vendredi à 13h15. Pour se rendre à l'église Notre-Dame des Anges à Maillebourg et de là au cimetière de Petit Balère. On nous prie d'annoncer le décès de Madame Marialix Christina Fabre. Madame Marialix Christina Fabre, plus connue sous le nom de Christina, âgée de 54 ans. Le convoi mortuaire sortira de sa résidence au bloc D4, cité Beau Séjour à Quatre Bornes. Demain vendredi 16 octobre à 14h, pour se rendre au cimetière de Petite Rivière. On nous prie d'annoncer le décès du bébé Kylian Johan Kaiden Élysée. Le décès du bébé Kylian Johan Kaiden Élysée, plus connu sous le nom de Kaiden, âgé de 5 ans. Le convoi mortuaire sortira du domicile de sa grand-mère, Micheline Élysée, au numéro 17B, à la rue Saint-Joseph à Cité Valigi, demain vendredi à 14h, pour se rendre à l'église Saint-Sacrement à Cassis et de là au cimetière de Saint-Georges-les-Salines. Décès de Monsieur Marcel Serge Swift. Monsieur Marcel Serge Swift, âgé de 75 ans, le convoi mortuaire sortira du domicile de son fils, Monsieur John Michael Swift, au numéro 19. Rue Antoine Lungpiu à Sainte-Croix, demain vendredi à 14h, pour se rendre à l'église du Père Laval à Sainte-Croix et de là au cimetière de Boismarchant. Et on nous prie d'annoncer le décès de Monsieur Laval Eugène Michael Rugbourg. Monsieur Laval Eugène Michael Rugbourg, plus connu sous le nom de Mike, âgé de 64 ans. Le convoi mortuaire sortira de son domicile au numéro 14 à Cremation Road à Trongbar, demain vendredi 16 octobre à 15h, pour se rendre au cimetière de Les Salines. Aux familles endeuillées, la MBC présente ses sincères condoléances.

Et on y va pour la météo. Voyons quel temps fera-t-il à Maurice. L'assez fort anticyclone au sud des Mascareilles maintient des alizés modérés sur notre région. Donc le temps sera mi-couvert, devenant parfois nuageux.

Jeux avec des faibles ondées, surtout sur les hauteurs. Le vent soufflera de l'est sud-est de 20 à 30 km par heure avec des rafales pouvant atteindre 60 km par heure aux endroits exposés. La mer sera forte au-delà des récifs avec des houles de l'ordre de 2,50 m et les sorties en haute mer sont déconseillées. La température à Maurice, minimale, sera entre 16 et 18 degrés sur le plateau central et entre 20 et 22 degrés sur les régions côtières cette nuit. La température maximale, quant à elle, sera entre 22 et 24 degrés sur le plateau central et entre 27 et 29 degrés sur les régions côtières demain. Le soleil s'est couché depuis 18h11 à Maurice pour se lever demain matin vers 5h38. Toujours pour Maurice, bulletin PCR, les temps l'ont la mer pour prochaine 24 heures. Les temps pour plutôt bon à part antenne des tils appli. Et que divan pour souffler depuis les 6 des 20 à 30 km par heure. Et que bonne rafale qui capable arrive jusqu'à 60 km par heure. Dans la gond la mer praticable, en déo brisant la mer pas praticable. Et na ban la houle, des 2,50 m en déo brisant. Bonne sortie en déo brisant, les déconseillés. Marée pour 10 mai vers 3h25 et 14h13. Les pour basse vers 20h50 et que 10 mai vers 8h10. Le temps qu'il fera à Rodrigue, l'assez fort anticyclone au sud des Mascareignes maintient des alizés modérés sur la région et le temps sera mi-couvert à parfois nuageux avec des faibles ondées. Et le vent soufflera de l'est-sud-est de 25 à 35 km par heure avec des rafales de l'ordre de 60 km par heure. La mer sera forte au-delà des récifs avec des houles du sud-ouest de l'ordre de 3 mètres. Les sorties en haute mer ainsi que dans les lagons du sud et de l'est sont déconseillées. La température minimale sera entre 19 et 22 degrés et la température maximale sera entre 24 et 27 degrés. Et puis concernant la pluviométrie, à Rodrigue, ben zéro partout. La marée, quant à elle, sera haute demain matin vers 2h57 et 14h13 de l'après-midi, basse ce soir vers 20h54 et demain matin vers 8h42. Le soleil s'est couché depuis 17h48 à Rodrigue et se lèvera demain matin vers 5h16. Et puis pour Agalega, des nuages venant du sud-est influenceront le temps local cette nuit, essentiellement beau durant la soirée. Et le ciel deviendra parfois nuageux quand même tard durant la nuit et demain avec des averses occasionnelles. Le vent soufflera du sud-est de 20 à 30 km par heure à Agalega. La mer sera forte avec des vagues de l'ordre de 2,50 m et les sorties en mer sont déconseillées. Toujours à Galega, la température minimale sera d'environ 25 degrés cette nuit et la température maximale sera d'environ 32 degrés demain. La marée sera haute, elle est haute depuis 18h17 plus tôt et demain vers 6h56, basse demain vers minuit 9 et 13h38 de l'après-midi. Et le soleil s'est couché depuis 18h09 et se lèvera demain matin à Galega vers 5h49.

0: Et on termine avec les communiqués du CEB. Les abonnés du morcellement Anna à Flic en Flac habitant les environs de Avenue Moulin Cassé, Avenue des Truites, Avenue des Marlins, Avenue des Mérous et Impasse Bécune sont avisés que la fourniture d'énergie sera interrompue entre 8h30 à 15h30 ce vendredi, c'est-à-dire demain 16 octobre. Et puis le CEB informe les abonnés de Cottage, School Road, NHDC, Beau Plateau Road, morcellement VRS numéro 2, que la fourniture d'énergie électrique sera interrompue ce samedi 17 octobre de 8h30 à 15h dans ces régions. Alors, des interruptions dues à des travaux urgents sur le réseau électrique et l'alimentation sera rétablie sans préavis. Le CEB prie ses abonnés affectés par ces coupures de bien vouloir l'excuser pour tout inconvénient et les remercie de leur compréhension. Voilà, chers auditeurs, c'est la fin des communiqués. Je vous souhaite une excellente soirée sur AM1 et RM1.
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1: Bonsoir, il est 18h29.
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1: AM, la radio nostalgie, Roselyne avec vous jusqu'à 20h. Bonsoir encore une fois à tous en ce jeudi 15 octobre 2026. Je suis contente de vous retrouver, j'espère que vous allez bien. J'espère que ça a été pour vous hier soir durant le curfew et que cette journée aussi, ça s'est bien passé. Et donc, on y va. On ne tarde pas trop, hein. Il ne reste pas beaucoup de temps, il ne reste que 30 minutes pour votre émission, vos chansons préférées. Et aujourd'hui, jeudi, ce sont les messieurs qui appellent, il ne faut pas l'oublier, ils apparaissent depuis longtemps, messieurs. Donc on appelle sur le 52 51 72 69, vous choisissez vos chansons et vous m'appelez, d'accord? Et puis, comme on est jeudi à 19h, ce sera l'émission Bien-être de la famille et ce soir, on écoutera Miss Gitisha de la Mauritius Family Planning Welfare Association qui a des conseils à nous donner. Donc soyez au rendez-vous. Messieurs, je vous attends sur le 52 51 72 69. En attendant, on écoute pour débuter Michel Sardou, une fille aux yeux clairs.

Une fille aux yeux clairs de Michel Sardou, en attendant vos appels pour débuter votre émission, vos chansons préférées. Aujourd'hui, ce sont les messieurs qui appellent parce qu'on est jeudi. On va pas trop tarder, justement, parce qu'il reste pas beaucoup de temps pour les messieurs, que moins de 30 minutes. Et on écoute la chanson choisie par Johnny de 4 bandes pour débuter votre émission, vos chansons préférées. Il a choisi un chanteur que je ne connaissais pas, Fred Flavigny. Et la chanson s'intitule « Tu n'as pas de pitié ». 52, 51, 72, 69.

tu n'as pas de pitié. Ça, c'est la chanson de Fred Flavigny, choisie par Johnny de 4 bornes. Chers auditeurs, merci d'être à l'écoute. Mireille Mathieu, La Paloma, adieu, choisie par Ibrahim de Port-Louis. Il est 18h37.

La Paloma, adieu de Mireille Mathieu, choisie par Ibrahim de Port-Louis. Déjà 18h41, il a choisi la Isla Bonita de Madonna. C'est Bernard de Quatre-Bornes. Alors 52, 51, 72, 69, oui, je peux encore prendre vos appels sur ce numéro. Messieurs, jeudi aujourd'hui, ce sont les messieurs qui appellent.

Madonna, La Isla Bonita, choisie par Bernard de Quatreborn. Je regarde l'heure, je regarde ce qui reste comme temps. Oui, je peux encore prendre un dernier appel sur le 52-51, 72-69, messieurs. Mohamed de Saint-Pierre, il a choisi cette chanson, il dit à moi, ça, mon choisir ça pour que tout le monde nous prie pour nous payer. Nicole, la paix sur terre pour nous payer, gain la paix.

Très belle chanson dans ce moment. En ce moment, on a vraiment besoin d'écouter ce genre de chanson pour trouver la paix, chercher la paix sur terre. De Nicole, choisi par Mohamed de Saint-Pierre. Steve de Palma, choisi quant à lui. Et Naen Bondier de Bruno Mouquen.

ce petit morceau, hein. Mazine nen bon Dieu qui là haut. Bruno Mouken, bien choisi Steve De Palma. Et aussi Mohamed de Saint-Pierre. Vous avez tous choisi de belles chansons. Et on continue. Alors les appels, c'est terminé. Quant à Yann de Haut-Coulée, il a choisi encore une autre belle chanson, Bridge Over Troubled Water, de Simon & Garfunkel.

0: Le grand duo Simon & Garfunkel, Bridge Over Troubled Water, choisi par Yann de Haut-Coulé dans l'émission Vos chansons préférées. Merci à tous les auditeurs qui ont appelé, qui ont choisi de belles chansons aujourd'hui. Ça fait chaud au cœur. Et là, on termine avec le choix de Alain de Pleine Magnan. Elle a choisi Gilbert Bécaud. Faut faire avec.
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1: Faut faire avec, Gilbert Bécaud. Ah, quelle belle chanson. Alain de Plaine-Magnan l'a choisi pour terminer votre émission. Vos chansons préférées.
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1: Alors un grand merci à tous, il est exactement 19h, chers auditeurs. On recommencera tout demain pour l'émission Vos chansons préférées. Aujourd'hui on est jeudi et le jeudi, vous retrouvez l'émission Bien-être de la famille. Et ce soir, c'est Miss Gitisha de la Mauritius Family Planning Welfare Association qui a des choses à vous dire. Restez à l'écoute, bonne écoute et on se retrouve juste après pour la suite des émissions musicales.
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0: 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C'était Miss Guide Chatteuse de la MFPWA. Je vous souhaite une excellente soirée. Merci, à la prochaine.
1: Voilà, chers auditeurs, c'était l'émission Bien-être de la famille avec ma Miss Gitisha de la Mauritius Family Planning Welfare Association. Il est 19h13. J'espère que ces conseils, ces informations vous ont aidé. Concernant le cancer du sein, à noter que ce mois d'octobre, c'est Octobre Rose, concernant justement, qui a pour but de se concentrer, parler du cancer du sein. 19h14, allez, on y va. On continue. Allez, c'est parti.
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1: La radio nostalgie, on y va, on débute, comme vous le savez, la deuxième tranche avec ces chanteurs-chanteuses qui sont nés ou qui nous ont quittés un 15 octobre. Alors aujourd'hui, on est jeudi 15 octobre, il est né le 15 octobre, c'était en 1946. Et là, je vous parle de Richard Carpenter, il fête son anniversaire aujourd'hui. C'est un musicien, compositeur, arrangeur, producteur américain, pianiste et voix d'harmonie des Carpenters. Le duo formé avec sa sœur Karen Carpenter, qui fait aussi la chanteuse, on les écoute avec... Please, Mr. Postman.

Mr. Postman, please, Mr. Postman, plus exactement, les Carpenters, le duo frère-sœur, et Richard Carpenter, le frère, ben, il fête son anniversaire aujourd'hui. Il faut savoir que ce groupe, ce duo, fut récompensé par 3 Grammy Awards.

Et aussi chez nous, hein, bientôt l'été, n'est-ce pas? Eric Chardon, né le 15 octobre 1942. Il nous a quittés en 2012, le 29 avril. Auteur, compositeur, chanteur français, Eric Chardon reste indissociable en duo formé avec son épouse Tone. On se souvient très bien de ce duo. Voilà, on l'écoute avec « L'été sera chaud ».

L'été sera chaud, et ben on est au mois d'octobre, hein, et bientôt novembre. Ça arrive de toute façon. Allez, Eric Chardon qui chante seul sans Stone, sans son épouse Stone. Voilà, tous les deux, ils ont dominé la variété hexagonale au début des années 70. Il est né, je vous le rappelle, en 1942, le 15 octobre. Elle s'appelle Sandra Kim, elle est née en 1972, le 15 octobre. Et on connaît cette chanson, J'aime la vie, où elle avait 13 ans. C'était en 1986, elle chantait pour l'Eurovision, où elle a remporté d'ailleurs.

Sandra Kim. Sandra Kim, la chanteuse belge, née le 15 octobre 1972, qui fête son anniversaire aujourd'hui. Et avec cette chanson, elle avait remporté l'Eurovision. C'était en 1986. Elle avait 13 ans.

Alors si je vous dis Kesha Cole, vous allez sûrement, ça vous dira sûrement quelque chose, j'en sais rien. Mais en tout cas, elle est née le 15 octobre 1981, la chanteuse américaine. Et cette chanson s'intitule Falling Out.

0: Keshia Cole, la Falling Out, alors chanteuse, auteure-compositrice, personnalité télévisée américaine. Elle est née le 15 octobre 1980, elle fut révélée en 2025 par l'album The Way It Is. On la surnomme la princesse de la hip-hop soul. Voilà, donc Keshia Cole qui fête son anniversaire aujourd'hui. Et c'est terminé pour ces chanteurs-chanteuses qui sont nés le 15 octobre. Il n'y a personne qui nous a quittés le 15 octobre.
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0: Et on y va jusqu'à 20h avec des chansons et j'ai vraiment voulu débuter avec ceci. Give peace a chance, on donne la chance à la paix. John Lennon.

C'est vrai que John Lennon ne fait que répéter cette phrase. All we are saying is peace, a chance. Oui, donner la chance à la paix, voilà ce dont nous avons besoin et ce que nous devons faire. Et à noter que la paix commence avec nous, hein, commence contre nous, dans nous les kirs, pour les caves, al partout. Parce que si nous pas en paix avec nous, on ne peut pas faire ça. On ne peut pas faire travail là, comment nous dire. Allez, on y va, on continue. On change de style cette fois. Allez, Philippe Laville, Jocelyne Béroard, collé serré, allez, de l'amour, de l'amour, de l'amour.

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1: Ah, c'était une belle chanson, The More I See You, The More I Love You, Chris Montez. Une chanson que vous connaissez très très bien, extrait de la comédie musicale Les Dix Commandements, où Daniel Lévy s'est fait connaître en chantant cette chanson, L'envie d'aimer.

Jeffrey Osborne, On the Wings of Love, dans les années 80. Il chantait cette chanson. Et on l'écoute en 2026 avec encore beaucoup, beaucoup, beaucoup de bonheur, j'espère en tout cas pour vous. Si vous êtes à table, je vous souhaite un très, très bon appétit. Il est 19h47. Et là, quelque chose de différent avec la belle voix de Lara Fabian. Adagio.

Oh là là, la belle voix de Lara Fabian. Adagio, chers auditeurs sur les ondes de AM. Allez, Status Quo, Rocking All Over the World. Ensuite, ce sera Herbert Léonard avec sa belle chanson, ça donne envie d'aimer. Et puis, on terminera avec Baby Can I Hold You de Tracy Chapman. Voilà, vous avez compris, moi je vais tirer ma révérence en laissant ma place à Master Crazy qui sera des vôtres pour la suite des émissions, surtout l'émission ces soirées-là sur AM. Rendez-vous demain après-midi à 18h sur cette même chaîne radio. Je vous souhaite une belle soirée, bon appétit et gros dodo. À demain, ciao.

Bonsoir à toutes et à tous, bienvenue sur les ondes de la radio nationale AME avec DJ Master Crazy pour vous jusqu'aux petites heures de... Non, c'est pas du matin, de 20h à 22h. DJ Master Crazy est là pour vous mettre de l'ambiance, des chansons retrouvées pour l'émission ces soirées-là. Restez à l'écoute de la meilleure musique. Nous commençons avec une petite chanson très sympa. De 1996, les foot.

Marie l'époque, à l'époque des mariages dans les années 97, nous tu bien écoute ce manchimo cela, nous avons aussi Brandy and Monica.

Et oui, c'est... Yes, I said the first night de Monica pour vous. C'est des succès des années 1996. 1996, à l'époque, on était jeunes, très jeunes. Ouais, spécial dédicace à ma petite sœur qui m'écoute en ce moment, Chita. Et à mes deux princesses, Kiana et Shana, qui nous écoutent en ce moment. Nous allons écouter une petite musique des années, on va dire, 1995. En 1995, c'était le grand... C'était la percée du simple funky des rap, le rap et le funk français. Alliance ethnique pour vous sur les ondes de la radio nationale AM1 avec DJ Master Crazy avec vous jusqu'à 22h.

Et oui, c'était Britney Spears pour vous sur les ondes de AM1. Et oui, Baby One More Time. C'est des succès des années 98, nous bien craser Lola, nous bien danser, nous bien faire. Banti l'anniversaire, Banti Boom Party. Et à l'époque, moi encore, j'étais dans Palladium Round Midnight par Onyxana qui rappelle le Palladium Round Midnight. Ça remonte à belle lurette. Nous continuons l'émission à la demande de plusieurs personnes pour nous demander Zombie de Cranberries. Restez toujours connectés à l'écoute de la meilleure musique sur les ondes de AMA avec DJ Master Crazy jusqu'à 22h.

0: Et oui, c'était Cranberries pour vous sur les ondes de AM1, The Zombie. On continue l'émission. Petit morceau, comme un petit poisson dans l'eau. Aquarium, en 1997, les jeunes aimaient bien le rose jusqu'à maintenant, mais ils ne savent pas, les jeunes d'aujourd'hui, cette chanson. Nous allons écouter tout de suite Bobby Girl.
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Et oui, c'est bien Spice Girl, Spice Up Your Life, Temaliti Spice, Madame Quincari, qui peut dire, il aime bien danser l'os à l'époque là. Ah, nous tous, nous bien amusé dans sa bonne époque, 1997, Spice Girl, etc. Spécial dédicace à Giovanna qui nous écoute, nous na Madame Quincari, nous na Blackjack, Estelle Orient, Chital Kiana Chana, Bidouchi, Yannick Lagayode et pas mal d'autres personnes qui nous écoutent en ce moment. Gros bisous à vous tous. Dans l'écoute N10, en cours des années, l'époque longtemps, les temps morgueuses, mais pas trop morgueuses, c'est

0: une morgueuse qui gagne un bon goût, il pas meilleur ça là. Et Ricky Martin.
1: Uepa! 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

Yesaya, Ricky Martin, Undo Stress, Maria. Mais oui, 1999. Et bien danser, nous bien écraser, Lola, spéciale dédicace à Jonathan Goriam qui nous écoute, Isa Nins, nous avons toujours Vipsou qui nous rentre l'eau base. On continue l'émission, toujours dans l'ambiance, pousser les meubles, rouler les tapis, ça va chauffer à partir de maintenant.

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1: Et oui, ça commence, Lou Béga toujours avec Mambo number 5. Des succès de 1999.

Yes, I Mambo number 5. Et oui, dans tout moyas, dans tout fête, dans tout la sauce, nous tannes sa timo cela et du monde content danser. Et la plupart du temps, man DJ mixe ça avec les twist again. Dans moyas, les autres restent twisté, je t'allais même. Spécial dédicace à nos nouveaux venus, Nena Brenda Papin qui est avec nous, Nena Chen, Chital qui est en Achana toujours dans la place. Estelle Orient, ça c'est nous appelons lui. Il ira ces soirées-là parce que toutes les semaines, il n'est pas manqué. Mercredi, jeudi, 21h22, Lilo, plateforme. Et oui, nous restons toujours dans la musique. Oubliez, mais retrouver des musiques qui étaient vives à l'époque, dans les années 90. Et après, nous évoluions dans les années 2000, R&B, etc. Mais nous toujours allons dans quoi la tête, mais nous oublions, mais des fois, nous faisons très rappeler. Gala, free from desire.

Et oui, c'était Free From Desires, remixé par Willie Williams sur les ondes de AM1. Nous sommes en direct live sur les ondes de AM1, la radio nationale de la MBC. 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Restez toujours branchés à l'écoute de la meilleure musique. Nous allons maintenant descendre un petit peu plus bas que 1999. Nous allons descendre vers 1992. Un petit groupe australien qui chante des chansons assez sympas, All That You Want, version remix.

All That You Want pour vous sur les ondes de AM1 et South Base. Un petit dédicace à Johan qui peut écouter nous en ce moment, Larissa, nous avons Exena, nous avons Vipsu qui est dans la place, nous avons aussi Estelle qui toujours branchée, Madame Quincaillerie là même. Restez toujours branchés à l'écoute de la meilleure musique sur les ondes de AM1.

0: ces soirées-là, mercredi et jeudi, avec DJ Master Crazy.
1: What's going on?

Et oui, UB40 pour vous en 1987. Et 1987, à l'époque, le groupe Tianekdote, Pachina Kass, Poupée Studios, de Timet Kass ensemble, 40 livres sterling que vous êtes investi pour créer le groupe après. UB40 en moins fait un peu en gros en général. Et nous sommes toujours sur les ondes de AM1. La personne qui boit ne conduit pas. Bon, pensez là, la route peine à trop grand monde avec du monde arrête pas sorti après 8h. Mola n'est plus vite dans la bouche tout. Et nous allons écouter des petites chansons un peu. Nous ralentis, nous rentrons dans reggae. Là, nous rentrons un petit peu dans une séance caresse tendresse. Pousser les meubles, rouler les tapis, teindre la lumière, tirer son pain dans la main. Nous allons un petit la rafa bien pour vous.

Et oui, le king du blues, Ray Charles, Hit on the Road Jack. Si je gagne, il est temps. Allez, à le road ce film. C'est un film de 3 heures. Moi, maintenant, c'était Blu-ray là, à très très cher, mais pas grave. Mais ça montre juste la vie d'un jeune enfant qui est voyant à un certain âge. Il devient aveugle et comment il vient. Il fait de la musique sans ses yeux. Donc, Ray Charles, un film à voir. Continuons l'émission avec George Michael. Careless Whisper.

Moonlight, c'est la chanson extraite du film Coyote Ugly. Si ça aussi, je peux pas le guetter, mon conseil, je vais le guetter, ce film-là, Marie Seyer.

Et oui, I do I live without you. Pour vous, c'est les ondes de AM1. Nous, tu fais que ça là, en live. I do I live, c'est l'extrait aussi d'un film qui s'appelle Kone à Kurt Bougla. Il s'agit d'un militaire, l'Itaba Sanjimoun. Il a le fait à 10 ans en prison. En sortant de la prison, et il retourne, retrouve sa famille. Il m'en a détourné un avion, etc. Et c'est tracé, road sa film là, Kone, C-O-N-A-I-E. Et c'est un film très difficile, j'ai galéré pour trouver le film sur les réseaux, même en DVD Blu-ray ça n'existe plus, mais c'est un super beau film. Prochaine chanson dédicacée à VSS, qui est demain Anti Slow Rock, et mon choisir N spécialement, où tout le monde aimera. Metallica, Nothing Else Matters.

Et oui, c'était Nothing Else Matters pour vous sur les ondes de AME de Metallica, une chanson qui remonte à vraiment très très très longtemps. Right, mais moi tu peux écouter ça dans une espèce de bafoule, jouer à fond. Right, le bafoule nous met de manchi l'ampoule, comme à l'ampoule là, les mains nous connaissent basse, pétouillée. Restez toujours branchés à l'écoute de la meilleure musique. Nous faisons un big up à Madame Quincari, toujours qui est là. Pédiamètre Scorpion, nous avons Lorico Miguel, nous avons Alvin Ziki, nous avons aussi Kisana qui est dans la place, Sai. Qui c'est là qui là Estelle toujours là VSS. Nous avons Xena Mr. G de Londres qui nous écoute en ce moment. Madame Quincari de Mundia, Madvi dans la place. Restez toujours branchés. Je dis normalement Hans Loro qui n'arrivait une deuxième. Là c'était là on mettait une troisième. Guns N' Roses Knocking on Heaven Door.

Et oui, comme on dit toujours, All is Gold, Scorpion, la version refaite français et l'original. Radio Edith, restez toujours branchés, nous sommes à quelques minutes de la fin. Et oui.

Et oui, nous retrouvons la semaine prochaine, comme tous les mercredis et jeudis, de 22h, de 20h à 22h sur les ondes de AM. Je vous souhaite une excellente soirée. Je vais vous laisser sur trois dernières petites chansons. Bon, les pointillés après disaient, hein, mais pas dire non, rien, reste tranquille. Restez toujours branchés sur les ondes de AM avec DJ Monster Crazy, comme tous les mercredis et jeudis soirs.

Ah, c'est loin. Moins fort, beaucoup moins fort. Je vais vous proposer un petit jeu très simple qui va essayer de nous rapprocher d'une façon bien précise. Si vous avez des titres à me proposer, je suis là pour vous servir. Je vous en propose un premier, très symboliquement, qui s'intitule Belle, Belle, Belle. Tout de suite après. Si vous en avez d'autres à me proposer, je suis là pour vous enchanter, ne serait-ce qu'un petit extrait à chaque fois. Je commence par le premier, Belle, Belle, Belle. Vous réfléchissez à d'autres titres et on essaie de vous en faire. Vas-y, cadeau à chaque fois. Un jour, mon père me dit, fiston, je te vois sortir le soir. 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